0: 12 ans lorsque, escorté de deux camarades, je partis à la découverte de la caverne. La montagne s'appelait la Maladière. On racontait qu'au Moyen-Âge, les lépreux s'y réfugiaient. Les lépreux. Bigres. Après une heure de marche, peut-être davantage, nous arrivâmes enfin au but. Les parois rocheuses autour de la caverne lui donnaient l'allure d'un immense entonnoir. Au centre, un passage étroit s'enfonçait dans la montagne. L'entrée d'un monde mystérieux, peuplé de dragons et sans doute de chauves-souris. D'un commun accord, prenant le parti de ne pas réveiller le monstre, nous restâmes à l'extérieur. Il y avait un foyer éteint. Quelqu'un était venu faire du feu. Un lépreux du Moyen-Âge ? Non, ils sont certainement tous morts. Et dans le cas contraire, l'instituteur qui sait tout sur tout nous l'aurait dit. Jugeant les lieux intéressants mais inquiétants, nous repartîmes. Ce jour-là, j'ai eu la grande peur de ma vie, non pas dans la caverne, mais en traversant les rochers exposés au soleil. Les vipères en avaient fait un lieu de résidence. Jamais je n'en vis autant au même endroit. Un vrai cauchemar. Le lendemain, en regardant la petite tache noire, je notais que mes sentiments avaient changé. Son attraction était moins forte. Certes, elle gardait son mystère, un monde interdit, protégé par des créatures imaginaires d'un autre âge, un peu comme celles que les cartographes de jadis dessinaient sur les territoires inconnus. Mais j'avais approché ce monstre et, avec l'aide de Dieu, il ne m'avait pas dévoré. N'oublie pas, le courage n'est pas l'absence de peur, mais la capacité de vaincre ce qui fait peur. C'est une citation de Nelson Mandela. Notre prochaine chronique a pour titre « Un tigre en papier ».
1: Cette chronique de John Graz est extraite de son livre « Réussir en 2 minutes chrono » aux éditions Vie et Santé.
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1: Je vous propose maintenant un témoignage. Normalement, on fait ça avant le message de notre invité, mais une fois n'est pas coutume, on a inversé un peu l'ordre des choses. Marilyn, je te laisse expliquer.
2: Mais oui, parce que l'histoire qu'on va entendre maintenant nous vient de notre invité.
3: Exactement. Et voilà, exactement.
2: Merci d'avoir accepté de partager un peu ton histoire, surtout en lien avec cette recherche de bonheur, le bonheur. Comment ça a pu résonner dans ta vie ?
3: Alors, c'est vrai que bon, c'est une thématique qui est assez particulière. Je n'ai pas la prétention, moi, de venir en disant « je suis heureux, j'ai tout compris, je vais vous expliquer ». Non, bien sûr que c'est quelque chose qui est très, très personnel. Et même la définition du bonheur, on l'a vu dans nos échanges, comment est-ce qu'on comprend le bonheur, c'est assez personnel. Mais c'est vrai que si je réfléchis, moi, sur ma vie, il y a plusieurs éléments qui m'ont apporté de la joie et qui ont construit, finalement, une joie qui est durable. Et je pense que c'est ça, hein, le vrai bonheur, quelque chose qui est plus durable plutôt que des éléments ponctuels, même si ces éléments ponctuels en font partie et on ne peut pas les mettre de côté non plus. Mais alors, dans ma vie, il y a plusieurs éléments, plusieurs expériences, plusieurs situations qui m'ont apporté du bonheur. Bien sûr, le mariage, bien sûr, les enfants, bien sûr, des loisirs. Quand on fait ce qu'on aime et puis qu'on arrive à se fixer des objectifs et à les atteindre, ben on est heureux. Il y a des voyages, hein. Il y en a qui ont leur bucket list et qui veulent faire pendant leur vie. Puis au fur et à mesure qu'ils cochent, ben ça, voilà, c'est un sentiment de satisfaction, donc ça va contribuer. Mais en fait, quand je réfléchis à tous ces moments, à ces petits moments, parce que c'est chaque fois éphémère, hein, et ça s'enchaîne, quand je réfléchis à tous ces moments-là, je me rends compte que ce qui m'a rendu heureux, c'était beaucoup plus axé ou focalisé sur la relation avec les autres. Et là, je vous donne un exemple tout simple, mais je crois qu'il est assez parlant. Il y a quelques années, j'étais en vacances avec, bien sûr, avec ma famille, et puis aussi avec un couple d'amis et leur famille. Ils avaient aussi leurs enfants, donc on était tous ensemble. Et on est allé sur le canal du Midi, dans le sud de la France, sur une péniche. Donc une péniche où on s'est retrouvés tous ensemble pendant une semaine sur le... Voilà, vous pouvez vous imaginer. Hein. Alors, c'est soit merveilleux, soit ça casse tout de suite. Hein, vous imaginez bien. Et en fait, pendant cette semaine, il a fait un temps mais exécrable, absolument exécrable. Et on était enfermés dans cette péniche. Chaque fois qu'on sortait, quand il y avait des écluses, il fallait mettre le ciré, machin. On avait, enfin,

0: on voyait rien, c'était absolument catastrophique en termes météorologiques.
1: Exactement ce que vous aviez imaginé.
0: Mais absolument, je crois que tu as tout compris, voilà, exactement. Et en fait, certains pourraient définir ou vivre cette expérience comme étant la pire expérience du monde. Hein. On a dépensé X milliers de francs ou d'euros et puis finalement, tout tombe à l'eau, c'était catastrophique.
1: C'est
0: et
1: calme ben non. de le dire.
0: Eh ben non, on a vécu une semaine absolument dingue, folle, on s'est amusé comme des fous. Pourquoi ? C'est pas à cause des circonstances extérieures, mais c'est vraiment avec qui on était. Et je crois que ça fait une grosse différence. Et peut-être que je vous invite, et je t'invite à toi aussi qui nous regarde, qui nous écoute, de réfléchir quel était le moment où tu as le plus kiffé dans ta vie, quoi. Et ce n'est pas forcément là où tu étais, ce n'est pas forcément ce que tu étais en train de faire, mais je pense que ce qui t'a apporté le plus de satisfaction, si tu réfléchis bien, c'est avec qui tu étais et comment tu l'as partagé et comment tu as vécu ce moment ensemble. Je pense que cet aspect relationnel, il est extrêmement important. En tout cas, c'est dans mon expérience, c'est comme ça. Le fait de partager ce qui nous fait plaisir, de partager des hobbies, moi, c'est ça qui m'a apporté le plus de bonheur. Alors, évidemment, dès le moment où il y a un côté relationnel, hein, et c'est ce que je fais ressortir ici, quand on lit la Bible, quand on lit les textes, et ce qu'on a lu tout à l'heure dans la petite réflexion et ce que je vous ai apporté, on voit très bien ce côté relationnel, mais avec Dieu. Et avec Dieu, ben, c'est le même genre de choses, mais à un degré, à un niveau différent ou supérieur, j'ai envie de dire. Et comment ça va se concrétiser dans ma vie, et c'est ce que je vis moi tous les jours. Je prends l'exemple de ma vie professionnelle, par exemple, j'ai un rôle qui est plutôt administratif. Hein. Donc, quand on parle d'administration ou administratif, il y a rarement des gens avec les yeux qui pétillent en disant « Waouh, c'est ça le bonheur hein. !» Ben moi, ce qui me rend heureux dans mon travail, ce n'est pas forcément dans les tâches que je fais, parce que je ne crois pas que je sois né pour faire ça, en tout cas, je ne définis pas comme ça. Mais par contre, c'est dans mon état d'esprit de me mettre au service de l'autre et de savoir que ce que je fais, ben, ça va pouvoir aider l'autre et ça va pouvoir lui permettre de faire ce que lui, il a à faire. Et voilà, donc moi, personnellement, ben, le plaisir, mon plaisir de vie, mon bonheur se trouve dans le rapport avec les autres. Alors, si tu n'as pas trouvé le bonheur, ben, je te conseille peut-être de changer d'optique de vie et de commencer à faire les choses non plus pour toi. Et c'est vrai qu'on est dans un monde où on est très focalisé sur soi-même, mais essaye de faire les choses pour les autres. Et moi, je suis convaincu, je pense que le bonheur se trouve dans une certaine optique de vie en suivant comme un style de vie. Hein. Et puis, d'ailleurs, automatiquement, quand on parle de ça, quand on se retourne vers les autres, il y a peut-être cette notion de pardon. Des fois, on n'arrive pas à se tourner vers l'autre parce qu'il y a quelque chose qui coince, il y a quelque chose qui s'est passé dans le passé, et on a de la peine à surmonter ça. Donc, le pardon, on ne va pas épiloguer là-dessus parce que c'est tout un thème en soi, mais je pense que ça joue un rôle important. Hein. Quand on ne pardonne pas, finalement, c'est nous-mêmes qui nous pourrissons la vie. Hein. C'est l'autre, ça ne va rien changer pour lui, mais simplement, c'est nous qui portons ce poids en nous et qui est certainement comme une enclume qui nous maintient au fond de l'eau, au lieu de pouvoir s'en libérer et de vivre et de respirer. Donc, c'est peut-être pas intuitif, c'est peut-être pas inné, et c'est là que la relation avec Dieu, en tout cas pour moi dans ma vie, ben, ça change la vision de la vie. Donc, je reprends ma conclusion de tout à l'heure, c'est vraiment mon expérience de vie. Réconcilie-toi avec Dieu, ça va te permettre aussi de te réconcilier avec les autres, et commence à vivre pour eux, un peu plus pour eux, un peu moins pour toi-même. Et au lieu de perdre quelque chose, parce qu'on a l'impression que quand on fait pour les choses, on perd de soi-même, eh ben non, tu verras que tu vas gagner beaucoup plus. En tout cas, c'est ce que nous dit la Bible, c'est mon expérience personnelle, et c'est ce que je peux partager avec vous.
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2: Bienvenue à notre post-it. Aujourd'hui, je vais te parler de certains secrets qu'on trouve dans la Bible pour être plus heureux. Et si cela t'intéresse, alors il faut écouter vraiment ça jusqu'à la fin. Il y a un texte qui se trouve dans le psaume 1er, et c'est en fait le premier verset de ce psaume. Il dit comme ça. « Heureux qui ne suit pas les conseils des gens sans foi ni loi, qui ne s'arrête pas sur le chemin de ceux qui se détournent de Dieu, et qui ne s'assied pas avec ceux qui se moquent de tout. » Premièrement, le texte nous dit qu'une personne sera heureuse si elle ne suit pas les conseils des personnes qui n'ont pas la foi ni loi. J'aimerais tout d'abord dire qu'il y a beaucoup de personnes qui n'ont pas la foi et qui sont des bonnes choses. Mais en fait, le texte n'est pas en train de critiquer les personnes qui ne croient pas. Il est en train de critiquer une façon de vivre, une façon de regarder notre vie. Si on n'a pas la foi, si on n'a pas la loi de Dieu, si on n'a pas la conscience de toutes ces choses, on va toujours prendre des décisions dans notre vie en fonction de ce qui est visible, en fonction de ce qui est matériel. On va peut-être investir tout notre argent, toute notre vie à avoir la maison de nos rêves, à faire la formation de nos rêves, à faire nos vacances de nos rêves. Et pour finir, un jour, il y aura une fin pour tout ça. Mais le conseil de quelqu'un qui a la foi, le conseil de Dieu, c'est qu'on puisse se focaliser dans les choses qui sont spirituelles. Et c'est là que le texte est en train de dire que si tu te focalises sur les choses matérielles de ce monde, les choses visibles, bah, tu seras toujours déçu au bout d'un moment. Et si tu te focalises sur les choses spirituelles, tu ne seras jamais déçu. Ensuite, le texte dit aussi que la personne heureuse ne s'arrête pas dans le chemin de ceux qui se détournent de Dieu. C'est intéressant parce qu'il est quand même dans le chemin des personnes qui se détournent de Dieu. Mais il ne s'arrête pas dans ce chemin. Être croyant, être chrétien, ce n'est pas d'être parfait. C'est complètement faux de dire cela. En fait, c'est d'être quand même dans un chemin de difficulté, mais de choisir toujours de se relever avec Dieu. Pour finir, le texte dit que la personne heureuse, c'est celui qui ne s'assoit pas. C'est intéressant parce que tout d'abord, il dit que ce n'est pas ce qui suit, ce n'est pas ce qui s'arrête, et non plus celui qui s'assoit. Tous des mouvements qui visent une personne qui s'arrête dans un chemin, qui n'est plus en évolution. Et en fait, le chemin cristallisé, ça ne sera jamais un chemin heureux pour un chrétien. Dieu veut qu'on puisse évoluer, qu'on puisse continuer à grandir. Et c'est en grandissant avec lui qu'on sera véritablement heureux.
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0: 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Il est 4h.
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2: C'est vous l'histoire.
3: Il y a un processus meurtrier qu'on risque de continuer à alimenter. C'est-à-dire soit par la haine vis-à-vis du meurtrier, soit par la colère vis-à-vis des autorités parce que ça n'aurait jamais dû se passer comme ça et elles le savent très bien, soit par la culpabilité. Et ces trois processus, c'est le meurtre qui continue. C'est destructif, c'est toxique. Et concrètement, on s'est dit quoi ? On va pas se charger le cœur ou se salir le cœur, notre fille a dit ça, par cette haine, on va le remettre à Dieu.
2: Printemps 2013, la Suisse est sous le choc en apprenant le meurtre de Marie, une jeune fille de 19 ans, victime d'un récidiviste. La nouvelle se répand très vite, en France aussi, puisque c'est là que Marie et sa famille ont longtemps vécu avant de s'établir dans un village de Suisse romande. Pour la famille, les amis, les proches, comment vivre après un tel drame? Où trouver les forces pour aller de l'avant? C'est vous l'histoire accueille aujourd'hui Antoine Schluchter, le papa de Marie. Antoine Schluchter a fait le récit de la vie de sa fille dans un livre intitulé « Je te salue, Marie, ma fille ». Sa pratique de l'écriture et son habitude de la parole en public, il les tire entre autres de son expérience de pasteur. Mais c'est avant tout son cœur que notre invité a laissé parler dans ce livre. C'est avec beaucoup de chaleur et d'authenticité qu'il nous a ouvert la porte. Rencontre avec un homme qui, plus que jamais, continue de croire en la vie.
3: Je n'ai pas commencé à écrire au sujet de ma fille Marie et de nous avant d'en recevoir la demande d'un éditeur. Je m'étais dit que j'allais peut-être proposer quelques textes. J'avais écrit un ou deux textes, entre autres pour les funérailles, des sortes de petites paraboles pour faire passer quelque chose. Et je me disais peut-être qu'un texte comme celui-ci ou un autre pourrait être tout d'un coup retrouvé dans une brochure qu'on donne aux gens à l'hôpital ou ailleurs, mais pas plus. Et c'est vraiment la demande qui m'a amené à y réfléchir. C'était presque un peu, en tout cas surprenant, voire choquant au départ. Mais l'idée qu'il y a aussi autre chose qu'on peut dire que le peu qui a été communiqué, c'est normal, c'est la règle du jeu. Et là, je suis parti dans un monastère pendant une semaine avec un ordinateur. Et puis, j'ai pris plusieurs heures par jour pour commencer à y réfléchir. Et c'est comme ça que ça a démarré. C'était pas un projet personnel au départ. Mais ce que je soulignerais en revanche, c'est qu'effectivement,

0: s'il y a un effet thérapeutique ou si ça fait du bien, si ça panse les plaies, alors certainement les siennes propres. Mais c'est aussi l'idée de communiquer ce qui permet de surmonter une épreuve ou une difficulté, même si elle est différente.
1: Même du drame qu'ils ont traversé, Antoine Schluchter, sa femme et leur fille aînée ont fait un choix que les médias ont largement relayé. Ils ont refusé d'ouvrir leur porte à la haine.
0: Alors, ne pas ouvrir la porte à la haine, d'abord il faut se replacer dans le cas concret, dans le contexte. C'est une annonce en pleine nuit d'un kidnapping. Et on apprend très vite qu'il s'agit d'un récidiviste. Donc on a une personne, en quelque sorte, sur laquelle on peut se polariser. D'un autre côté, notre fille aînée, sa famille sont en Californie, il faut les atteindre sur Skype. Donc on se retrouve dans cette espèce de mouvement un peu étrange parce qu'on ne sait plus très bien où est la réalité. C'est un choc terrible. Il y a un risque absolument terrible que l'issue soit fatale, mais on ne le sait toujours pas. On flotte. Et puis ça ne tarde pas à s'avérer être le cas. Et là, tous les trois... D'une certaine manière, on s'est dit, mais il ne faut pas se laisser emporter par le typhon. Et répondre à cet acte atroce par la haine, ce qui est le plus spontané, c'était se laisser prendre dans l'engrenage. Alors à partir de là, je parle de moi parce que c'est moi qu'on interroge, moi je me suis dit très vite, il y a un processus meurtrier qu'on risque de continuer à alimenter. C'est-à-dire soit par la haine vis-à-vis du meurtrier, de l'assassin, soit par la colère vis-à-vis des autorités, parce que ça n'aurait jamais dû se passer comme ça, et elles le savent très bien, et on m'a beaucoup tiré dans cette direction, soit, parce qu'il y a un troisième élément, c'est la culpabilité. On peut se reprocher dans le couple, l'un d'avoir pas été assez sévère, l'autre trop, que sais-je, et se dire c'est ta faute, ou bien se le dire à soi. Et moi je suis incapable de dire qu'on a été des parents modèles, que j'ai été un père parfait, et puis que c'est totalement impensable que... J'ai mes limites, j'ai mes erreurs, je me dis plein de fois, ben ceci, t'aurais peut-être pu réagir, répondre autrement, etc. Mais ces trois processus, c'est le meurtre qui continue. C'est destructif, c'est toxique. Et dans ce sens-là, concrètement, on s'est dit quoi ? Eh ben, le meurtrier, on ne va pas aller vers un pardon, une espèce de truc un peu immédiat, un quick forgiving, on dirait peut-être, parce que c'est une démarche et qu'il n'y a pas de démarche. En revanche, on ne va pas se charger le cœur, ou se salir le cœur, notre fille a dit ça, par cette haine, on va le remettre à Dieu. De même qu'on va le remettre aux autorités judiciaires pour l'histoire du procès, etc. Ça veut aussi dire qu'on ne va pas porter ce qu'on n'est pas capable de porter. On n'est pas les maîtres, et si on s'en rend compte, c'est vraiment dans une situation comme celle-là. Et du coup, on va essayer d'aller sur du constructif. Donc fermer la porte à la haine, jeter la clé, refuser d'y entrer, ça a été une espèce de décision initiale. Et là, on a essayé de proposer des éléments constructifs, et l'un d'entre eux, ça a été, durant les 15 jours entre le décès de Marie et ses funérailles, de laisser notre porte ouverte. Et pour moi, pour nous, bien que ce n'était pas léger, ça a été une façon de l'honorer, elle, parce qu'elle était débordante de vie, mais aussi de donner priorité à la vie.
1: Si un bon Dieu existe, comment peut-il laisser se produire un tel drame ? Une question qui se pose toujours et pour laquelle Antoine Schluchter propose même une piste de réflexion.
0: Effectivement, la question de se dire, mais comment se dépatouiller avec un Dieu bon ? Et j'ai beaucoup parlé au départ, et puis je sens qu'il y a un peu d'eau qui a coulé sous le pont depuis, mais j'ai beaucoup parlé d'une expression du mal radical. Et c'est un peu comme des auto-tamponneuses qui se heurtent. On ne peut pas éviter le choc. Ça, c'est la première chose. La deuxième chose, on peut difficilement aller au-delà du constat. Et dans ce constat, il y a une sorte de rupture, de dissociation. Et ce n'est pas possible pour moi de relier un événement comme celui-ci avec la notion de la bonté de Dieu pour aboutir à une explication rationnelle ou posée, de dire pourquoi, de trouver un sens au non-sens, ça me paraîtrait faux parce que ça serait lui donner une place dans l'existence. C'est tout à fait légitime de se poser la question. Suivant la façon dont on est fait, on va se la poser de façon forte, de façon sourde, l'évincer, je ne sais pas. C'est pas la question. En revanche, il y a un constat, et même la Bible, je pense, est le seul livre religieux profond qui présente le constat sous une forme que certains estiment historique, d'autres peut-être un peu plus symbolique. J'allais dire peu importe, mais en disant, ben voilà, tout d'un coup, il y a cette irruption du mal, il n'est pas là au départ, tout d'un coup, il est là, qu'est-ce qui se passe, comment est-ce qu'on peut lutter contre? Et j'ai l'impression que la réponse, si on peut le dire comme ça, biblique et chrétienne, elle est d'abord d'en prendre acte, de dire que c'est un non-sens, qui ne devrait pas être, et puis de nous dire, ben voilà comment il est possible de surmonter. Et je pense que l'expression la plus absolue face au mal radical, c'est ce bien radical, si on peut l'appeler ainsi, c'est le Christ qui accepte de le subir jusqu'à la mort de la croix, qui était la plus grande infamie qui puisse exister à l'époque. Alors c'est un peu déstabilisant, désécurisant, on n'a pas une réponse claire et nette dans le sens « c'est comme ça, c'est en vue d'eux, etc. » Mais on est accompagné. Il est là à nos côtés, c'est le grand scandale de la croix, l'apôtre Paul l'a dit avec beaucoup de force, et ce scandale, il nous retourne les tripes, mais il ne nous laisse pas seuls. Et c'est là que se trouve la piste, à mon avis. Alors il faut un petit peu défricher, c'est comme la forêt vierge, il faut une machette, hein. Il faut un peu enlever les premières feuilles, et puis c'est pas un chemin tout pavé, etc., mais on est accompagné.
1: Dernière question pour Antoine Schluchter, celle de l'après, de la vie qui continue pour lui, pour sa femme, sa fille, son beau-fils et leurs enfants. Vivre après, c'est ce qu'il appelle survivre, en deux mots.
0: Survivre avec trait d'union. Il y a évidemment une étape qui consiste à sortir la tête de l'eau, puis à happer l'air qu'on peut. Ça, c'est survivre. Survivre, je me suis dit, mais dans le fond, c'est vivre non seulement par-dessus, mais au-dessus, en quelque sorte. C'est avoir un horizon qui s'élargit. Et par conséquent, c'est pas trouver du sens dans ce qui s'est passé. Et c'est pas non plus en chercher. Parce qu'à mon avis, c'est une quête vaine, puis qui est peut-être mortifère, justement. Et encore une fois, ça ne nous appartient pas. Mais peut-être qu'il y a malgré tout, entre guillemets, je le pense, mais ça m'échappe, un sursens. Qui a peut-être un sens au-delà du non-sens, mais dans une sorte d'ensemble beaucoup plus large. Et je pense que, oui, ce sursens, parce que Dieu est Dieu, on ne va pas l'atteindre. Et dans le fond, pourquoi ne pas simplement avoir confiance? Alors, le sens qui est par-dessus, le sens qu'on peut donner au fait de vivre après, il n'est pas autre chose que de donner du sens à la suite de sa vie. Ne serait-ce que pour honorer la mémoire de Marie, il faut continuer à vivre. Est-ce qu'on peut essayer de tirer quelque chose de leçon de vie, de qu'est-ce qui est plus essentiel par rapport à d'autres choses pour que la suite de notre existence soit pas une nostalgie, un regret, une larme permanente, qu'on puisse se projeter en avant, mais avec peut-être une force différente à l'intérieur de la fragilité. Et pour moi, le sursens ou le fait de survivre, il est là. C'est aussi pour ça que j'ai accepté d'écrire ce livre, que j'accepte parfois d'être sollicité, une interview, mais aussi dans un rassemblement, parce que là, on essaie toujours d'aller du côté de la vie, et c'est ça, survivre avec un trait d'union. L'union, elle est avec ce qu'on a vécu de difficile, elle est avec un Dieu qui est le Dieu de la vie, puis elle est avec ce qui est devant nous et ce qu'on peut à la fois communiquer et recevoir des autres.

Seven Crowns pour terminer cette émission en compagnie d'Antoine Schluchter. Nous vous rappelons le titre du livre de notre invité paru aux éditions Favre, Je te salue Marie, ma fille, avec pour sous-titre 19 ans, un jour, une éternité. Si vous désirez à nouveau écouter le témoignage d'Antoine Schluchter, rendez-vous sur notre site parole.fm. L'équipe de Radio Réveil qui signe C'est vous l'histoire vous salue. On se retrouve très bientôt avec un nouvel invité. Bye bye.

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2: Petit sujet psychologique avec Éléonore Tarlet, bonjour.
3: Bonjour Oscar.
2: Alors vous êtes psychologue et psychothérapeute et aussi conférencière et aujourd'hui, vous nous proposez de nous arrêter sur l'épigénétique et l'épigénétique précisément en lien avec la psychologie. On va d'abord s'arrêter sur ce premier terme, épigénétique, qu'est-ce que c'est exactement, qu'est-ce que ça veut dire?
3: Alors on connaît le mot génétique, épigénétique en fait, je vous lis la définition, c'est un domaine de la biologie qui étudie les modifications, attention, les modifications non pas de l'ADN, de l'expression génique qui ne sont pas dues à des changements dans la séquence d'ADN. C'est-à-dire qu'on arrive au monde, on a un ADN, sauf qu'en fait, on a des molécules, des protéines qui vont lire notre ADN et le décoder correctement ou pas correctement. C'est un peu comme si je vous offre un livre et vous allez le lire ou pas le lire, ou alors vous allez le lire avec votre interprétation personnelle.
2: Et alors donc, quand on parle de psychologie et d'épigénétique, est-ce que vous pouvez nous expliquer quel lien il peut y avoir entre les deux?
3: Voilà, ce qui est très intéressant, ce domaine, il est en pleine exploration actuellement, en plein essor, et il montre que les événements de vie, donc les événements pathogènes ou les événements traumatiques, peuvent nous impacter jusque dans nos gènes. C'est-à-dire que ça ne va pas avoir des modifications d'ADN, bien sûr, mais ça va modifier le fonctionnement de notre organisme, et notre organisme, du coup, peut en être modifié du fait d'événements de vie.
2: Vous avez un exemple assez concret, là, pour qu'on comprenne bien de quoi il s'agit ?
3: Un des exemples qui est passé à la télé, dans les informations, peut-être vous vous en souvenez, c'est une étude de 2014 d'une généticienne qui s'appelle Ariane Giacobino et qui a montré des études de transmission d'effets d'un inceste. Donc elle a fait plusieurs études sur plusieurs personnes, mais notamment un cas clinique, une femme qui avait été violée par son père, sa fille qui est le fruit de cet inceste. Donc la chercheuse a fait des prises de sang pour rechercher un certain gène qui s'appelle NR3C1, et qui est le codeur de ce trauma, si on peut dire. Et on a vu que la fille a un impact beaucoup plus impacté, alors qu'elle-même n'a pas été victime de viol, que la maman. C'est-à-dire qu'elle a une plus grande cicatrice moléculaire sur ce gène NR3C1. Et elle a fait aussi des analyses sur la grand-mère pour comparer la grand-mère, la mère et la fille qui étaient issues du viol mais qui n'avaient pas subi. Donc c'est quand même intéressant de voir que cet épigénome qui avait dû marquer la maman a été transmis à la fille qui n'avait pas vécu ce trauma.
2: Alors, Éléonore Tarlet, pour bien comprendre, parce que là on rentre quand même dans des choses un peu spécifiques et complexes, est-ce que vous pouvez nous dire schématiquement comment ça fonctionne pour que le récepteur soit bien lu ou pas bien lu? Vous pouvez nous expliquer comment ça fonctionne tout ça?
3: Alors en fait, quand nos gènes s'expriment, on parle soit d'acétylation, soit de méthylation. Alors c'est des termes un petit peu techniques. En gros, l'acétylation va entraîner une production de protéines qui va participer à son tour pour faire une recette. Alors on parle de cascade, hein, parce que dans l'organisme, c'est un peu les poupées russes, si vous voulez. Il y a quelque chose qui va lire, qui va générer une protéine, qui va participer à une recette pour générer toute une cascade de réponses moléculaires qui sont nécessaires à notre bon fonctionnement d'organisme ou à l'expression correcte des caractères de l'ADN. Là, c'est l'acétylation, c'est quand tout se passe bien. Ok, c'est lu comme il faut. Mais le gène peut ne pas s'exprimer. Donc, on est porteur de ce gène, mais il ne s'exprime pas, il n'est jamais lu. Et là, on va parler de méthylation. C'est-à-dire qu'en gros, la recette, elle n'est plus disponible. Et on peut bien comprendre que ça va entraîner des dysfonctionnements.
2: Alors donc, dans un cas, ça occasionne un bon fonctionnement. Et dans un autre cas, c'est là où on se trouve devant des dysfonctionnements.
3: Voilà. Alors évidemment, ça ne va pas être forcément qu'un stress. Les études montrent que ce sont des événements répétés qui vont générer ce qu'on va appeler une vulnérabilité chez nous.
2: Ce que vous appelez aussi des traumas.
3: voilà, des traumas, des psychotraumas en fait. Hein.
2: Et alors, une fois que ces dysfonctionnements, parce qu'on s'arrête malheureusement plutôt sur ce qui marche mal que sur ce qui marche bien, quand on constate ces dysfonctionnements, qu'est-ce qu'on peut faire ? C'est irrémédiable ou comment ça se passe ?
3: Alors, ce qui est super, c'est que dans la vie, rien n'est irrémédiable. Hein. J'allais dire, il y a l'amour. Mais oui, c'est un gros facteur de changement. Dans la vie, tout n'est que changement. Et les études, notamment sur l'animal pour l'instant, ont montré que si on avait des souris qui étaient en privation maternelle précoce, allaient générer certains gènes dysfonctionnels, mais que la puberté, si on leur apportait des soins maternels, une bonne qualité de relation, des stimulations cognitives et affectives, cela pouvait se réparer jusqu'à une réparation complète.
2: Eh bien, justement, alors nous reviendrons sur cette conclusion très encourageante, Éléonore Tarlé, qui ouvre aussi un champ de possibles et d'espoir, il faut le dire, hein, quand même, parce que quand on est en prise avec de grosses difficultés, c'est bien de pouvoir voir la lumière au bout du tunnel. Alors, Éléonore Tarlé, merci. C'était Petit Sujet Psychologique. Aujourd'hui, vous abordiez la question de l'épigénétique en lien avec la psychologie. On se retrouve très vite pour poursuivre sur ce thème. À bientôt.
3: Avec plaisir. À bientôt, Oscar. Au revoir.
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0: 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À Sommières dans le Gard, vendredi 22 mai, sous la direction de Joël Rino, le Sextet Gospel Soul Celebration sera en concert au Jazz Corner Café à 21h. À Cuverville dans le Calvados, les 23 et 24 mai, Masterclass Gospel avec le P3 Trio, une expérience du gospel hors du commun avec Philippe Ekoka, Emmanuel Pidjob et Didier Petit-Liken. C'est à la salle des fêtes et de la culture à Cuverville. Inscription sur Hello Asso. À Aix-les-Bains, lundi 25 mai, au Centre culturel et des congrès André Grosjean, Mardoché Nelson conduira plus d'une centaine de choristes et musiciens pour vous faire vibrer, chanter et danser au son du gospel. Gospel au cœur des étoiles, lundi 25 mai à 19h à Aix-les-Bains. À Clermont-l'Hérault, vendredi 29 mai, le gospel et son histoire à partir de 19h et concert à 20h30 avec la chorale Cool and the Gosp, emmenée par la chef de chœur et coach vocal Émilie Limier-Gauthier. Cool and the Gosp au Château des Guilhems à 20h30, entrée libre. À Les Molières dans l'Essonne, samedi 30 mai, préparez-vous pour une soirée pleine d'émotions, de joie et d'énergie. L'association Les Amis de l'Église vous invite à un concert exceptionnel dans l'église Sainte-Marie-Madeleine avec la chorale Saint-Quentin Gospel. Saint-Quentin Gospel en concert aux Molières à 20h30. Entrée libre sur réservation. Contactez les amis Église des Molières @waou.com. À Paris, le samedi 30 mai également, la chorale Gospel pour 100 voix sera en concert au Dôme de Paris Palais des Sports avec son nouveau programme The Deliverance Tour. Des voix puissantes, des chorégraphies et un message d'espérance. Le samedi 30 mai à 20h30. À Toulouse, le 30 mai toujours, concert exceptionnel à 21h à l'église Saint-Exupère, emmené par le talentueux et charismatique Cyprien Zeny, candidat de The Voice en 2021, fondateur et directeur de la Chorale Academy et chef de chœur des Golden Gospel Singers. Ils chanteront le gospel et son histoire le samedi 30 mai à 20h30 à l'église Saint-Exupère de Toulouse. 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

0: bienvenue à l'écoute de notre émission Rencontre et je suis en compagnie de Roberto Badenas. Bienvenue à ce micro.
1: Bonjour.
0: Vous êtes auteur d'un ouvrage du même titre, Rencontre, et depuis plusieurs chroniques, vous nous accompagnez dans la réflexion autour de rencontres qui vous ont marqué, Roberto Badenas, et que vous avez sélectionné. Aujourd'hui, vous nous proposez d'aborder une rencontre plutôt périlleuse.
1: Oui.
0: Nous sommes dans un contexte assez difficile. Qu'est-ce qui se passe exactement ?
1: Il se passe que des ennemis de Jésus de Nazareth ont préparé un coup monté pour surprendre une femme dans l'acte même de l'adultère et la présenter devant le Christ pour que lui la juge. Alors c'est un piège parce que c'est Jésus qui prêche l'amour et le pardon, il pardonne tout, il aime. Alors comment il va se positionner face à cette femme pour laquelle, eh bien, il y a des témoins. On a trouvé la pauvre dans l'acte même, il est dit dans le texte. Et alors, il se prépare pour voir s'il applique la loi de Moïse pure et dure, donc la lapidation, ou bien s'il la pardonne. Et alors, il est piégé de tous les côtés, parce que s'il applique la loi de Moïse, eh bien, ils vont dénoncer ça aux autorités romaines, puisqu'on n'a pas le droit d'appliquer la peine de mort. Mais s'il la pardonne, eh bien, ils vont le mettre en porte-à-faux vis-à-vis de la loi de Moïse, qui dit que certaines fautes graves méritent une punition.
0: Qu'est-ce que ça veut dire? La situation de cette femme est inextricable? Il n'y a pas de solution?
1: Eh bien, Jésus trouve une solution extrêmement brillante. Parce que il va non pas à la lettre de la loi, mais à l'intention des législateurs. Alors, l'intention des lois n'est pas d'appliquer les sanctions, enfin, en tout cas les lois divines, que nous allons peut-être nos lois avec les amendes pour le code de la route, etc. Peut-être la sanction est importante dans le projet, mais enfin, l'intention c'est aussi de prévenir des accidents. Dans les lois données dans les Écritures sacrées, l'intention c'est d'éviter, de prévenir, donc la dissuasion. Dire voilà, cela mériterait la mort, mais ça ne signifie pas que l'intention de la loi c'est de tuer des gens. Mais enfin, alors Jésus va opposer ces deux choses. Quelle est l'intention de la loi et comment je peux échapper à cette punition? Et alors il dit, puisque mon intention ce n'est pas de punir une personne qui est tombée dans l'adultère, il faut savoir quelles sont les causes aussi, il faut entrer dans des situations compliquées. Il va dire, avez-vous l'auteur moral, avez-vous le droit d'agir en tant que bourreau? Et c'est là où il dénonce les accusateurs. Parce que selon les lois aussi du pays, il fallait non pas avoir des témoins, mais aussi pour pouvoir agir et dénoncer, il fallait n'avoir jamais été soupçonné d'une faute pareille et ne pas être accomplice d'une faute semblable. Alors ils étaient accomplices et ils avaient peut-être tous eu des fautes cachées. Alors Jésus-Christ dit, bon, au lieu de défendre une loi, je vais défendre une personne. Alors il se met à écrire par terre des choses qui font tourner tout rouge les visages des gens qui lisent. Et celui qui n'a pas de faute, qu'il jette la pierre le premier. Celui qui n'a aucune faute. Bien sûr, ces gens, en lisant ces paroles, ben, ils partent. Et cette femme, elle est sauvée.
0: Donc c'est le genre de rencontre qui sauve une vie.
1: Voilà, il sauve une vie, mais il sauve quand même en se mouillant parce qu'il risque de tomber dans un piège. Et alors Jésus va prononcer des paroles qui nous surprennent encore aujourd'hui. Je ne te condamne pas.
0: Ah, c'est toujours valable aujourd'hui.
1: C'est tellement facile condamner. Ah, oh, mais c'est un adultère, etc. C'est si facile. Quand on n'est pas dans la peau de l'autre, quand on n'est pas dans les conditions de l'autre, quand notre hauteur morale est aussi ben, questionnable, alors c'est très, très facile condamner. Et Jésus lui dit, je ne te condamne pas, mais alors il faut que tu apprennes quand même une leçon. Va et ne te laisse pas piéger plus tard, ne pêche plus. C'est-à-dire ne commets plus les mêmes erreurs. Et alors Jésus, c'est des paroles que quand nous sommes tombés dans une faute, parfois dans laquelle nous avons honte, eh bien la parole, cette parole divine nous dit aussi, je ne te condamne pas, mais apprends la leçon et ne pêche plus, ne tombe plus dans la même faute.
0: Voilà une bien belle conclusion, Roberto Batenas. C'était Rencontre, une chronique dans laquelle vous nous proposez de revenir sur les différentes rencontres qui vous ont marqué, les rencontres du Christ avec d'autres personnes. Nous donnons rendez-vous aux auditeurs pour une prochaine rencontre. Donc à bientôt. Au revoir.
1: Au revoir.

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1: Bonjour à tous. L'Europe arrive à se mettre d'accord pour éviter de nouveaux droits de douane des États-Unis. Les eurodéputés et les États membres de l'Union européenne sont parvenus à un compromis provisoire pour mettre en œuvre l'accord commercial conclu à l'été 2025. Donald Trump avait donné jusqu'au 4 juillet pour le ratifier. Dans son pacte avec Washington, l'Union européenne s'est engagée à supprimer les droits de douane appliqués sur la plupart des importations américaines en échange d'un plafonnement à 15% des droits de douane imposés par le président américain. Nouveaux échanges tendu entre les États-Unis et l'Iran. Donald Trump a menacé hier de frapper le territoire iranien si un accord n'était pas trouvé avec ce pays. Téhéran, de son côté, a promis d'ouvrir de nouveaux fronts si les États-Unis reprenaient leurs attaques. Edouard Philippe, dans le viseur de la justice, un juge d'instruction va enquêter sur le maire du Havre pour de possibles détournements de fonds publics, favoritisme, prise illégale d'intérêt et concussion, c'est-à-dire malversation d'un fonctionnaire. En cause, une convention pour l'animation de la cité numérique du Havre signée en juillet 2020 avec une association dirigée par son adjointe. Les faits sont contestés depuis le début par l'ancien Premier ministre. Une première série de concerts de Patrick Bruel annulée. 3 représentations du chanteur prévues en décembre au Québec sont supprimées suite aux révélations de viols et agressions sexuelles. Plusieurs organisations féministes ont lancé une pétition pour faire annuler la tournée. D'après l'avocate de Flavie Flamand, de nouvelles plaintes pour viols seront déposées dans les jours qui viennent. Le Sénat vote l'interdiction de la vente de protoxyde d'azote aux particuliers, une mesure adoptée dans le cadre de l'examen de la loi Riposte qui doit lutter contre les troubles à l'ordre public. Les sénateurs ont également durci la législation et créé notamment un délit d'inhalation. Et puis on termine en football et les supporters attendaient ça depuis plus de 20 ans. Arsenal a décroché son 14e titre de champion d'Angleterre hier soir après le match nul entre Bournemouth et Manchester City. Les Gunners affronteront Paris en finale de la Ligue des Champions. Ce sera le 30 mai prochain. Excellent début de journée à tous.
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1: Ça veut dire quoi dans ta chambre? C'est un lieu refuge ou bien dans ta chambre parce que tu es feignante, toujours couchée?
2: Non, dans ma chambre, parce que c'est un lieu d'intimité pour moi. Je fais tout dans ma chambre, j'ai ma relation avec Dieu dans ma chambre. Je joue, je trouve des inspirations, je peux travailler aussi. C'est vraiment un lieu loin de tout, la vie, la fast life, comme on appelle ça, de ce monde. En fait, je me sens, c'est comme si je sors de dehors, tout bouge, et puis je rentre dans ma chambre, et puis là, c'est le calme et la sérénité, donc je me sens bien dans ma chambre. Voilà. Le pouvoir d'effacer certaines choses du passé, par exemple, certaines situations, certains événements.
1: T'as des choses à cacher?
2: Non, mais en fait, c'est pas forcément des choses à cacher, mais en fait, tu sais, la culpabilité, parfois, j'ai l'impression que ça empêche d'avancer. Parce qu'on se dit, j'ai fait cette erreur-là, j'ai pas envie de refaire cette erreur. Donc, en fait, ça crée des blocages. Et moi, je sais que dans mon cheminement, j'ai besoin d'effacer complètement peut-être des petites erreurs, des petites choses que j'aurais dites, que j'aurais faites, pour réussir à passer outre, à avancer.
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1: Docteur Jean Lindsay, bienvenue au micro de Sentez-vous bien.
2: Bonjour Oscar.
1: Merci de nous rejoindre. Donc aujourd'hui, vous allez nous parler évidemment d'un sujet de santé dans cette nouvelle émission. Et vous allez nous parler de neurosciences et d'éducation, docteur Jean Lindsay. Il y a des découvertes qui font qu'aujourd'hui, on peut optimiser les méthodes éducatives.
2: Bah écoutez, oui, on en parle. Ça fait un peu ça défraye l'actualité à l'heure actuelle, puisque notre ministre de l'Éducation nationale se pique de neurosciences et se propose d'utiliser ce que nous savons maintenant du cerveau pour fonder une pédagogie plus efficace face à la crise de l'enseignement que nous connaissons.
1: Qu'est-ce que nous savons aujourd'hui de notre cerveau qui permet justement d'endiguer cette crise dont vous parlez ?
2: Émerge une méthode qui permet d'augmenter les capacités attentionnelles, la capacité de concentration. Monsieur Jean-Philippe Lachaud, qui est directeur de recherche à l'INSERM, est grand spécialiste de l'attention. Il a développé une méthode qui s'appelle ATOL, ça veut dire attention à l'école. Parce qu'il est évident, sans avoir fait beaucoup de neurosciences, on comprend bien que la capacité à se concentrer sous-tend la capacité à apprendre. C'est un lieu commun et c'est vérifié par, fort heureusement, c'est vérifié par les neurosciences.
1: Donc, très mauvais apprentissage quand la concentration n'est pas au rendez-vous.
2: Ben voilà, quand il n'y a pas de concentration, il n'y a pas d'apprentissage.
1: Et c'est ce qui fait défaut aujourd'hui, la concentration ?
2: Ben beaucoup, oui, parce que nous avons une société qui distrait, société du loisir et de la distraction, du reste. Et la première source de distraction, eh bien, ce sont évidemment les écrans. Et comme nous sommes soumis aux écrans un très grand nombre d'heures, et maintenant, avec les smartphones, encore plus grand nombre d'heures, eh bien, le système attentionnel est assez malade dans notre société.
1: Et en particulier pour les enfants ?
2: Ah bah oui, parce qu'eux, ils n'ont pas un système nerveux qui n'est pas encore mûr. Donc, leur système attentionnel répond immédiatement à toutes les sollicitations de ce type-là, et ça détruit le système attentionnel automatique, c'est-à-dire que ça l'épuise, en même temps que ça détruit, ça démuscle, si vous voulez, le système attentionnel volontaire. Nous avons deux systèmes attentionnels dans le cerveau, un système automatique, c'est-à-dire que quand vous avez une sollicitation, un bruit par exemple, vous ne pouvez pas vous empêcher de répondre à cette sollicitation. Et puis par contre, nous avons un système attentionnel volontaire, lui, qui est comme un muscle, qui se travaille, c'est-à-dire qu'à force d'être attentif volontairement, eh bien, l'attention va augmenter, la capacité à se concentrer va augmenter. Et M. Lachaud a mis au point une méthode qu'il est en train de divulguer dans pas mal d'écoles, de diffuser dans pas mal d'écoles, qui s'appelle ATOL, et qui apprend aux enfants à utiliser leur attention volontaire. Alors les résultats sont assez étonnants, puisque les parents rapportent qu'après que la méthode ATOL de M. Lachaud ait été utilisée dans les écoles, ils ont observé une amélioration très nette de l'attention chez leurs enfants. Parce qu'il y a une chose un peu étonnante du cerveau, c'est que c'est un objet, c'est une structure, c'est un organe qui est comme le maître d'œuvre de son propre développement. C'est-à-dire que le cerveau est capable de se modifier lui-même. À partir du moment où il comprend, il faut qu'on l'aide quand même, oui, en lui donnant des informations sur comment il fonctionne.
1: Et c'est cette méthode ATOL ?
2: Méthode ATOL, oui.
1: Comprendre comment il fonctionne, veut dire avoir une connaissance scientifique de sa constitution ?
2: Oui, et puis aussi, c'est une méthode qui, à partir de ce qu'on sait de l'attention, fait faire des exercices aux enfants qui sont finalement de la neuroergonomie, c'est-à-dire que ce sont des règles, ce sont des exercices qui tiennent compte de ce qu'on sait du fonctionnement du cerveau.
1: Docteur Jean Lindsay, merci beaucoup de cet apport riche à ce micro. C'était Sentez-vous bien. Et nous prenons déjà rendez-vous pour la prochaine chronique, lors de laquelle vous reviendrez sur ce sujet, neurosciences et éducation. À bientôt, au revoir.
2: Au revoir Oscar.
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1: Bonjour à tous. Des mesures de précaution à Mayotte face à l'épidémie du virus Ebola en cours en République démocratique du Congo. Elles ont été annoncées hier par le gouvernement qui se dit très attentif à l'évolution de la situation. Il estime en revanche très faible le risque d'importation en France hexagonale et dans cet archipel. La maladie en République démocratique du Congo est vraisemblablement à l'origine de plus de 130 morts. Donald Trump participera bien au G7 au mois de juin à Évian, une annonce hier de la Maison Blanche. Les dirigeants du groupe d'économie avancée doivent se retrouver en France du 15 au 17 juin prochain. Des réunions qui s'annoncent tendues entre le président américain et certains des chefs d'État et de gouvernement contre lesquels il a lancé nombre d'offensives commerciales et diplomatiques. L'Assemblée nationale approuve 36 milliards d'euros supplémentaires pour la loi de programmation militaire. Une hausse des crédits votés dans le contexte marqué par les guerres en Ukraine et au Moyen-Orient. Cet investissement devrait permettre de financer davantage de munitions ou encore de nouveaux drones. Le texte est désormais attendu au Sénat le 2 juin. Le gouvernement qui veut faire plus d'économies que les 6 milliards d'euros prévus. L'annonce du Premier ministre à l'Assemblée hier après-midi. Sébastien Lecornu dit envisager de revoir les gels de crédit pour compenser l'impact de la guerre au Moyen-Orient. Et il s'exprimera demain sur les conséquences économiques de ce conflit. Le chef du gouvernement devrait annoncer de nouvelles aides face à la flambée des prix du carburant. La gestion de l'affaire des lits infantiles a révélé des lacunes de l'État français et des industriels. C'est le bilan d'un rapport parlementaire publié hier. On le rappelle, à partir de décembre, des dizaines de lots ont été rappelés dans une soixantaine de pays à cause de la présence potentielle de céréulides. Et selon ce rapport, le système de contrôle alimentaire n'était pas préparé à détecter ce type de danger. Et puis on termine en football avec la délivrance. Après plus de 20 ans de déception, Arsenal est sacré champion d'Angleterre après le match nul de Manchester City hier soir sur la pelouse de Bournemouth. Les Gunners décrochent leur 14e titre de champion d'Angleterre. Excellent début de journée à tous.
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0: Et bonjour chers amis, bon mercredi. Oui, on est déjà au milieu de la semaine. Nous commençons cette journée avec cette matinale qui, j'espère, va vous lancer comme une roquette dans cette journée. Nous commençons avec un beau message, celui de Samuel qui vient dans le post-it. Samuel va nous parler de comment être heureux, les secrets pour être plus heureux. Puis nous aurons le fils prodigue par les Sensational Nightingales.
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3: Bienvenue à notre post-it. Aujourd'hui, je vais te parler de certains secrets qu'on trouve dans la Bible pour être plus heureux. Et si cela t'intéresse, alors faut écouter vraiment ça jusqu'à la fin. Il y a un texte qui se trouve dans le psaume 1er, et c'est en fait le premier verset de ce psaume. Il dit comme ça. Heureux qui ne suit pas les conseils des gens sans foi ni loi, qui ne s'arrête pas sur le chemin de ceux qui se détournent de Dieu et qui ne s'assied pas avec ceux qui se moquent de tout. Premièrement, le texte nous dit qu'une personne sera heureuse si elle ne suit pas les conseils des personnes qui n'ont pas la foi ni loi. J'aimerais tout d'abord dire qu'il y a beaucoup de personnes qui n'ont pas la foi et qui sont des bonnes choses. Mais en fait, le texte n'est pas en train de critiquer les personnes qui ne croient pas. Il est en train de critiquer une façon de vivre, une façon de regarder notre vie. Si on n'a pas la foi, si on n'a pas la loi de Dieu, si on n'a pas la conscience de toutes ces choses, on va toujours prendre des décisions dans notre vie en fonction de ce qui est visible, en fonction de ce qui est matériel. On va peut-être investir tout notre argent, toute notre vie à avoir la maison de nos rêves, à faire la formation de nos rêves, à faire nos vacances de nos rêves. Et pour finir, un jour, il y aura une fin pour tout ça. Mais le conseil de quelqu'un qui a la foi, le conseil de Dieu, c'est qu'on puisse se focaliser dans les choses qui sont spirituelles. Et c'est là que le texte est en train de dire que si tu te focalises sur les choses matérielles de ce monde, les choses visibles, bah, tu seras toujours déçu au bout d'un moment. Et si tu te focalises sur les choses spirituelles, tu ne seras jamais déçu. Ensuite, le texte dit aussi que la personne heureuse ne s'arrête pas dans le chemin de ceux qui se détournent de Dieu. C'est intéressant parce qu'il est quand même dans le chemin des personnes qui se détournent de Dieu. Mais il ne s'arrête pas dans ce chemin. Être croyant ou être chrétien, ce n'est pas d'être parfait. C'est complètement faux de dire cela. En fait, c'est d'être quand même dans un chemin de difficulté, mais de choisir toujours de se relever avec Dieu. Pour finir, le texte dit que la personne heureuse, c'est celui qui ne s'assoit pas. C'est intéressant parce que tout d'abord, il dit que ce n'est pas ce qui suit, ce n'est pas ce qui s'arrête, et non plus celui qui s'assoit. Tous des mouvements qui visent une personne qui s'arrête dans un chemin, qui n'est plus en évolution. Et en fait, le chemin cristallisé, ça ne sera jamais un chemin heureux pour un chrétien. Dieu veut qu'on puisse évoluer, qu'on puisse continuer à grandir. Et c'est en grandissant avec lui qu'on sera véritablement heureux.
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0: retour à la maison du fils prodigue, magnifique parabole de l'évangile, c'était les Sensational Nightingales. Nous retrouverons nos chroniqueurs fidèles au poste de la psychologie, c'est bien sûr Hélène Hortin et Oscar Miani, que nous retrouvons pour parler d'épigénétique. Puis, je vous annonce la suite, nous aurons un magnifique Ben Faleiras pour le chemin du retour.
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3: Petit sujet psychologique avec Eleonore Tarlet, bonjour.
4: Bonjour Oscar.
3: Alors vous êtes psychologue et psychothérapeute et aussi conférencière et aujourd'hui, eh bien, vous nous proposez de nous arrêter sur l'épigénétique et l'épigénétique précisément en lien avec la psychologie. On va d'abord s'arrêter sur ce premier terme, épigénétique, qu'est-ce que c'est exactement, qu'est-ce que ça veut dire?
4: Alors on connaît le mot génétique, épigénétique en fait, je vous lis la définition, c'est un domaine de la biologie qui étudie les modifications, attention, les modifications non pas de l'ADN, de l'expression génique qui ne sont pas dues à des changements dans la séquence d'ADN. C'est-à-dire qu'OK, on arrive au monde, on a un ADN, sauf qu'en fait, on a des molécules, des protéines qui vont lire notre ADN et le décoder correctement ou pas correctement. C'est un peu comme si je vous offre un livre et vous allez le lire ou pas le lire, ou alors vous allez le lire avec votre interprétation personnelle.
3: Et alors donc, quand on parle de psychologie et d'épigénétique, est-ce que vous pouvez nous expliquer quel lien il peut y avoir entre les deux?
4: Voilà, ce qui est très intéressant, ce domaine, il est en pleine exploration actuellement, en plein essor, et il montre que les événements de vie, donc les événements pathogènes ou les événements traumatiques, peuvent nous impacter jusque dans nos gènes. C'est-à-dire que ça ne va pas avoir des modifications d'ADN, bien sûr, mais ça va modifier le fonctionnement de notre organisme, et notre organisme, du coup, peut en être modifié du fait d'événements de vie.
3: Vous avez un exemple assez concret, là, pour qu'on comprenne bien de quoi il s'agit ?
4: Un des exemples qui est passé à la télé, dans les informations, peut-être vous vous en souvenez, c'est une étude de 2014 d'une généticienne qui s'appelle Ariane Giacobino et qui a montré des études de transmission d'effets d'un inceste. Donc elle a fait plusieurs études sur plusieurs personnes, mais notamment un cas clinique, une femme qui avait été violée par son père, sa fille qui est le fruit de cet inceste. Donc la chercheuse a fait des prises de sang pour rechercher un certain gène qui s'appelle NR3C1, qui est le codeur de ce trauma, si on peut dire. Et on a vu que la fille a un impact beaucoup plus impacté, alors qu'elle-même n'a pas été victime de viol, que la maman. C'est-à-dire qu'elle a une plus grande cicatrice moléculaire sur ce gène NR3C1. Et elle a fait aussi des analyses sur la grand-mère pour comparer la grand-mère, la mère et la fille qui étaient issues du viol mais qui n'avaient pas subi. Donc c'est quand même intéressant de voir que cet épigénome qui avait dû marquer la maman a été transmis à la fille qui n'avait pas vécu ce trauma.
3: Alors, Eleonore Tarlet, pour bien comprendre, parce que là on rentre quand même dans des choses un peu spécifiques et complexes, est-ce que vous pouvez nous dire schématiquement comment ça fonctionne pour que le récepteur soit bien lu ou pas bien lu? Vous pouvez nous expliquer comment ça fonctionne tout ça?
4: Alors en fait, quand nos gènes s'expriment, on parle soit d'acétylation, soit de méthylation. Alors c'est des termes un petit peu techniques. En gros, l'acétylation va entraîner une production de protéines qui va participer à son tour pour faire une recette. Alors on parle de cascade, hein, parce que dans l'organisme, c'est un peu les poupées russes, si vous voulez. Il y a quelque chose qui va lire, qui va générer une protéine, qui va participer à une recette pour générer toute une cascade de réponses moléculaires qui sont nécessaires à notre bon fonctionnement d'organisme ou à l'expression correcte des caractères de l'ADN. Là, c'est l'acétylation, c'est quand tout se passe bien. OK, c'est lu comme il faut. Mais le gène peut ne pas s'exprimer. Donc on est porteur de ce gène, mais il ne s'exprime pas, il n'est jamais lu. Et là, on va parler de méthylation, c'est-à-dire qu'en gros, la recette, elle n'est plus disponible, et on peut bien comprendre que ça va entraîner des dysfonctionnements.
3: Alors donc dans un cas, ça occasionne un bon fonctionnement, et dans un autre cas, c'est là où on se trouve devant des dysfonctionnements.
4: Voilà. Alors évidemment, ça ne va pas être forcément qu'un stress. Hein. Les études montrent que ce sont des événements répétés qui vont générer ce qu'on va appeler une vulnérabilité chez nous.
3: Ce que vous appelez aussi des traumas.
4: Voilà, des traumas, des psychotraumas en fait. Hein.
3: Et alors, une fois que ces dysfonctionnements, parce qu'on s'arrête malheureusement plutôt sur ce qui marche mal que sur ce qui marche bien, quand on constate ces dysfonctionnements, qu'est-ce qu'on peut faire ? C'est irrémédiable ou comment ça se passe ?
4: Alors, ce qui est super, c'est que dans la vie, rien n'est irrémédiable. Hein, j'allais dire, il y a l'amour. Mais oui, c'est un gros facteur de changement. Dans la vie, tout n'est que changement. Et les études, notamment sur l'animal pour l'instant, ont montré que si on avait des souris qui étaient en privation maternelle précoce, allait générer certains gènes dysfonctionnels, mais que la puberté, si on leur apportait des soins maternels, une bonne qualité de relation, des stimulations cognitives et affectives, cela pouvait se réparer jusqu'à une réparation complète.
3: Eh bien, justement, alors nous reviendrons sur cette conclusion très encourageante, Éléonore Tarlé, qui ouvre aussi un champ de possibles et d'espoir, il faut le dire, hein, quand même, parce que quand on est en prise avec de grosses difficultés, c'est bien de pouvoir voir la lumière au bout du tunnel. Alors, Éléonore Tarlé, merci. C'était Petit Sujet Psychologique. Aujourd'hui, vous abordiez la question de l'épigénétique en lien avec la psychologie. On se retrouve très vite pour poursuivre sur ce thème. À bientôt.
4: Avec plaisir. À bientôt, Oscar. Au revoir.
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0: Magnifique message, le chemin du retour qui va tellement bien avec le chant précédent qui évoquait le fils prodigue, c'était Ben Faleiras. Nous retrouvons Rencontre, ce rendez-vous de Roberto Badenas et Oscar Miani autour des rencontres qui ont marqué le chemin de Jésus. Aujourd'hui, nous parlons de la femme adultère. Bonne écoute et à tout à l'heure.
1: Bienvenue à l'écoute de notre émission Rencontre et je suis en compagnie de Roberto Badenas. Bienvenue à ce micro.
2: Bonjour.
1: Vous êtes auteur d'un ouvrage du même titre, Rencontre, et depuis plusieurs chroniques, vous nous accompagnez dans la réflexion autour de rencontres qui vous ont marqué, Roberto Badenas, et que vous avez sélectionné. Aujourd'hui, vous nous proposez d'aborder une rencontre plutôt périlleuse.
2: Oui.
1: Nous sommes dans un contexte assez difficile. Qu'est-ce qui se passe exactement ?
2: Il se passe que des ennemis de Jésus de Nazareth ont préparé un coup monté pour surprendre une femme dans l'acte même de l'adultère et la présenter devant le Christ pour que lui la juge. Alors c'est un piège parce que c'est Jésus qui prêche l'amour, le pardon, il pardonne tout, il aime. Alors comment il va se positionner face à cette femme pour laquelle, eh bien, il y a des témoins. On l'a trouvée, la pauvre, dans l'acte même, il est dit dans le texte. Et alors, il se prépare pour voir s'il applique la loi de Moïse pure et dure, donc la lapidation, ou bien s'il la pardonne. Et alors, il est piégé de tous les côtés, parce que s'il applique la loi de Moïse, eh bien, ils vont dénoncer ça aux autorités romaines, puisqu'on n'a pas le droit d'appliquer la peine de mort. Mais s'il la pardonne, eh bien, ils vont le mettre en porte-à-faux vis-à-vis de la loi de Moïse, qui dit que certaines fautes graves méritent une punition.
1: Qu'est-ce que ça veut dire? La situation de cette femme est inextricable? Il n'y a pas de solution?
2: Eh bien, Jésus trouve une solution extrêmement brillante. Parce qu'il va non pas à la lettre de la loi, mais à l'intention des législateurs. Alors, l'intention des lois n'est pas d'appliquer les sanctions, enfin, en tout cas les lois divines, quand nous allons peut-être nos lois avec les amendes pour le code de la route, etc. Peut-être la sanction est importante dans le projet, mais enfin, l'intention c'est aussi de prévenir des accidents. Dans les lois données dans les Écritures sacrées, l'intention c'est d'éviter, de prévenir, donc la dissuasion. Dire, voilà, cela mériterait la mort, mais ça ne signifie pas que l'intention de la loi, c'est de tuer des gens. Mais enfin, alors Jésus ne va pas opposer ces deux choses. Quelle est l'intention de la loi et comment je peux échapper à cette punition? Et alors il dit, puisque mon intention, ce n'est pas de punir une personne qui est tombée dans l'adultère, il faut savoir quelles sont les causes aussi, ça c'est, il faut entrer dans des situations compliquées. Il va dire, avez-vous l'auteur moral, avez-vous le droit d'agir en tant que bourreau? Et c'est là où il dénonce des accusateurs. Parce que selon les lois aussi du pays, il fallait non pas avoir des témoins, mais aussi pour pouvoir agir et dénoncer, il fallait n'avoir jamais été soupçonné d'une faute pareille et ne pas être accomplice d'une faute semblable. Alors ils étaient accomplices et ils avaient peut-être tous eu des fautes cachées. Alors Jésus-Christ dit, bon, au lieu de défendre une loi, je vais défendre une personne. Alors il se met à écrire par terre des choses qui font tourner tout rouge les visages des gens qui lisent. Et celui qui n'a pas de faute, qu'il jette la pierre le premier. Celui qui n'a aucune faute. Bien sûr, ces gens, en lisant ces paroles, ben, ils partent. Et cette femme, elle est sauvée.
1: Donc c'est le genre de rencontre qui sauve une vie.
2: Voilà, il sauve une vie, mais il sauve quand même en se mouillant parce qu'il risque de tomber dans un piège. Et alors Jésus va prononcer des paroles qui nous surprennent encore aujourd'hui. Je ne te condamne pas.
1: Ah, c'est toujours valable aujourd'hui.
2: C'est tellement facile de condamner. Ah, oh, mais c'est un adultère, etc. C'est si facile. Quand on n'est pas dans la peau de l'autre, quand on n'est pas dans les conditions de l'autre, quand notre hauteur morale est aussi bon, questionnable, alors c'est très, très facile de condamner. Et Jésus lui dit, je ne te condamne pas, mais Alors, il faut que tu apprennes quand même une leçon. Va et ne te laisse pas piéger plus tard. Ne pêche plus. C'est-à-dire, ne commets plus les mêmes erreurs. Et alors, Jésus, c'est des paroles que, quand nous sommes tombés dans une faute, parfois, dans laquelle nous avons honte, eh bien, la parole, cette parole divine nous dit aussi, je ne te condamne pas, mais apprends la leçon. Et ne pêche plus. Ne tombe plus dans la même faute.
1: Voilà une bien belle conclusion, Roberto Batenas. C'était Rencontre, une chronique dans laquelle vous nous proposez de revenir sur les différentes rencontres qui vous ont marqué, les rencontres du Christ avec d'autres personnes. Nous donnons rendez-vous aux auditeurs pour une prochaine rencontre. Donc à bientôt. Au revoir.
2: Au revoir.

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Vous l'avez entendu, c'était un extrait d'un live, celui de Jacqueline Carr, Connected to You, Connecté à toi. Précédemment, nous étions avec le groupe Solid Gospel pour La Rivière, le fleuve d'amour, River of Love. Nous retrouvons maintenant Gislaine. Et oui, chers amis, il est déjà 7h50, c'est le temps d'écouter ces belles annonces d'exposition qu'il ne faut surtout pas manquer.

0: Nous commençons à Marseille, où le Préau des Accoules, musée des enfants, propose jusqu'au 25 juillet l'art de grandir, visage d'enfant dans les collections des musées de Marseille. Un parcours qui associe objets et œuvres d'art de l'Antiquité à nos jours, questionnant la place accordée à l'enfant dans les sociétés à travers les siècles. La représentation des enfants dans l'histoire de l'art dit beaucoup des croyances, des religions et des idéaux culturels de chaque époque. Ateliers, jeux et tant d'observations enrichissent la visite, ponctuée de spectacles et de conférences. Un rendez-vous accessible à tous les âges, pensé pour apprendre en s'amusant. Au Broc, près de Nice, le Festival du Peu revient pour une nouvelle édition jusqu'au 21 juin au cœur du village. Né à Bozon en 2003, cet événement cultive depuis plus de 20 ans l'art contemporain comme un rendez-vous de proximité à la fois exigeant, accessible et profondément ancré dans le territoire. Porté par l'artiste Jean Mas et sa recherche plastique autour du peu et de la lettre P, le festival invite cette année des artistes à investir place, rue, lieux publics et espaces partagés sur le thème de la répétition dans l'art. Une idée simple et forte, faire du peu l'essentiel, moteur de création et de lien social. À Paris, où le musée de Montmartre ouvre exceptionnellement ses portes le samedi 23 mai de 19h à 22h30, dans le cadre de la Nuit des musées 2026. La soirée propose une plongée unique dans l'esprit bohème si caractéristique du quartier, rythmée par des performances artistiques d'exception. Raphaël Hubin interprétera la célèbre danse serpentine de Loï Fuller en trois passages au mouvement onirique inspiré du début du XXe siècle, tandis que des caricatures immortaliseront les visiteurs tout au long de la soirée. Un bar à vinyle assurera l'ambiance sonore et le public pourra découvrir à sa guise les collections permanentes du musée ainsi que l'exposition temporaire d'Adia et Otto van Ries au cœur des avant-gardes. À Lausanne, Photo Élysée sur la plateforme 10 accueille Sabotage, une exposition installation multimédia du photographe italien Salvatore Vitale, basée en Suisse. À travers films, photographies, archives et installations, il documente le quotidien de travailleurs ultra connectés et les contradictions du capitalisme numérique. L'exposition présente pour la première fois l'intégralité de son projet, dit by GPS, sous forme d'une expérience immersive allant d'un corridor évoquant un siège social à un paysage dit déchet. Témoignages audio de freelancers, sons de plateformes en ligne. Un regard critique sur les nouvelles formes de précarité dans le monde du travail ubérisé. Une exposition également inscrite dans la Cultural Olympiade Milano 2026.
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0: 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Down by the Riverside, c'était Mahalia Jackson. Nous retrouvons Ed maintenant, c'est l'agenda gospel. Et oui, il est déjà 7h56, chers amis. Des dates aussi essentielles à noter dans vos calepins, les concerts annoncés. Car oui, le gospel à la radio, c'est génial. Mais le gospel en live, c'est encore mieux.
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2: À Sommières, dans le Gard, vendredi 22 mai, sous la direction de Joël Rino, le Sextet Gospel Soul Celebration sera en concert au Jazz Corner Café à 21h. À Cuverville, dans le Calvados, les 23 et 24 mai, Masterclass Gospel avec le P3 Trio, une expérience du gospel hors du commun avec Philippe Ekoka, Emmanuel Pidjob et Didier Petit-Liken. C'est à la salle des fêtes et de la culture à Cuverville. Inscription sur Hello Asso. À Aix-les-Bains, lundi 25 mai, au Centre culturel et des congrès André Grosjean, Mardoché Nelson conduira plus d'une centaine de choristes et musiciens pour vous faire vibrer, chanter et danser au son du gospel. Gospel au cœur des étoiles, lundi 25 mai à 19h à Aix-les-Bains. À Clermont-Lérault, vendredi 29 mai, le gospel et son histoire à partir de 19h et concert à 20h30 avec la chorale Cool and the Gospel, emmenée par la chef de chœur et coach vocal Émilie Limier-Gauthier. Cool and the Gospel au Château des Guilhemmes à 20h30, entrée libre. À Les Molières dans l'Essonne, samedi 30 mai, préparez-vous pour une soirée pleine d'émotions, de joie et d'énergie. L'association Les Amis de l'Église vous invite à un concert exceptionnel dans l'église Sainte-Marie-Madeleine avec la chorale Saint-Quentin Gospel. Saint-Quentin Gospel en concert aux Molières à 20h30. Entrée libre sur réservation. Contactez les amis Église des Molières @waou.com. À Paris, le samedi 30 mai également, la chorale Gospel pour 100 voix sera en concert au Dôme de Paris Palais des Sports avec son nouveau programme The Deliverance Tour. Des voix puissantes, des chorégraphies et un message d'espérance. Le samedi 30 mai à 20h30. À Toulouse, le 30 mai toujours, concert exceptionnel à 21h à l'église Saint-Exupère, emmené par le talentueux et charismatique Cyprien Zeny, candidat de The Voice en 2021, fondateur et directeur de la Chorale Academy et chef de chœur des Golden Gospel Singers. Ils chanteront le gospel et son histoire le samedi 30 mai à 20h30 à l'église Saint-Exupère de Toulouse. Retrouvez toutes les informations concerts sur le

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1: Bonjour à tous. Un juge d'instruction va enquêter sur Édouard Philippe. C'est l'annonce hier du parquet national financier. L'ex-premier ministre est soupçonné de détournement de fonds publics, favoritisme, prise illégale d'intérêts, concussion au Havre où il est maire. En cause, une convention pour l'animation de la cité numérique du Havre signée en juillet 2020 avec une association dirigée par son adjointe. Les faits sont contestés depuis le début par celui qui est aussi candidat à la présidentielle. L'Europe devrait éviter la guerre commerciale avec les États-Unis. Les eurodéputés et les États membres de l'Union européenne sont parvenu à un compromis provisoire pour mettre en œuvre l'accord sur les droits de douane conclu à l'été 2025. Donald Trump avait donné jusqu'au 4 juillet pour le ratifier. Xi Jinping salue la relation inébranlable entre la Chine et la Russie. Le président chinois reçoit aujourd'hui Vladimir Poutine à Pékin. Une visite qui intervient moins d'une semaine après la venue de Donald Trump. Parmi les sujets qui devraient être abordés, la guerre au Moyen-Orient ou encore les approvisionnements énergétiques. Le conflit mené par Moscou en Ukraine devrait aussi être au cœur des discussions, même si les analystes jugent peu probable que Xi Jinping fasse pression sur Vladimir Poutine. Retour en France, 6 milliards d'euros d'aide à l'investissement dans les hôpitaux. C'est l'annonce hier de la ministre de la Santé, Stéphanie Rist. Cette enveloppe doit permettre de soutenir des projets en région dans les 10 prochaines années. Les investissements porteront sur les projets qui renforceront toutes les formes de coopération entre l'hôpital et les acteurs du territoire. Le Sénat vote l'interdiction de la vente de protoxyde d'azote aux particuliers, une mesure adoptée dans le cadre de l'examen de la loi Riposte qui doit lutter contre les troubles à l'ordre public. Les discussions doivent se poursuivre aujourd'hui avant le vote solennel le 26 mai prochain. Et puis, c'est l'heure des épreuves du bac. Elles débutent aujourd'hui pour les lycéens professionnels. Et cette année, le plus jeune candidat est âgé de 10 ans seulement, bac général et professionnel confondus. Et d'ailleurs, sur cette question, le ministre de l'Éducation nationale, Édouard Geffray, a annoncé hier qu'une réflexion serait menée pour instaurer un âge minimum pour pouvoir passer le bac. Excellent début de matinée à tous.
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0: une délicatesse dans les voix du groupe Jehovah Shalom a cappella. C'était Jesus Paid It All. Jésus a tout payé, a tout remboursé. L'ardoise est à zéro. Juste avant, c'était les a cappella spirituals pour Tout le monde parle du ciel, du paradis. Everybody talking about heaven. Il est temps de retrouver John Grass pour réussir en 2 minutes chrono.
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2: Il ne se passait pas un jour sans que je regarde la petite tache noire accolée au flanc de la montagne. Elle exerçait sur moi une sorte d'attraction. Je me disais, quand je serai grand, j'irai dans la caverne. Des questions surgissaient dans mon esprit. Pourquoi personne ne la visite, cette caverne? Y a-t-il un monstre à l'intérieur? Une sorte d'ouran-outan géant, grimaçant et furieux qu'on le dérange? À cette pensée, je frissonnais. Il serait peut-être plus sage de garder mes distances. Je devais avoir 11 ou 12 ans lorsque, escorté de 2 camarades, je partis à la découverte de la caverne. La montagne s'appelait la Maladière. On racontait qu'au Moyen-Âge, les lépreux s'y réfugiaient. Les lépreux. Bigres. Après 1 heure de marche, peut-être davantage, nous arrivâmes enfin au but. Les parois rocheuses autour de la caverne lui donnaient l'allure d'un immense entonnoir. Au centre, un passage étroit s'enfonçait dans la montagne. L'entrée d'un monde mystérieux, peuplé de dragons et sans doute de chauves-souris. D'un commun accord, prenant le parti de ne pas réveiller le monstre, nous restâmes à l'extérieur. Il y avait un foyer éteint. Quelqu'un était venu faire du feu. Un lépreux du Moyen-Âge? Non, ils sont certainement tous morts. Et dans le cas contraire, l'instituteur qui sait tout sur tout nous l'aurait dit. Jugeant les lieux intéressants mais inquiétants, nous repartîmes. Ce jour-là, j'ai eu la grande peur de ma vie, non pas dans la caverne, mais en traversant les rochers exposés au soleil. Les vipères en avaient fait un lieu de résidence. Jamais je n'en vis autant au même endroit. Un vrai cauchemar. Le lendemain, en regardant la petite tache noire, je notais que mes sentiments avaient changé. Son attraction était moins forte. Certes, elle gardait son mystère, un monde interdit, protégé par des créatures imaginaires d'un autre âge, un peu comme celles que les cartographes de jadis dessinaient sur les territoires inconnus. Mais j'avais approché ce monstre et, avec l'aide de Dieu, il ne m'avait pas dévoré. N'oublie pas, le courage n'est pas l'absence de peur, mais la capacité de vaincre ce qui fait peur. C'est une citation de Nelson Mandela. Notre prochaine chronique a pour titre « Un tigre en papier ».
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2: Chaque année, le Festival de Cannes attire les regards du monde entier. Pendant quelques jours, le cinéma devient le centre de toutes les attentions. Réalisateurs, acteurs, producteurs, journalistes, tous se retrouvent sur la croisette autour d'une même passion, raconter des histoires. Et au milieu de cet immense rendez-vous médiatique et culturel, il existe une initiative souvent méconnue, le jury œcuménique. Invité officiellement par le Festival de Cannes, ce jury international composé de 6 membres désignés par Cygnis et Interfilm remet un prix à un film de la compétition officielle qui allie qualité artistique et profondeur humaine. Sa démarche est intéressante parce qu'il ne cherche pas seulement un film spectaculaire ou techniquement réussi. Il recherche une œuvre qui parle de justice, de dignité humaine, de paix, de solidarité ou encore de réconciliation. Des films qui mettent en lumière ce qu'il y a de plus profond dans l'expérience humaine. Ce qui nous rappelle que le cinéma peut être bien plus qu'un simple divertissement. Une histoire peut nous faire réfléchir, nous toucher aussi, nous bousculer parfois, ou encore nous aider à regarder le monde autrement. D'ailleurs, Jésus lui-même utilisait très souvent des histoires pour transmettre des réalités spirituelles parfois difficiles à expliquer. Je veux parler des paraboles, comme celle du bon samaritain, du fils prodigue ou encore du semeur, qui continue aujourd'hui encore à parler au cœur des hommes. Parce qu'une histoire bien racontée possède une force particulière. Et c'est aussi ce que rappelle la présence du jury œcuménique à Cannes. L'art peut nourrir la conscience humaine. Il peut ouvrir une réflexion sur notre manière de vivre, sur le pardon, sur la compassion ou encore sur l'espérance. Cela fait d'ailleurs écho à cette parole biblique très actuelle. Éprouvez toutes choses, retenez ce qui est bon. Derrière les écrans, les caméras et les récompenses, l'être humain continue de chercher les mêmes choses. Le sens de la vie, la paix intérieure, la réconciliation et l'espérance. Et certaines histoires, lorsqu'elles touchent profondément notre cœur, nous rappellent que nous avons tous besoin d'une lumière capable d'éclairer notre existence.
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0: magnifique cri, il est là, c'est une affirmation, c'est un rappel dans nos vies, c'était Gospel Act. Nous retrouvons un témoignage de l'équipe Boost Espoir. Le thème aujourd'hui, c'est mon histoire. Nous aurons ensuite Jonathan McReynolds pour la grâce, puis Destination Santé, nous parlerons des bobos du quotidien, les bleus, les plaies.
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3: Place maintenant à un témoignage qui parle au cœur. Nous savons bien que chaque vie raconte une histoire. Et derrière chaque histoire, il y a un Dieu qui agit avec amour et puissance, comme disait Alina tout à l'heure. Prends un instant maintenant, ouvre ton cœur et laisse-toi toucher par cette histoire vraie et profonde. Reshma va nous raconter le témoignage de quelqu'un qui a expérimenté Dieu dans sa vie.
4: Je m'appelle Suzamar et j'aimerais partager avec vous un témoignage sur la manière dont ma famille a connu Dieu et comment j'ai pu grandir dans un foyer chrétien. Tout a commencé lorsque ma mère a rencontré un jeune homme nommé Victor, un chrétien qui consacrait ses samedis après-midi aux études bibliques. Un jour, Victor a rendu visite à mes parents et leur a proposé une étude biblique. Mon père a refusé, mais ma mère a accepté. Ainsi, chaque samedi après-midi, Victor se rendait chez mes parents pour étudier la Bible avec ma mère. Quand mon père le voyait arriver, il partait au bar pour boire et rentrer ivre. Il détestait les croyants. Ma mère était une femme simple, ayant grandi et en travaillant dans les champs pour aider ses parents. Elle n'avait pas eu l'occasion d'aller à l'école, et par conséquent, elle ne savait pas lire. À la fin d'une étude, Victor a offert à ma mère une Bible ainsi qu'un livre intitulé « Le grand conflit » écrit par Ellen G. White. Comme elle ne savait pas lire, elle lui a dit « Demandez à votre mari de vous lire la Bible et le livre. » Ainsi, chaque soir, ma mère demandait à mon père de lui faire la lecture lorsqu'il rentrait, même ivre.
3: Ça devait être rigolo.
4: Ouais. Avec le temps, cette routine a éveillé l'intérêt de mon père. Jusqu'au jour où il a dit à ma mère, « Aujourd'hui, c'est la dernière fois que je bois de l'alcool. » Ma mère avait du mal à le croire, car il avait déjà fait cette promesse à plusieurs reprises sans jamais la tenir. Mais quand le Saint-Esprit agit, il le fait pleinement. Et à partir de ce jour, mon père n'a plus jamais touché à l'alcool.
3: Wow.
4: Il a décidé d'étudier la Bible sérieusement. Et le jour où ma mère a été baptisée, il s'est lui aussi fait baptiser. Aujourd'hui, mes parents sont chrétiens depuis 42 ans. Ils sont pour moi un exemple d'une vie fondée sur Dieu dans l'attente du retour de Jésus.
3: Waouh, quel beau témoignage.
4: Quel témoignage.
3: C'est incroyable parce que du coup, en fait, la maman, elle n'a rien dit, elle n'a pas fait un discours,
4: non.
3: C'était juste la lecture de la Bible.
5: Pas de critique, pas de jugement.
4: Pas du tout. Et le père, il tentait même de fuir tout ça. Il partait au bar pour boire et rentrer ivre. Et même à travers ça, le Saint-Esprit a pu toucher son cœur. C'est qu'on parlait justement de la puissance du Saint-Esprit. C'est lui qui a convaincu le papa que ce qu'il lisait à sa femme, bah, que c'était la vérité.
3: Et que c'était bon pour lui aussi.
4: Absolument.
3: C'était pas que bon pour sa femme. Ah, bah c'est super. Merci beaucoup, Reshma.
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2: La grâce, Grace, magnifiquement rappelée, c'est un cadeau gratuit qui nous est donné au quotidien. C'était Jonathan McReynolds. Nous retrouvons le quotidien justement dans Destination Santé, les bleus, les plaies, les bosses qui peuvent nous affecter nous, mais aussi nos enfants. Nous aurons ensuite une chorale venue de Londres, London Community Gospel Choir pour He's Alive, il est vivant.
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5: Bonjour à tous. Un bleu sur le bras, des genoux écorchés, une bosse sur la tête, votre enfant n'échappera pas à ces petits bobos du quotidien. Même s'il ne représente pas de danger, il est impératif de bien savoir les soigner. Pour commencer, lavez-vous bien les mains à l'eau et au savon avant de nettoyer la plaie de toutes les saletés et utilisez du sérum physiologique. La seconde étape consiste à sécher la plaie avec une compresse stérile. Puis vient le temps de la désinfection avec un antiseptique. N'hésitez pas à demander conseil à votre pharmacien, il vous orientera vers les produits les plus adaptés à votre enfant. Quelques minutes plus tard, vous pourrez appliquer un pansement sur la plaie. Là aussi, parlez-en à votre pharmacien car il existe aujourd'hui de nombreux produits répondant à différentes situations. Si la plaie a formé une croûte, attendez qu'elle disparaisse d'elle-même. Vous devrez bien expliquer à votre petit qui généralement est tenté de l'enlever avec pour conséquence des petites taches roses pas vraiment esthétiques. En cas de bosse ou de bleu, votre meilleur allié sera le froid. Là encore, il existe de nombreux produits. Vous n'avez rien sous la main ? Pensez au bon vieux glaçon à poser sur la zone tuméfiée pendant quelques minutes. Mais n'oubliez pas de les envelopper d'un linge, le remède sera moins brutal.

C'était le psaume 23. Il est une tour forte dans ma vie comme un phare. C'était Todd Delaney. Nous retrouvons dans ce moment 100% gospel de la fin de notre matinale les artistes suivants, Shirley Caesar et Travis Green pour une évocation de la gloire, All of the Glory, et finalement trouvé comme le fils prodigue.

t'a finalement trouvé, il a fini par te trouver. He's finally found you, c'était Travis Green. Nous retrouvons le groupe Take Six pour une évocation de la marche à travers l'eau, Wade in the Water, puis Divine Gospel, Only What You Do. Merci d'être là avec nous. Juste après, nous aurons l'agenda culturel. Belle écoute et à tout de suite.

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1: Nous commençons à Marseille, où le Préau des Accoules, musée des enfants, propose jusqu'au 25 juillet l'art de grandir, visage d'enfant dans les collections des musées de Marseille. Un parcours qui associe objets et œuvres d'art de l'Antiquité à nos jours, questionnant la place accordée à l'enfant dans les sociétés à travers les siècles. La représentation des enfants dans l'histoire de l'art dit beaucoup des croyances, des religions et des idéaux culturels de chaque époque. Ateliers, jeux et tant d'observations enrichissent la visite, ponctuée de spectacles et de conférences. Un rendez-vous accessible à tous les âges, pensé pour apprendre en s'amusant. Au Broc, près de Nice, le Festival du Peu revient pour une nouvelle édition jusqu'au 21 juin au cœur du village. Né à Bozon en 2003, cet événement cultive depuis plus de 20 ans l'art contemporain comme un rendez-vous de proximité à la fois exigeant, accessible et profondément ancré dans le territoire. Porté par l'artiste Jean Mas et sa recherche plastique autour du peu et de la lettre P, le festival invite cette année des artistes à investir place, rue, lieu public et espace partagé sur le thème de la répétition dans l'art. Une idée simple et forte, faire du peu l'essentiel, moteur de création et de lien social. À Paris, où le musée de Montmartre ouvre exceptionnellement ses portes le samedi 23 mai de 19h à 22h30, dans le cadre de la Nuit des musées 2026. La soirée propose une plongée unique dans l'esprit bohème si caractéristique du quartier, rythmée par des performances artistiques d'exception. Raphaël Hubin interprétera la célèbre danse serpentine de Loï Fuller en trois passages au mouvement onirique inspiré du début du XXe siècle, tandis que des caricatures immortaliseront les visiteurs tout au long de la soirée. Un bar à vinyle assurera l'ambiance sonore et le public pourra découvrir à sa guise les collections permanentes du musée ainsi que l'exposition temporaire d'Adia et Otto van Ries au cœur des avant-gardes. À Lausanne, Photo Élysée sur la plateforme 10 accueille Sabotage, une exposition installation multimédia du photographe italien Salvatore Vitale, basé en Suisse. À travers films, photographies, archives et installations, il documente le quotidien de travailleurs ultra connectés et les contradictions du capitalisme numérique. L'exposition présente pour la première fois l'intégralité de son projet, dit by GPS, sous forme d'une expérience immersive allant d'un corridor évoquant un siège social à un paysage dit déchet. Témoignages audio de freelancers, sons de plateformes en ligne. Un regard critique sur les nouvelles formes de précarité dans le monde du travail ubérisé. Une exposition également inscrite dans la Culturelle Olympiade Milano 2026.

Merci Ghislaine pour cet agenda culturel qui nous a donné assurément des pistes de sortie pour les jours à venir et les week-ends aussi à venir. Nous vous souhaitons, chers amis, une bonne journée de mercredi. Un réel plaisir d'avoir commencé à nouveau une journée ensemble. Je vous rappelle que vous pouvez nous écouter sur DAB+ et aussi sur le site

0: gouvernement annonce avoir pris des mesures de précaution. Il estime en revanche très faible le risque d'importation en France hexagonale et dans cet archipel. Le gouvernement qui veut faire plus d'économies que les 6 milliards d'euros prévus, l'annonce du Premier ministre à l'Assemblée nationale hier après-midi. Sébastien Lecornu dit envisager de revoir les gels de crédit pour compenser l'impact de la guerre au Moyen-Orient. Il s'exprimera demain sur les conséquences économiques de ce conflit. Le chef du gouvernement devrait annoncer de nouvelles aides face à la flambée des prix des carburants. Et c'est une première depuis le début de la guerre entre l'Iran et les États-Unis. Selon la Corée du Sud, un navire sud-coréen a pu traverser le détroit d'Ormuz. Et d'après l'agence Reuters, se basant sur des données maritimes, deux pétroliers chinois chargés de pétrole ont également franchi cet axe stratégique. Une première série de concerts de Patrick Bruel annulée. Trois représentations du chanteur prévues en décembre au Québec sont supprimées suite aux révélations de viols et agressions sexuelles. Plusieurs organisations féministes ont lancé une pétition pour faire annuler la tournée. D'après l'avocate de Flavie Flamand, de nouvelles plaintes pour viols seront déposées dans les jours qui viennent. Une charte pour mieux défendre le droit à un accompagnant pour les patients. Elle a été signée hier par la ministre de la Santé. Les accompagnants essentiels pour les malades seront désormais autorisés dans les services d'urgence des hôpitaux français, sauf exception. Et puis, cela faisait 7 ans qu'un film de la saga Star Wars n'était pas sorti sur grand écran. The Mandalorian and Grogu arrive au cinéma aujourd'hui. On y retrouve donc le personnage du mercenaire joué par Pedro Pascal et son compagnon aux grandes oreilles vertes, un bébé de l'espèce de Yoda. Excellente matinée à tous.
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2: Bonjour à tous, j'espère que vous allez bien, que vous avez passé une super semaine. Enfin, moi j'ai passé une bonne semaine, j'ai fait beaucoup de pâtisseries, beaucoup de gâteaux, et à chaque fois les gens ils me demandent ma recette. Mais moi je déteste donner mes recettes, je donne jamais mes recettes. Mais j'ai une nièce qui a 7 ans, et à chaque fois que j'essaye un nouveau gâteau, j'écris ça dans un petit cahier. Et bon, c'est un peu glauque, mais j'espère que quand je partirai, quelqu'un lui donnera ce cahier avec toutes mes recettes et tous les secrets de mes réalisations de gâteaux. Parce que j'aimerais bien qu'elle puisse faire elle-même les gâteaux qui vont lui rappeler tous les moments qu'on a passés ensemble. Et aujourd'hui, on va parler de transmission avec Élise. Comment vas-tu, Élise ?
3: Je vais bien. Moi, j'ai pas fait de pâtisserie, mais j'aurais bien mangé tes pâtisseries.
2: La semaine prochaine, je vous arrange ça. Et on va voir ça également avec le pasteur Jethro Camille. Comment vas-tu ?
4: Bonjour, mais je ne sais pas pourquoi j'ai faim d'un seul coup.
3: vous le savez peut-être pas, mais Nafi, c'est une super pâtissière. Les gâteaux de Nafi, on s'en passe plus après.
2: On fait, en tout cas, on fait. Et parlons transmission. Et j'aimerais bien que quelqu'un me lise 1 Roi 5, versets 15 à 19, s'il vous plaît.
5: Hiram, le roi de la ville de Tyr, a toujours été un ami de David. Il apprend que Salomon a été consacré comme roi à la place de son père David. Alors il envoie des délégués pour le saluer. À son tour, Salomon envoie ce message à Hiram. « Tu le sais, les ennemis de David, mon père, l'ont attaqué sans arrêt. C'est pourquoi il n'a pas pu construire une maison pour le Seigneur son Dieu. » Mais le Seigneur lui a finalement donné la victoire sur eux. Mais et maintenant, le Seigneur mon Dieu m'a donné la paix sur toutes les frontières. Il n'y a plus d'ennemis ni de malheurs qui me menacent. Alors, j'ai l'intention de construire une maison pour le Seigneur mon Dieu. En effet, le Seigneur a dit à David mon père, « Je mettrai ton fils à ta place sur le siège royal. C'est lui qui construira une maison pour moi. »
2: Merci. Alors, est-ce que quelqu'un peut m'expliquer qui est David ? Qui est le roi David ?
4: Ben c'est à l'origine c'est un petit berger, fils d'un certain Isaïe, qui va être choisi, on ne sait pas trop le pourquoi et le comment, mais par la suite on comprendra, par Dieu, pour devenir le roi d'Israël. Le roi d'Israël parce qu'à une époque, Israël n'avait pas de roi. Ils avaient des prophètes, ils avaient des guides spirituels, ils avaient Dieu. Et à un moment donné, ils voulaient faire comme tous les peuples aux alentours, ils voulaient un roi. Et donc Dieu leur a donné un premier roi, Saül, qui n'a pas fait l'affaire. Et Saül va être remplacé par ce David qui va être un grand roi.
2: Ça m'impressionne de savoir comment Dieu fait arriver les personnages dans la Bible. On aurait toujours pensé à croire que c'était les rois les plus importants, mais Jésus lui-même est arrivé dans une étable. Le roi David, c'était un berger. C'est quand même très impressionnant hein, de voir d'où ils viennent. Et qu'a accompli le roi David ?
3: En fait, David, il arrive à un moment où c'est le bazar. Clairement, le pays d'Israël, il est attaqué de partout. Il y a plein de problèmes, même dans sa propre famille, de gens qui veulent prendre le pouvoir. C'est pas la paix, quoi. Et donc, pendant tout le temps où il va être roi, malheureusement, David, il va quasiment tout le temps être en guerre pour pacifier le pays. Il va passer son temps à être en guerre, à droite, à gauche, etc. Le but, c'est qu'après lui, ce soit plus calme.
2: D'accord. Mais est-ce qu'on pourrait dire que le roi David est un exemple ?
4: Le roi David a rempli une mission qui consistait à pacifier le pays. Ça a été un roi guerrier. Il a fait son boulot avec pas mal d'efficacité. En ce sens-là, il a été un exemple. Maintenant, en lui-même, non. Parce que le roi David, c'est quelqu'un qui s'est aussi planté, notamment en convoitant la femme d'un de ses généraux, qu'il a fait discrètement assassiner pour lui piquer sa femme. Enfin, je fais la version courte, quoi, un peu synthétique. Mais c'est pas quelqu'un qui a été exemplaire de tout point de vue. Par contre, c'est quelqu'un qui était capable de reconnaître ses erreurs et d'avouer qu'il était pécheur, qu'il valait pas mieux que qui que ce soit, qu'il était imparfait, en tout cas comme tout le monde, et demander pardon à Dieu, et puis demander aussi de partir, de remettre les compteurs à zéro et de repartir de bon pied, quoi.
2: C'est une grande sagesse, tout ça. Mais du coup, il a eu des enfants. Tout à l'heure, j'ai entendu qu'il avait eu des enfants. Combien
3: plein.
2: D'enfants
3: oh, je ne sais plus exactement. Ah, mais
4: il en a eu plein, c'est-à-dire avec quatre femmes différentes.
3: Voilà, le monsieur a eu déjà plusieurs femmes. Qui n'est jamais. C'est intéressant parce que dans la Bible, chaque fois que un monsieur a plusieurs femmes, ça se passe pas très bien. Et là, malheureusement, il va y avoir des rivalités entre ses enfants. Et il y en a un seul qui va devenir roi, Salomon. Voilà. Et d'ailleurs, c'est intéressant parce que c'est celui qu'il a eu avec cette femme qu'il a piqué. Alors, tu pourrais dire, bah attends, ses origines, c'est pas extraordinaire. En plus, Dieu, il a bien fait comprendre à David que ce qu'il avait fait, c'était n'importe quoi. Mais ça te montre aussi que Dieu. Et s'arrête pas à d'où tu viens. C'est quoi, c'est qui tes ancêtres? Est-ce qu'ils sont assez bien ou pas? Dieu, tes ancêtres, c'est pas son problème. Il te regarde toi et qu'est-ce qu'il y a dans ton cœur. Et ça, c'est intéressant.
2: C'est le vrai pardon.
3: Ben, c'est, puisqu'on parle transmission, des fois, la transmission, c'est bien. Et puis des fois, c'est pas cool. Je sais pas, moi, il y a des fois des dettes qui peuvent être transmises dans des familles. Ou des mauvaises réputations. Elle, c'est la fille d'eux. Lui, c'est le fils d'eux. Ça peut être lourd à porter aussi. Et je trouve ça bien que Dieu dise ton passé où tu es pour rien, ce que tes ancêtres ont fait, moi, je ne te le compte pas sur toi. Et ça,
2: c'est une belle chose.
3: Ça peut être un poids enlevé sur l'épaule de certaines personnes qui portent le poids familial dur. Hein.
2: D'accord.
4: Ah bah surtout qu'à cette époque-là, il y avait ce qu'on appelait le droit d'aînesse. Et donc la transmission se faisait dans la modalité suivante. T'es né en premier, c'est toi qui t'es un garçon, t'es né en premier, c'est toi qui récupères tout le patrimoine du papa. Les autres vont dépendre de toi.
2: Il n'y a pas d'autres personnages dans la Bible où il y a eu un problème de
4: droit
2: d'aînesse?
4: Ouais, il y en a un comme ça qui s'est fait, qui montre d'ailleurs que c'est pas parce que t'es né le premier que t'es forcément le plus sage et le plus compétent et le mieux à même de gérer. Il s'appelait Ésaü et il avait faim, un jour il revient de la chasse, il avait la dalle et son frère lui dit « Écoute, cède-moi ton droit d'aînesse, je te file mes lentilles parce qu'il convoitait les lentilles du frère. » Et finalement, il va céder son héritage contre un vulgaire plat de lentilles qui va être avalé en 30 secondes et puis digéré en 2 heures. Ça montre que les règles de transmission et les valeurs de transmission selon les êtres humains, ce n'est pas forcément les mêmes règles que celles que Dieu va mettre en place. Et heureusement, parce que lui, il va vraiment chercher à exploiter le maximum de potentiel de tout ce qu'il y a en nous.
2: Est-ce que David a transmis à son fils Salomon, parce que si j'ai bien écouté ce que Élise a dit tout à l'heure, il a pris la succession, son fils. Il a été roi après. Est-ce que David lui a transmis son savoir ou est-ce qu'il lui a donné seulement la richesse et il lui a dit débrouille-toi? Est-ce qu'il lui a transmis sa partie religieuse en lui disant tu feras ça comme ci ou comme ça? Ou est-ce qu'il s'est dit moi je vais faire ça et toi bah, tu feras le reste? Comment ça s'est passé?
4: Ben, il y a un premier aspect qu'il a transmis, c'est qu'il a transmis un pays pacifié. Donc ça, c'est déjà énorme de transmettre quand même quelque chose qui ne soit pas le bazar, qui ne soit pas un amoncellement de dettes, de galères, d'ennemis, etc. Il a fait ce gros travail-là. Et puis, je vais juste citer le psaume 51, versets 12 et 13, simplement, 12 à 14. Une fois qu'il s'est fait griller par le prophète Nathan pour son histoire d'adultère et de meurtre là, il se repent sincèrement et il dit « Ô Dieu, crée en moi un cœur pur, mais en moi un esprit nouveau vraiment attaché à toi. Ne me chasse pas loin de toi, ne m'enlève pas ton esprit saint. Rends-moi la joie d'être sauvé, soutiens-moi par ton esprit généreux. » Et je pense que cet état d'esprit-là, dans une certaine mesure, il le transmet à Salomon. Pour autant que ça puisse se transmettre. Mais en tout cas, c'est au moins un exemple pour Salomon. Parce que quand Dieu va demander à Salomon ce qu'il veut, au lieu de demander le pognon, les femmes, le pouvoir, il va demander l'esprit pour pouvoir être le plus sage et le mieux possible gérer, faire du bien autour de lui à tout le peuple qui devait gouverner. Donc de ce point de vue-là, il y a une belle transmission.
3: Moi, ce que j'aime bien, c'est... Là, on a vu un petit peu dans le texte qu'on a lu, il y avait un point important pour David, il voulait construire un temple pour Dieu. Et Dieu lui a dit « Non, c'est pas toi. Tu peux pas, t'as les mains pleines de sang, t'es tout le temps en train de faire la guerre, ce projet, c'est pas le tien. »
2: Alors, petite question, est-ce qu'à l'époque, tout le monde pouvait construire un temple?
3: Alors, les gens pouvaient avoir un petit autel chez eux, mais là, en fait, ce que David voulait, c'était vraiment dire « Moi, j'habite dans un très beau palais, il n'y a pas d'endroit vraiment pour que les gens puissent tous ensemble se réunir, aller adorer Dieu. Il y avait une tente, mais voilà, c'est une tente. Il voulait vraiment honorer Dieu. » Et Dieu lui dit « Non, c'est dur à entendre. » T'as un projet qui est beau. Et en plus, Dieu lui dit, c'est un beau projet. Mais c'est pas pour toi. Ce sera ton fils. Et ce que David va faire, il va faire, OK, donc je vais redoubler d'efforts pour que le pays soit pacifié. Et je vais commencer à préparer, je vais demander aux gens de commencer à tailler des pierres pour que quand mon fils arrive, quand il veut lancer le projet, ce soit le plus facile possible pour lui.
5: Et ça, je trouve que c'est une belle transmission aussi d'accepter qu'il y a des choses qu'on ne pourra peut-être pas faire nous, mais de mettre en place pour que nos enfants puissent le faire. Par exemple, ben, tu as des gens qui ont immigré, qui ont quitté des pays dans des situations très difficiles. Et on ne va pas se le cacher, quand ils arrivent dans certains pays, leur situation est précaire. Malheureusement, ils ne sont pas assez bien accueillis et ils se démènent toute leur vie pour que leurs enfants, eux, aient un meilleur avenir. Ce serait bien que les pays fassent mieux pour que ces gens-là n'aient pas à travailler comme ça et à souffrir, mais je trouve ça très beau, des parents qui se disent « je vais faire en sorte
2: bien sûr.
5: Que mes enfants aient une plus belle vie que moi ».
2: Et pourquoi Dieu ne laisse pas David faire ce qu'il veut de sa succession? Pourquoi c'est pas David qui dit « moi j'ai envie que ce soit toi » et pourquoi c'est Dieu, enfin c'est Dieu qui décide de tout, mais pourquoi il a dit à David « tu le feras pas »
4: Je crois que c'est important de laisser les bonnes personnes au bon poste. Si par exemple moi vous me mettez, je sais pas moi, ministre des Finances en France, on va à la banqueroute assez vite. J'arrive à gérer mes comptes à la maison, mais c'est limite quoi, c'est bien, mais ça pourrait être vachement mieux. Par contre, vous me mettez pas au ministère de la guitare, par exemple, là je me débrouillerais bien. Or, peut-être que Salomon était la personne la mieux placée pour fédérer, pour récolter les fonds, pour gérer les travaux, pour superviser, mettre une bonne ambiance. En fait, chacun a sa place, chacun a son rôle, chacun a son utilité, et d'un. Et puis, et de deux, il y a un temps pour tout. Nous, on voit au bout de notre nez, on ne voit pas plus loin que le bout de notre nez, mais Dieu, il voit plus loin. Et parfois, il y a ce qu'on appelle des temps adéquats, des temps propices, le bon moment, quoi, pour faire les choses. Donc, de ce point de vue-là, c'est bien de faire confiance en Dieu parce qu'il voit plus loin que nous. Il a de plus grosses jumelles, il a un plus gros cerveau. Et je crois que de ce point de vue-là, il a bien fait, vu le succès que le temple de Salomon, le plus beau qui ait jamais été construit, est devenu.
2: Et est-ce que Dieu a prédisposé Salomon pour pouvoir faire ce qu'il souhaite? Ou est-ce que Salomon a juste reçu la transmission de ses parents? Ou est-ce que Dieu lui a donné des dons et des appétences pour que lui puisse mener à bien ce projet?
5: Alors ça, c'est une grande question presque philosophique.
2: D'accord.
5: La Bible te dit que Dieu est capable de voir ce qu'il y a déjà en toi, que tu as eu par la naissance, par les gènes, aussi par la façon dont tu as grandi, ce que tes parents t'ont appris, là où ils ont attisé ton intérêt, mais que Dieu est aussi capable de te donner des dons supplémentaires, de te donner des capacités que tu ne pensais même pas pouvoir avoir pour des projets particuliers. Ça, il le dit beaucoup dans le Nouveau Testament, on appelle ça les dons spirituels, avec des gens, par exemple, qui ont commencé à parler des langues qu'ils ne parlaient pas. Là, clairement, je veux bien qu'il y ait aujourd'hui des applications pour apprendre vite une langue, mais enfin, comme ça, à la seconde, aucune application me donne ça. Hein. Donc là, il n'y a pas de doute que c'est Dieu qui agit. Pour ce qui est de Salomon, je pense que c'est les deux. C'est Dieu qui voit quelque chose en Salomon. Parmi tous les fils de David,
2: oui,
5: il
2: ça.
5: Voit que Salomon, c'est celui qui a le cœur prédisposé à faire les choses bien, à être juste. Salomon sera le roi le plus juste, il est reconnu pour ça. Un roi pacifique, un roi qui sait parler avec les pays autour pour faire des bonnes transactions. Donc il voit ça. Et après, il y a cet événement où Dieu lui dit, je te donne une bénédiction, choisis. Tout ce que tu veux, tu peux avoir une bénédiction. Et comme disait Jéthro, Salomon, il a l'intelligence de dire, je veux la sagesse. Je veux pas de l'argent, je veux pas des femmes, je veux pas du pouvoir, je veux de la sagesse. Donc tu vois, c'est double. Dieu fait pas les choses à notre place et ne laisse pas les faire tout seul. On fait un partenariat avec Dieu. Et c'est ça qui est beau.
2: Et pour conclure, je te remercie. Jéthro, si je devais transmettre quelque chose à quelqu'un, comment devrais-je m'y prendre?
4: Je peux parler que pour moi-même. Avec mes gamins, il y a une chose que je veux que mes gamins retiennent de ce que je leur ai montré, c'est que j'apprends. J'ai pas toujours été un super papa, j'ai fait des erreurs éducatives.
2: Comme tout le monde.
4: Je leur dis toujours, ben, là j'ai fait ça à une époque, ben, je me suis planté, j'aurais pas dû. Je croyais que c'était bien, mais c'était pas bien. Là maintenant j'en suis là, mais peut-être que demain je serai ailleurs. Et pour ma part, bien sûr il y a le patrimoine, c'est important aussi le patrimoine, je veux pas leur laisser des dettes. Je veux leur laisser un mois ou deux biens immobiliers à vendre pour pouvoir avoir un petit capital pour partir dans la vie. Mais surtout je veux qu'ils retiennent ça de moi, c'est-à-dire juste ce que je suis. Tout simplement, est-ce que Dieu a été pour moi? C'est-à-dire que je n'ai jamais été un père parfait. Mais j'ai progressé et je continue à progresser. Je progressais jusqu'à ma mort. Et Dieu m'a aidé à me remettre en question et à progresser. Et si j'arrive à transmettre ça à mes gamins, et s'ils retiennent cela, je crois qu'ils auront de quoi être heureux et de quoi continuer même à progresser toute leur vie.
2: Je trouve ça génial. Peut-être devrions-nous terminer nos prières et quand on demande quelque chose à Dieu, de lui demander la sagesse, parce que quoi qu'il en soit, ça nous permettra de prendre les meilleures décisions en tout cas, ou au moins avec sagesse. Et voilà, en tout cas je vous remercie beaucoup, merci beaucoup Gétro.
4: Merci à toi Nafi.
2: Merci, et je te remercie Élise d'avoir passé ce temps avec nous.
3: Toujours avec plaisir.
2: Merci beaucoup, je vous donne rendez-vous la semaine prochaine, je vous souhaite à tous une excellente semaine.

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0: 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Il est 10h. 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
2: Bienvenue pour notre émission Top Cuisine. Nous sommes aujourd'hui en compagnie de Jesmylaine Lopez. Bonjour.
3: Bonjour Oscar.
2: Alors Jesmylaine, vous êtes passionnée de cuisine et de cuisine saine notamment.
3: Oui.
2: Et aujourd'hui, vous nous proposez une recette. Ce sera quoi cette recette ?
3: Donc cette recette, ça sera épinards à la béchamel, mais sans lait.
2: Et alors donc, quand vous nous dites ça, Jesmylaine, on entend que vous avez un petit accent. Et alors il vient d'où cet accent ?
3: Il vient du Portugal.
2: Du Portugal ?
3: Oui.
2: Vous êtes portugaise ?
3: Non, je parle portugais plutôt.

0: à la béchamel sans lait. Mais on vous écoute, quels ingrédients faut-il, Jesmylène, pour cette recette?
1: J'ai préparé une recette plutôt française.
0: Oui.
1: Parce que c'est quelque chose que vous utilisez beaucoup, des épinards. J'ai préparé sans lait parce qu'il y a des gens qui sont intolérants au lait. J'ai pensé à ces gens-là. Alors, pour cette recette, on aura besoin des ingrédients comme 800 grammes des épinards.
0: Ça, c'est pour 4 personnes. Hein?
1: Oui, c'est une recette pour 4 personnes.
0: Voilà.
1: 30 grammes du beurre, 30 grammes de la farine, 60 centilitres de sauce soja.
0: Donc, pour remplacer le lait, justement, c'est
1: oui,
0: ça?
1: Oui, c'est ça. On va remplacer le lait par la sauce soja. sel, poivre, un oignon moyen, des gousses d'ail, 2 cuillères à soupe d'huile d'olive et 60 grammes de fromage râpé pour ceux qui mangent du fromage.
0: Pour ceux qui mangent du fromage.
1: Oui.
0: Et pour ceux qui n'en mangent pas, ils mettent pas de fromage?
1: Ils mettent pas du fromage.
0: D'accord.
1: Ils pouvaient remplacer par d'autres choses que je sais pas vous dire.
0: Donc pour
1: mais
0: ceux...
1: ils connaissent bien.
0: Voilà.
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0: Une fois qu'on a tous ces ingrédients-là, Jesmylène, qu'est-ce qu'il faut faire? Par quoi on commence? Comment ça se passe?
1: Alors, la première étape, il faut bien laver les épinards. Il faut bien les trier, les quêter, les rincer.
0: Oui.
1: Dans une casserole, vous allez mettre l'oignon, l'ail, les deux hachés et huile d'olive. Après, vous faites chauffer à feu doux pendant 5 minutes et vous rajoutez des épinards.
0: Donc, on ajoute les épinards à l'huile d'olive, à l'ail,
1: oui,
0: aux oignons,
1: oui,
0: c'est ça?
1: Oui,
0: comme
1: oui,
0: ça, à
1: oui,
0: feu doux.
1: À feu doux.
0: Au bout de 5 minutes.
1: Au bout de 5 minutes, oui.
0: On mélange?
1: On mélange et on laisse.
0: Vous pendant, pouvez, pendant combien de temps est-ce qu'il faut laisser?
1: Pendant 10-15 minutes. Et vous pouvez mettre aussi un tout petit peu d'eau, on va dire 2 cuillères à soupe d'eau.
0: Vraiment un tout petit peu?
1: Un tout petit peu.
0: Et puis, quand on a terminé, là, ça, de mélanger les épinards avec l'huile d'olive, l'oignon, l'ail, qu'est-ce qu'on fait?
1: On laisse. Pendant 7 ans, on laisse de côté et on va préparer.
0: On éteint le feu et on laisse de côté?
1: Oui.
0: D'accord.
1: Ou sinon, pendant le temps qu'il est à feu doux, on va préparer la sauce béchamel.
0: D'accord. Alors, comment est-ce qu'on la prépare, cette sauce béchamel? Je crois que vous avez une façon bien particulière qui est la vôtre. Hein?
1: Oui, j'ai une façon que c'est très facile, très facile et rapide.
0: Plus c'est facile et plus les auditeurs aiment.
1: Pour les gens qui n'ont pas de temps, cette façon de faire la sauce béchamel, pour moi, c'est plus simple.
0: Et alors, comment vous faites, Jesmylène, la sauce béchamel?
1: Vraiment, c'est très très simple. On met tout dans la casserole et on mélange.
0: Tout, c'est quoi? C'est quels ingrédients quand vous dites tout?
1: Ah oui, tout, c'est vrai, il faut que je précise.
0: Oui,
1: donc,
0: c'est
1: 30 grammes du beurre, 30 grammes de la farine, 60 centilitres de sauce soja, 200 millilitres d'eau, des sels et du poivre.
0: Donc on mélange tout ça dans la casserole?
1: Vous mélangez tout ça dans la casserole.
0: D'accord, en même temps. D'accord, donc on mélange tout ça dans la casserole et comment ça doit se passer?
1: Donc on mélange tout ça dans la casserole, qu'on mélange jusqu'à ce que ça devienne homogène.
0: Homogène, donc c'est-à-dire oui, sans grumeaux, c'est ça? Hein?
1: Sans grumeaux.
0: Oui, d'accord.
1: Et puis on continue à mélanger.
0: Pendant combien
1: à feu
0: de temps?
1: Doux, jusqu'au moment que la sauce, elle épaississe.
0: Comme une béchamel, quoi.
1: Oui.
0: Voilà.
1: Et puis quand on voit qu'elle est épaisse, elle est bonne.
0: C'est tout?
1: C'est tout.
0: C'est aussi simple?
1: C'est simple.
0: Et à feu doux aussi?
1: À feu doux toujours.
0: Surtout à feu doux.
1: Oui,
0: hein,
1: oui.
0: Et une fois qu'on a terminé cette béchamel?
1: Une fois que vous avez terminé la béchamel, vous préchauffez le four à 200 degrés. Et dans un plat avec un bord haut,
0: oui,
1: vous mélangez les deux préparations.
0: D'accord.
1: Et puis
0: les épinards
1: plus la sauce béchamel.
0: On mélange tout ça.
1: Vous mélangez bien.
0: On met tout ça dans un plat.
1: Dans un plat. Et après, vous mettez le fromage râpé par-dessus.
0: D'accord. Et on met tout ça au four pendant combien de temps?
1: On met tout ça au four pendant 10 minutes, c'est bon. C'est juste le temps que le fromage s'y fond un peu.
0: Soit fondu.
1: Oui.
0: Voilà. Et c'est
1: donc,
0: prêt.
1: Donc, la préparation, elle est prête.
0: Et il n'y a plus qu'à manger.
1: Prêt à servir.
0: Voilà. Donc, voilà, c'était les épinards à la béchamel sans lait. Merci beaucoup, Jasmilène, pour cette recette que vous êtes venue nous donner au micro de Top Cuisine. On va se régaler avec ce plat. J'espère.

0: Et puis en attendant, est-ce que vous pouvez nous donner l'eau à la bouche avec la nouvelle recette que vous nous proposerez lors de la prochaine émission?
1: Alors, pour la prochaine émission, j'ai pensé à vous proposer poivron farci au riz à la sauce tomate.
0: On a hâte de se retrouver pour cette nouvelle émission. Merci beaucoup. Au revoir, Jesmilène. À bientôt.
1: Au revoir, Oscar. À bientôt.
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1: Ça veut dire quoi dans ta chambre? C'est un lieu refuge ou bien dans ta chambre parce que tu es feignante, toujours couchée?
2: Non, dans ma chambre, parce que c'est un lieu d'intimité pour moi. Je fais tout dans ma chambre, j'ai ma relation avec Dieu dans ma chambre. Je joue, je trouve des inspirations, je peux travailler aussi. C'est vraiment un lieu loin de tout, la vie, la fast life, comme on appelle ça, de ce monde. En fait, je me sens, c'est comme si je sors de dehors, tout bouge, et puis je rentre dans ma chambre, et puis là, c'est le calme et la sérénité, donc je me sens bien dans ma chambre. Voilà. Le pouvoir d'effacer certaines choses du passé, par exemple, certaines situations, certains événements.
1: T'as des choses à cacher?
2: Non, mais en fait, c'est pas forcément des choses à cacher, mais en fait, tu sais, la culpabilité, parfois, j'ai l'impression que ça empêche d'avancer. Parce qu'on se dit, j'ai fait cette erreur-là, j'ai pas envie de refaire cette erreur. Donc, en fait, ça crée des blocages. Et moi, je sais que dans mon cheminement, j'ai besoin d'effacer complètement peut-être des petites erreurs, des petites choses que j'aurais dites, que j'aurais faites, pour réussir à passer outre, à avancer.
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1: Je vous propose maintenant un témoignage. Normalement, on fait ça avant le message de notre invité, mais une fois n'est pas coutume, on a inversé un peu l'ordre des choses. Marilyn, je te laisse expliquer.
2: Mais oui, parce que l'histoire qu'on va entendre maintenant nous vient de notre invité.
3: Exactement. Et voilà, exactement.
2: Merci d'avoir accepté de partager un peu ton histoire, surtout en lien avec cette recherche de bonheur, le bonheur. Ben voilà, comment ça a pu résonner dans ta vie ?
3: Alors, c'est vrai que bon, c'est une thématique qui est assez particulière et je n'ai pas la prétention, moi, de venir en disant
2: Je suis heureux,
3: j'ai tout compris, je vais vous expliquer. Non, bien sûr que c'est quelque chose qui est très, très personnel. Et même la définition du bonheur, on l'a vu dans nos échanges, comment est-ce qu'on comprend le bonheur, c'est assez personnel. Mais c'est vrai que si je réfléchis, moi, sur ma vie, il y a plusieurs éléments qui m'ont apporté de la joie et qui ont construit finalement une joie qui est durable. Et je pense que c'est ça, hein, le vrai bonheur, quelque chose qui est plus durable plutôt que des éléments ponctuels, même si ces éléments ponctuels en font partie et on ne peut pas les mettre de côté non plus. Mais alors, dans ma vie, il y a plusieurs éléments, plusieurs expériences, plusieurs situations qui m'ont apporté du bonheur. Bien sûr, le mariage, bien sûr, les enfants, bien sûr, des loisirs. Quand on fait ce qu'on aime et puis qu'on arrive à se fixer des objectifs et à les atteindre, ben on est heureux. Il y a des voyages, hein, il y en a qui ont leur bucket list et qui veulent faire pendant leur vie. Puis au fur et à mesure qu'ils cochent, ben ça, voilà, c'est un sentiment de satisfaction, donc ça va contribuer. Mais en fait, quand je réfléchis à tous ces moments, à ces petits moments, parce que c'est chaque fois éphémère, hein, et ça s'enchaîne, quand je réfléchis à tous ces moments-là, je me rends compte que ce qui m'a rendu heureux, c'était beaucoup plus axé ou focalisé sur la relation avec les autres. Et là, je vous donne un exemple tout simple, mais je crois qu'il est assez parlant. Il y a quelques années, j'étais en vacances avec, bien sûr, avec ma famille, et puis aussi avec un couple d'amis et leur famille. Ils avaient aussi leurs enfants, donc on était tous ensemble. Et on est allé sur le canal du Midi, dans le sud de la France, sur une péniche. Donc une péniche où on s'est retrouvés tous ensemble pendant une semaine sur le... Voilà, vous pouvez vous imaginer. Hein. Alors, c'est soit merveilleux, soit ça casse tout de suite. Hein, vous imaginez bien. Et en fait, pendant cette semaine, il a fait un temps mais exécrable, absolument exécrable. Et on était enfermés dans cette péniche. Chaque fois qu'on sortait, quand il y avait des écluses, il fallait mettre le ciré, le machin. On voyait rien. C'était absolument catastrophique en termes météorologiques.
1: Exactement ce que vous aviez imaginé.
3: Mais absolument, je crois que tu as tout compris. Voilà, exactement. Et en fait, certains pourraient définir ou vivre cette expérience comme étant la pire expérience du monde. Hein. On a dépensé X milliers de francs ou d'euros et puis finalement, tout tombe à l'eau, c'était catastrophique.
1: C'est calme de le dire.
3: Eh ben non, on a vécu une semaine absolument dingue, folle, on s'est amusé comme des fous. Pourquoi ? C'est pas à cause des circonstances extérieures, mais c'est vraiment avec qui on était. Et je crois que ça fait une grosse différence. Et peut-être que je vous invite, et je t'invite à toi aussi qui nous regarde, qui nous écoute, de réfléchir quel était le moment où tu as le plus kiffé dans ta vie, quoi. Et ce n'est pas forcément là où tu étais, ce n'est pas forcément ce que tu étais en train de faire, mais je pense que ce qui t'a apporté le plus de satisfaction, si tu réfléchis bien, c'est avec qui tu étais et comment tu l'as partagé et comment tu as vécu ce moment ensemble. Je pense que cet aspect relationnel, il est extrêmement important. En tout cas, c'est dans mon expérience, c'est comme ça. Le fait de partager ce qui nous fait plaisir, de partager des hobbies, moi, c'est ça qui m'a apporté le plus de bonheur. Alors, évidemment, dès le moment où il y a un côté relationnel, hein, et c'est ce que je fais ressortir ici, quand on lit la Bible, quand on lit les textes, et ce qu'on a lu tout à l'heure dans la petite réflexion et ce que je vous ai apporté, on voit très bien ce côté relationnel, mais avec Dieu. Et avec Dieu, ben, c'est le même genre de choses, mais à un degré, à un niveau différent ou supérieur, j'ai envie de dire. Et comment ça va se concrétiser dans ma vie, et c'est ce que je vis moi tous les jours. Je prends l'exemple de ma vie professionnelle, par exemple, j'ai un rôle qui est plutôt administratif. Hein. Donc, quand on parle d'administration ou administratif, il y a rarement des gens avec les yeux qui pétillent en disant « Waouh, c'est ça le bonheur hein. !» Ben moi, ce qui me rend heureux dans mon travail, c'est pas forcément dans les tâches que je fais, parce que je crois pas que je sois né pour faire ça, en tout cas, je définis pas comme ça. Mais par contre, c'est dans mon état d'esprit de me mettre au service de l'autre et de savoir que ce que je fais, ben, ça va pouvoir aider l'autre et ça va pouvoir lui permettre de faire ce que lui, il a à faire. Et voilà, donc moi, personnellement, ben, le plaisir, mon plaisir de vie, mon bonheur se trouve dans le rapport avec les autres. Alors, si tu n'as pas trouvé le bonheur, Ben, je te conseille peut-être de changer d'optique de vie et de commencer à faire les choses non plus pour toi. Et c'est vrai qu'on est dans un monde où on est très focalisé sur soi-même, mais essaye de faire les choses pour les autres. Et moi, je suis convaincu, je pense que le bonheur se trouve dans une certaine optique de vie en suivant comme un, je dirais, un style de vie. Hein, et puis, d'ailleurs, automatiquement, quand on parle de ça, quand on se retourne vers les autres, il y a peut-être cette notion de pardon. Des fois, on n'arrive pas à se tourner vers l'autre parce qu'il y a quelque chose qui coince, il y a quelque chose qui s'est passé dans le passé, et on a de la peine à surmonter ça. Donc, le pardon, on ne va pas épiloguer là-dessus parce que c'est tout un thème en soi, mais je pense que ça joue un rôle important. Hein, quand on ne pardonne pas, finalement, c'est nous-mêmes qui nous pourrissons la vie. Hein, c'est l'autre, ça ne va rien changer pour lui, mais simplement, c'est nous qui portons ce poids en nous et qui est certainement comme une enclume qui nous maintient au fond de l'eau au lieu de pouvoir s'en libérer et de vivre et de respirer. Donc c'est peut-être pas intuitif, c'est peut-être pas inné, et c'est là que la relation avec Dieu, en tout cas pour moi dans ma vie, ben, ça change la vision de la vie. Donc je reprends ma conclusion de tout à l'heure, c'est vraiment mon expérience de vie. Réconcilie-toi avec Dieu, ça va te permettre aussi de te réconcilier avec les autres et commence à vivre pour eux, un peu plus pour eux, un peu moins pour toi-même. Et au lieu de perdre quelque chose, parce qu'on a l'impression que quand on fait pour les choses, on perd de soi-même, eh ben non, tu verras que tu vas gagner beaucoup plus. En tout cas, c'est ce que nous dit la Bible, c'est mon expérience personnelle, et c'est ce que je peux partager avec vous.
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0: Chanteur, musicien, producteur, organisateur ou peut-être simplement fan de gospel, il est possible que votre tour arrive et que j'aurai le plaisir de vous recevoir au micro de l'émission L'Invité Gospel. Aujourd'hui, ce n'est pas encore votre tour. Aujourd'hui, j'ai le plaisir de recevoir pour la première fois Marielle. Bonjour Marielle.
1: Bonjour Edvard.
0: Merci d'être là.
1: Merci pour l'invitation.
0: Comment vas-tu ?
1: Ça va super. Et toi ?
0: Je vais bien aussi. Je vais bien aussi. Et j'espère prendre le temps de mieux apprendre à te connaître. C'est la première fois que je te rencontre,
1: oui.
0: En tout cas. Et donc, j'ai envie de savoir plein de choses sur toi en tant qu'artiste, mais aussi en tant que personne. Alors déjà, je vais commencer par une première question.
1: D'accord.
0: L'artiste Marielle, elle n'a pas un nom de famille ? Est-ce que c'est ton nom de scène ? Tu veux qu'on te connaisse en tant que Marielle ? C'est ton vrai prénom ?
1: Oui, alors c'est mon vrai prénom et j'ai un nom de famille, oui. C'est vrai que je l'utilise jamais parce que, bon, les noms, ça va, ça vient, ça change.

0: Donc, qui est Marielle ? Je parlerai de quelqu'un qui aime faire beaucoup de choses. Voilà, je suis un peu multitâche, j'aime énormément de choses. Donc Marielle, c'est quelqu'un qui a plein de passions. J'aime écrire, j'aime lire, j'aime beaucoup le sport, j'aime beaucoup cuisiner, surtout, j'aime beaucoup la musique. Voilà, donc j'aime beaucoup chanter, jouer. Voilà, c'est aussi quelqu'un qui... Donc Marielle, je suis réservée, même si on dirait pas, je suis quand même un peu réservée. Mais je suis à l'aise quand je suis avec ma guitare. Dieu merci, il me permet de jouer de la guitare. Donc c'est ça qui me réconforte un peu quand je fais de la musique. Voilà, sinon...
1: Pourquoi c'est... T'as l'impression que tu te caches derrière ta guitare ou alors ta guitare... Avant, puis tu dis oui de la tête. Tu te caches derrière ta guitare. C'est une autre Marielle quand tu chantes ?
0: Oui, en fait, j'ai l'impression, je sais pas, je me sens soutenue, je me sens accompagnée, et puis je suis très sensible aux mélodies. Donc en fait, ça m'aide à me mettre aussi dans une atmosphère et à me sentir bien en fait quand je chante. Donc c'est vrai que sur les réseaux sociaux, j'ai mis, je crois, ça doit être la première ou la deuxième ligne, toujours avec Baby G, toujours avec ma guitare. D'accord. Et je suis vraiment toujours accompagnée pratiquement. Ouais, quand je chante avec ma guitare.
1: Bon, alors là, tu sais que tu ne vas pas faire que chanter, on va parler un petit peu. J'espère qu'en tout cas, ce sera agréable pour toi ce moment et que tout se passera bien. Alors, on va commencer peut-être par le moment le... Alors, je ne sais pas si c'est le plus compliqué, mais... Non, pas tout de suite. Les personnes qui t'écoutent, celles et ceux qui entendent tes chansons, qu'est-ce que tu aimerais qu'elles disent de toi, qu'elles gardent de toi ?
0: Alors, j'aimerais qu'elle voit en fait sur moi ce que j'aimerais refléter dans mes musiques, à savoir l'espoir. J'aime bien parler d'espoir, j'aime bien parler de joie, de paix. J'aimerais que ces personnes-là puissent voir ça, puissent voir que ça a un impact sur moi en fait, et puissent se sentir bien, à l'aise, compris, accepté. J'aimerais en fait être, on va dire, cette personne un peu bienveillante, que les gens voient ça en moi en fait. Cette bienveillance et voilà un peu de douceur. C'est vrai que certaines personnes disent que je suis assez douce aussi. Donc voilà la façon dont je chante. C'est vrai que je suis pas une chanteuse vocale à voix. On dit que j'ai un peu de douceur en fait.
1: Alors je sais pas c'est qui.
0: Certaines personnes.
1: Mais je le confirme. Je le confirme. On s'est vu pour la première fois il y a quelques minutes et ça émane de toi. Il y a une douceur qui est naturelle, même quand tu ne chantes pas. Il y a une douceur qui se dégage de toi et qui est très agréable. Donc je souhaite que ça puisse, que nos auditeurs en profitent, justement, parce qu'on est à une période de l'année où je crois qu'on en a tous besoin de douceur. Et donc dans quelques minutes, on aura l'occasion de t'entendre chanter et ça fera du bien à tout le monde. Marielle, je vais te poser 10 questions. Il y a 10 questions, un peu du tac au tac, tu vois, 10 petites questions. Et tu vas essayer de répondre du tac au tac. Cite-moi 3 mots pour te décrire.
0: Waouh, ok. Douceur, bienveillance et joie.
1: Bien. Quelle est ta chanson préférée du moment ?
0: Waouh. Alors, j'écoute beaucoup... moi, les noms des artistes, par contre, j'ai un peu de mal. In This Life, l'artiste s'appelle Thompson. C'est une chanson que j'ai fait le cover, en fait, je l'ai traduite et j'ai fait le cover que j'ai sorti sur mes réseaux. Isaiah Thompson.
1: Ok.
0: In This Life. Voilà. C'est une chanson que j'écoute beaucoup en ce moment. Gospel. Et en fait, ça parle de, dans cette vie, en fait, parfois tu tournes en rond, parfois tu n'avances pas. T'arrives pas, tu vois pas en fait les choses évoluer comme tu t'aurais aimé. Mais sache que Dieu est toujours avec toi. En fait, il est là. Et j'ai besoin de ça en ce moment. Donc, en fonction de mes saisons, j'écoute des chansons. Et en ce moment, voilà, c'est cette chanson.
1: D'accord. Alors, j'ai la réponse à la prochaine question, mais elle était déjà prévue. Hein.
0: D'accord.
1: Tu es plutôt introverti ou extraverti ?
0: Ah bah, je suis plutôt introverti. Hein.
1: Intro. Même, hein. D'accord. Tu es plutôt matin ou soir ?
0: Matin.
1: Quel est l'endroit où tu te sens le mieux ?
0: Dans ma chambre.
1: J'allais dire, à part derrière ta guitare.
0: Dans ma chambre.
1: Dans ta chambre.
0: Ah oui, dans ma chambre.
1: Ça veut dire quoi, dans ta chambre ? C'est un lieu refuge ou bien dans ta chambre parce que tu es feignante, toujours couchée ?
0: Non, dans ma chambre, parce que c'est un lieu d'intimité.

0: pour moi. Je fais tout dans ma chambre. J'ai ma relation avec Dieu dans ma chambre. Je joue, je trouve des inspirations. Voilà, je peux travailler aussi. C'est vraiment un lieu loin de tout, on va dire, la vie, la fast life, comme on appelle ça, de ce monde. En fait, je me sens... c'est comme si je sors de dehors, tout bouge, et puis je rentre dans ma chambre. Et puis là, c'est... le calme et la sérénité, donc je me sens bien. Voilà.
1: Quel est ton plat préféré?
0: Alors, j'aime beaucoup les lasagnes. Je suis très lasagne, et puis après... mais sinon, je suis très sucrée. Plutôt sucrée que salée.
1: Ok. Voilà. Si tu n'étais pas chanteuse, tu serais...
0: sportive.
1: Quel est le super pouvoir que tu aimerais avoir?
0: Le pouvoir d'effacer certaines choses du passé, par exemple. Certaines situations, certains événements.
1: Tu as des choses à cacher?
0: Non, mais en fait, c'est pas forcément des choses à cacher, mais en fait, tu sais, la culpabilité, parfois, j'ai l'impression que ça empêche d'avancer. Parce qu'on se dit, j'ai fait cette erreur-là, j'ai pas envie de refaire cette erreur. Donc, en fait, ça crée des blocages. Et moi, je sais que dans mon cheminement, j'ai besoin d'effacer complètement peut-être des petites erreurs, des petites choses que j'aurais dites, que j'aurais faites, pour réussir à passer outre, à avancer. D'accord. Donc j'aimerais bien, ouais.
1: Quel est ton rêve un peu fou?
0: Mon rêve un peu fou?
1: Celui qui est entendable en tout cas.
0: Alors moi j'aimerais pouvoir... c'est très cliché en fait. Bouger où je veux, quand je veux... ne pas être dans un rythme qu'on m'impose. Un petit peu voyager. J'aime beaucoup voyager partout.
1: Et dernière question. Quelle est la première chanson que tu as chantée en public?
0: Waouh. Alors ça doit remonter. Hein. Que j'ai chantée seule ou avec un groupe?
1: Que tu as chantée, la première fois que tu as chanté?
0: Alors moi, je me souviens, il y avait des chorales quand on était enfant. Bon, je me souviens pas de la musique, mais je me souviens en tout cas d'un petit groupe. J'avais un groupe d'amis, en fait. On était trois filles, et on a chanté. Pour moi, c'était la première fois vraiment que je m'affirmais, que je chantais. Donc, et c'était... on avait chanté... He won't see all. Alors, je suis beaucoup influencée par l'anglicisme. Mm-hmm. 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Il

0: il veut tout. Je me souviens de ces chansons. Et il dit, je sais pas si tu...
1: J'ai chanté ça en tout cas. Voilà. D'accord. Ok. Je te propose qu'on fasse une première pause musicale, puisque tu te sens bien derrière ta guitare, je veux que tu passes un moment agréable. Et qu'est-ce que tu aimerais nous chanter pour le premier chant là?
0: Alors, je vais chanter Espoir, qui est le dernier single que j'ai posté sur mes réseaux, que j'ai sorti en fait.
1: D'accord, parce que je n'ai pas eu l'occasion de le dire tout à l'heure, mais on va y venir. Tu es auteur-compositeur, donc ce titre, c'est toi qui l'as écrit. Et donc, alors c'est vrai que dans les temps où on vit, on a, et puis je crois qu'on a toujours besoin d'espoir. Oui. Est-ce que ce chant, on peut dire, alors les auditeurs ne l'ont pas encore entendu, mais est-ce qu'on peut dire, est-ce que tu peux leur dédier, leur dédicacer? Ou est-ce que tu parles de toi, ou est-ce que... Voilà.
0: Ah oui, alors moi je compose beaucoup avec des jeux, avec moi je parle à Dieu, mais évidemment l'idée c'est que toute personne qui puisse entendre en fait ce chant puisse s'approprier soi-même le jeu en fait. Donc évidemment c'est vrai que c'est un chant qui en fait parle d'espoir, surtout en fait ce qu'on a mis en avant, ce que j'ai ressorti de cette chanson c'est que dans ce monde tout va vite, tout peut chuter du jour au lendemain. Nos projets peuvent s'écrouler, on a tellement de choses à faire, notre emploi du temps est rempli à craquer. Mais dans tout ça, dans tout ce stress, en fait, le seul refuge sur lequel on peut s'appuyer, c'est Dieu. Dieu, il nous donne sa paix. Dieu, il met sa joie en nous quand tout va mal. Il nous donne du réconfort, il nous console. Et en fait, ce chant, c'est pour que je puisse aussi dire à toute personne qui l'entend, bah, écoutez, on vit dans un monde qui, c'est pas facile, mais moi, mon espoir, c'est Dieu. Voilà, et j'aimerais que ce soit votre espoir, parce qu'un jour, ça ira mieux. Un jour, voilà, il y aura la paix pour l'éternité. Et malgré tout ce qui peut se passer, en fait, il faut qu'on garde les yeux fixés sur Jésus, en fait.
1: On t'écoute ?
0: Ça marche.

0: Merci pour ce chant, Marielle. Donc c'est l'émission L'Invité Gospel. Oui. Et c'est la première fois que tu es dans cette émission. Je te remercie d'avoir répondu à l'invitation. Alors Marielle, tu es auteur, compositeur, interprète. Et je voulais avoir ton avis. Oui. Tu dis auteur avec un E ou autrice?
1: Je dis auteur.
0: Auteur?
1: Oui.
0: D'accord, on peut dire les deux, tu sais. Hein.
1: Oui.
0: Alors justement, parce qu'on est dans une société où c'est toute une discussion. C'est la place de la femme, la féminisation, l'écriture inclusive et tout ça et tout ça. Je voulais te demander, est-ce que tu sens que c'est plus compliqué pour une jeune artiste chrétienne de faire sa place par rapport à un homme?
1: Alors, dans le domaine de la louange... Je suis assez partagée parce qu'en fait, je pense qu'on a tout à fait notre place. Généralement, c'est beaucoup les femmes qui chantent. Donc je trouve qu'en fait, c'est pas forcément le domaine dans lequel c'est plus compliqué de s'affirmer. Je trouve qu'il y a énormément de femmes qui chantent pour Dieu et gloire à Dieu pour ça. Mais c'est vrai que dans certains domaines, oui, en tant que femme, c'est compliqué de s'exprimer. C'est vrai que dans le chant, je peux pas dire que je trouve ça très compliqué en tant que femme.
0: D'accord. Voilà. Tout à l'heure, tu disais que tu aimes beaucoup lire, tu aimes écrire. Je me demande d'ailleurs, est-ce que tu as commencé par chanter ou par écrire? Il y a beaucoup d'artistes, même internationaux qu'on connaît, qui ont commencé par écrire pour eux dans leur coin, dans leur chambre, sans penser à chanter un jour devant un public, et dont certains d'ailleurs restent dans le... Comment dire ça? Certains restent dans l'ombre et deviennent des auteurs pour d'autres.
1: Oui.
0: Est-ce que toi... comment t'es venu au chant? Raconte-moi ton histoire. Comment t'es venu au chant? Comment t'es venu à la musique?
1: C'est vraiment une très bonne question, ça.
0: Merci.
1: Alors, j'espère ne pas être trop longue.
0: Je t'arrêterai si c'est le cas.
1: Pour résumer un peu mon parcours, oui. En fait, moi, j'ai toujours été quelqu'un qui débordait d'imagination. Et j'ai toujours écrit depuis petite. C'est-à-dire que j'écrivais des histoires, en fait. Ce que j'imaginais. Et je lisais énormément. Franchement, j'étais capable de louper un repas le dimanche avec la famille parce que j'étais en train de lire un livre et il fallait que je le finisse. Et en fait, du coup, j'ai beaucoup écrit, mais pas de la louange. En fait, j'ai commencé à écrire de la louange quand j'ai eu ma guitare.
0: Mmh.
1: Voilà, donc en fait, pour la petite histoire, j'ai commencé par le piano, parce que ma sœur faisait du piano et il n'y avait qu'un piano à la maison. Donc j'ai commencé par le piano, mais je sentais que ce n'était pas l'instrument qui était pour moi. Et en fait, un frère m'a offert une guitare. Donc le jour, je rentre avec la guitare, je me dis, qu'est-ce que je fais avec ça? Je ne sais pas jouer. Et en fait, ce que j'ai fait, c'est que j'ai pris la corde du haut et j'ai commencé à tirer. Et à appuyer en fait sur les différents frettes. Et c'est venu instinctivement à moi d'écrire en fait dessus. Étant jeune, j'avais quoi? J'avais 15-16 ans. Le psaume que l'on connaît par excellence, le psaume 23, Le Seigneur est mon berger. Donc j'ai écrit ma première compo, Seigneur, tu es mon berger. Voilà, il y a une version qui est disponible sur YouTube. Mais j'ai écrit en fait ce que je savais parce que c'est venu naturellement, musique et composition, parce que la mélodie était vide en fait, donc il fallait la combler.
0: Alors quand tu parles de mélodie, est-ce que tu lis la musique, tu écris la musique? Tout à l'heure tu me disais que tu joues beaucoup d'instinct, d'oreille.
1: Oui.
0: Tu as appris la musique?
1: Alors, c'est aussi une bonne question. C'est vrai que par rapport à ça, je fais une petite aparté, mais c'est vrai que je me suis pendant très longtemps sentie pas légitime de faire de la musique. Pourquoi je dis ça? Parce que j'ai jamais pris de cours, j'ai jamais pris un seul cours de guitare. Mon enseignant, c'est Dieu, je pense. Mais c'est aussi le fait que voilà, j'apprends en autodidacte. Donc ça a commencé par quand j'ai eu ma guitare et que j'ai fait ma première composition, je me suis dit, je peux pas m'arrêter à une corde.
0: Mm-hmm.
1: Il va falloir que j'apprenne. Et donc j'ai été sur YouTube. Il y avait un YouTuber américain qui en fait expliquait comment jouer certaines chansons, certaines louanges. Et donc je regarde. Je suis très pratico-pratique. Je regarde et je refais.
0: D'accord.
1: Et c'est comme ça que j'ai appris à jouer. La théorie, j'arrive pas. Il va falloir que je m'y mette. Mais je suis très pratique.
0: D'accord.
1: tout ce que je regarde, je le refais. Okay. Et c'est comme ça que j'ai appris à jouer.
0: Et alors, est-ce que tu viens d'une famille, tu as cité une sœur.
1: Oui.
0: Est-ce que tu viens d'une famille où il y avait toujours beaucoup de musique? T'as grandi là-dedans, à la maison, on chantait, on écoutait de la musique?
1: Alors, pas du tout.
0: Ta sœur avait un piano?
1: Oui. En fait, pas du tout, mais ma mère a toujours voulu qu'on fasse de la musique. Voilà, elle en fait pas. Et en fait, ce qui s'est passé, c'est que elle a dit à ma sœur et moi, ma sœur, est-ce que tu veux faire du piano? Elle s'appelle Manon. Manon a dit oui. Ma mère m'a dit qu'elle voulait que je fasse un instrument, du violon. Moi, j'ai dit non. En fait, j'ai dit je veux faire du sport. Voilà. Donc c'est parti de là. Je suis jamais allée au conservatoire pour ça, parce que je savais pas que c'était moi. Je connaissais pas mon appel, etc. Donc je ne viens pas d'une famille musicienne, mais ma mère a toujours senti qu'au niveau, elle voulait un petit peu nous donner un peu de culture, et puis elle aime bien la musique. Donc c'est venu comme ça.
0: Voilà. Et donc, si on ne t'avait pas offert de guitare, est-ce que tu chanterais quand même?
1: Eh bien, c'est une bonne question. Alors, je chanterais, je pense, parce que dans l'église dans laquelle je vais, je suis chante, conductrice de louanges, sans la guitare. Donc, je pense que je resterai à l'église, mais je ne pense pas que je me serais lancée en tant qu'auteur, compositeur, compositrice.
0: D'accord.
1: Voilà.
0: Et alors, chanter aujourd'hui, c'est ton métier?
1: C'est pas mon métier.
0: Est-ce qu'on peut dire qu'est-ce que tu fais d'autre dans la vie alors?
1: Eh bien, j'ai parlé de quelque chose que j'ai choisi. J'ai choisi la voie du sport. Et en fait, voilà, moi j'ai pris la voie de l'enseignement, professeur de sport, d'accord, de PS. Donc voilà, j'ai choisi cette voie. Je fais pas de musique. Je fais la musique à côté, par passion et pour l'œuvre.
0: D'accord. Voilà. Mais est-ce que tu aurais aimé que ça devienne ton métier?
1: Ah oui, j'y ai pensé. Très sincèrement, j'y ai pensé. Ouais.
0: Ouais. Tu n'y penses plus?
1: Je pense que c'est. J'ai pas vraiment d'opportunité. Enfin voilà, c'est plus une question de. Il va falloir que je m'en sorte. Enfin, je sais pas trop. Voilà, logistique, mais j'y ai pensé.
0: Donc, si l'opportunité se présentait, tu ne refuserais peut-être pas?
1: Voilà, je demanderai à Dieu si c'est son plan. Ouais.
0: D'accord. Et alors, qu'est-ce qui te pousse à écrire, à composer? Qu'est-ce que certains artistes, alors je peux le citer parce que c'est un ami que j'aime beaucoup, Jean-Marc Reynaud, peut-être que tu connais,
1: oui,
0: nous disait il y a un ou deux ans que quand il est sous la douche,
1: okay,
0: il se sent inspiré et il compose.
1: Ok.
0: Comment est-ce que toi, tu arrives à composer? Qu'est-ce qui te motive? Qu'est-ce qui te pousse? Comment ça se passe?
1: Ok. Alors, moi, j'écris beaucoup par rapport aux situations que je vis. Dès que je suis triste, j'écris. Dès que je suis contente, j'écris. Je peux me réveiller un matin avec l'idée d'une mélodie, l'idée de quelque chose, et je me réveille, en fait. Je ne me souviens pas avoir composé dans ma douche. Mais en tout cas, je me souviens, voilà, je me suis déjà réveillée. Et tu m'avais dit tout à l'heure, est-ce que je compose les mélodies? Alors moi, je joue la mélodie. Et la mélodie, en fait, que je joue, ce que je vais trouver, ça va m'inspirer, en fait, une atmosphère, une énergie. Et puis, par rapport à cette atmosphère, cette énergie-là, si elle est joyeuse, je vais me diriger vers des paroles qui sont en lien, en fait, avec l'énergie, un petit peu. Si c'est un petit peu mélancolique, je vais parler de moi, de ma situation, de ce que j'ai ressenti, de ce que j'ai vécu. Et c'est vrai que ce que je compose, ça parle, c'est pour parler à tout le monde, au plus de monde possible. Mais je me suis rendu compte que ça me parlait beaucoup à moi. Et que certaines compositions, des années plus tard, ça me parle, en fait, c'est pour moi. Et je me rends compte que c'est par rapport à ma situation, ma vie aussi, que Dieu me permet d'écrire, ouais.
0: Donc c'est d'abord la mélodie sur laquelle tu mets des paroles. C'est jamais dans l'autre sens.
1: Franchement, c'est de ce que je me souviens, c'est toujours la mélodie, mais je pose très facilement. Je pose très facilement des mots parce que j'aime beaucoup écrire et que c'est ma porte un peu de sortie. Moi, je suis introvertie, donc je suis aussi méfiante, malheureusement. Et voilà, tout ce qui est journal intime, les cahiers où on écrit, moi, c'est très moi, en fait. Donc,
0: qu'est-ce qui te fait peur? Pourquoi tu es très méfiante?
1: Parce que je suis très sensible. Je suis très, très, très, très sensible. Et en fait, rien qu'une énergie, ça peut venir sur moi, en fait.
0: Te bouleverser.
1: Ça peut me bouleverser. Donc, j'ai pas envie. Et souvent, quand je chante aussi, j'essaye de me décentrer de ce que je dis parce que des fois, ça provoque des émotions en moi, les paroles. Beaucoup, j'ai... Voilà. Donc, je pense que c'est une sensibilité qui fait que j'ai peur, en fait, très facilement du jugement que quelqu'un peut porter ou de quelque chose qui va être un peu négatif. Et je préfère, en fait, ma paix intérieure.
0: D'accord. Mais du coup, je comprends mieux quand tu parles de... que la guitare, que tu aimes être derrière ta guitare, qu'elle te protège, oui. Et en même temps, elle te libère.
1: Oui.
0: Le cocon de ta chambre, je comprends déjà un petit peu mieux tout ça.
1: Oui.
0: Qu'est-ce qui, selon toi, te rend une artiste différente des autres ? À part cette hypersensibilité, d'autres le sont aussi, mais est-ce que dans ta manière de composer, de chanter, est-ce que ce que tu chantes est différent ou est-ce que Marielle, c'est une chanteuse de plus ?
1: Ah, moi, je me suis toujours sentie très différente de tout le monde, de tous les chanteurs. Ah oui, c'est vrai que déjà, je me sentais... j'ai toujours ce syndrome-là de l'imposteur. Je n'ai pas d'expérience, je n'ai pas de formation, je n'ai pas de conservatoire. Et aussi, souvent, on m'a souvent posé la question de qui je m'inspire, de quel artiste. En fait, moi, quand je compose, je ne m'inspire pas forcément d'un style, de quelqu'un, de quelque chose que j'ai entendu. Juste, je compose la mélodie, en fait. Et c'est vrai qu'aujourd'hui, je sais pas si t'as une question comme ça, de quel style je m'inspire, de tous les styles, parce que je me définis pas, en fait, comme un style. Et j'ai toujours vu tout le monde se définir par rapport à se mettre dans une case, mais j'ai l'impression de pas être dans une case. Donc j'ai l'impression un petit peu d'être différente par rapport à ça.
0: Finalement, ça m'amuse un peu parce que quelque chose me vient en tête. Maintenant, tu n'es pas la première artiste à dire cette phrase, à ne pas vouloir être dans une case.
1: Oui.
0: Et finalement, je me demande, est-ce que tous ces artistes qui ne veulent pas être dans une case ne créent-ils pas une nouvelle case, justement, de ne pas être dans une case.
1: Mais la case d'être soi et de faire juste ce qui nous ressemble, voilà, c'est ce que j'encourage aussi, parce que parfois, en fait, on attend d'être comme, ou d'avoir tel ou tel niveau pour se lancer, pour s'exprimer, et en fait, je me rends compte aujourd'hui que, non, en fait, les gens, ils écoutent tout le monde, et tout le monde a un message à faire passer, en fait, voilà.
0: Mais alors, j'espère qu'aujourd'hui, tu ressens moins ce sentiment d'imposture dont tu me parles, parce que tu me disais tout à l'heure en off que tu as beaucoup de compositions, tu as beaucoup de textes qui sont prêts dans un tiroir quelque part.
1: Oui.
0: Ça fait maintenant quelques temps que tu chantes quand même.
1: Oui.
0: Pourquoi est-ce que tu te sentirais encore pas à ta place ?
1: Ah oui, ça arrive, hein. Les pensées, les attaques spirituelles, c'est toujours présent. Ah oui, donc ça m'arrive très souvent. Ah oui, de me sentir pas légitime. Pourquoi ? Parce qu'à chaque fois, je vais me dire, pourquoi tu fais pas ci, tu chantes pas comme ci, tu fais pas ça, mais il faut que voilà, j'arrive à me barricader, à me dire, non, reste, fais ce que tu fais, parce que les gens t'écoutent pour ça. Si je fais autre chose, je vais être une personne différente.
0: Tu doutes beaucoup de toi.
1: Je doute beaucoup de moi. Je doute beaucoup de moi.
0: Et en même temps que tu doutes, tu es convaincu que Dieu t'a placé là pour ça.
1: Voilà. Parce que je sais pas comment je peux jouer de la guitare si c'est pas Dieu qui me donne. Le premier jour, j'ai pas compris mon appel tout de suite. Ah, je l'ai pas compris. Hein. J'ai pas compris. Je l'ai compris quand je me suis retrouvée avec une composition. J'étais trop contente. Oh regarde, j'ai fait ça. Oh tu devrais chanter à l'église. Oh c'est incroyable ce que tu. Enfin, c'est les gens qui m'ont fait comprendre en fait. Mais j'ai jamais compris. Jamais vraiment compris que c'était un don. C'était pour moi en fait.
0: Voilà. Je propose qu'on t'écoute une seconde fois.
1: Oui.
0: Qu'est-ce que tu aimerais nous chanter, partager avec nous ?
1: Alors, je vais chanter une chanson. En fait, on parle de... Ça me vient comme ça, spontanément, mais on parle d'appel, etc. Je doute beaucoup de moi. Et j'ai composé une chanson sur ça.
0: Voilà. Ça s'appelle ?
1: Tu es choisie.

0: Merci. C'était donc le titre choisi, donc de composition de Marielle. Vous êtes toujours dans l'émission L'Invité Gospel. Ça va toujours, Marielle ?
1: Ça va toujours. Merci.
0: Bien ?
1: Bien, ça va.
0: Bon, tranquille. J'ai vu des vidéos où tu chantes et j'ai cru m'apercevoir que c'était toujours les mêmes choristes qui sont avec toi. Comment est-ce que, quand on est une jeune artiste comme ça, comment est-ce qu'on crée son équipe ? Comment ça s'est passé ? Le choix des choristes, des autres musiciens qui t'accompagnent ?
1: Mm-hmm. Alors, c'est vrai que les choristes, déjà, on provient de la même église. Donc, nos relations aussi sont facilitées par rapport à ça. Ce sont des personnes vraiment très bienveillantes, qui aiment chanter, qui aiment louer, avec qui je m'entends bien. En revanche, c'est pas moi directement qui leur ai proposé. C'est vrai que quand j'ai commencé à composer, il y a une personne de l'église qui s'est approchée de moi et qui m'a dit « Bah écoute, je veux bien t'accompagner en fait pour pouvoir enregistrer. » Et donc en fait, cette personne-là connaît énormément de monde. Coucou Frido. Voilà. Donc connaît énormément de personnes en fait. Et c'est lui un petit peu qui manage tout. D'accord. Donc voilà, quand on m'a demandé de chanter, il m'a proposé ces personnes, etc.
0: D'accord, bah, c'était une question que j'allais te poser juste après.
1: Oui.
0: Comment se passe une session de travail ? Mais tu en as parlé déjà un petit peu tout à l'heure, quand tu es inspiré, quand tu composes. Oui. Et je voulais te demander, est-ce que tu composes seul ou à plusieurs ? Est-ce que cette équipe-là, ils viennent après ? Mm-hmm. Ou est-ce que des fois, tu es accompagné par d'autres, peut-être, pour chercher de l'inspiration ou pas ?
1: Oui, alors ça a beaucoup évolué au fur et à mesure des années. Mais majoritairement, je compose brut, moi et ma guitare. Et en fait, une fois que j'ai écrit et que j'ai fait la mélodie, je l'envoie du coup à Frido. Et en fait, lui, il va faire l'arrangement musical. C'est-à-dire quel instrument on met derrière. Est-ce qu'on... Voilà, et je vois bien des voix à ce moment-là, un chœur, etc. Et donc effectivement... Au moment où la musique est faite, elle est brute, mais après, j'ai une petite équipe pour l'améliorer, entre guillemets. Mm-hmm. Et du coup, une fois qu'on s'est mis d'accord, on échange beaucoup sur ce qu'on voit, etc., par rapport à la musique. On passe à l'enregistrement. Je fais majoritairement la grosse partie seule. Je fais les voix, s'il faut faire des voix, etc. On peut demander à des chanteurs. Alors, j'ai aussi, c'est vrai qu'on a l'ingénieur son, qui est un ami du coup de Frido, qui chante aussi superbement bien. Et donc, c'est avec lui, par exemple, ma prière, on l'a fait à deux. Il a posé la voix d'homme qu'il fallait poser. On l'a fait à deux. Mais sinon, ponctuellement, j'ai des personnes, des choristes qui viennent poser, qui peuvent venir poser. Voilà, donc en fait, on est, y a moi, il y a l'arrangement, il y a l'ingé son, Frido, en fait, on est trois. Et on peut demander de l'aide par-ci, par-là. Aujourd'hui, je me rends compte qu'il y a beaucoup de compositeurs, je crois, ou d'auteurs, je ne sais pas, en fait, des personnes qui composent et qui demandent de poser, en fait, de chanter. Donc moi, j'ai eu cette proposition-là deux reprises. Donc je chante en collaboration. On me propose une composition, je modifie les paroles pour que ça me corresponde, tout en gardant la thématique, et puis je pose dessus. Mais c'est quelqu'un qui l'a composé.
0: D'accord. Voilà. Est-ce que, peut-être pour lui, non pas lui rendre hommage, mais le saluer, on peut dire son vrai nom, à Frido ?
1: Oui, Wilfried. Mais il aime toujours qu'on dit Frido. Hein.
0: D'accord. Mais pour les autres, pour les auditeurs.
1: Wilfried okay. Lama. Salut.
0: D'accord. Alors justement, je voulais te demander, est-ce qu'il y a une équipe autour de toi pour t'aider dans l'organisation des concerts, tout ça ? Est-ce que c'est la même équipe ?
1: Ah oui. C'est, en fait, c'est Frido qui... Vraiment, Dieu l'a mis sur mon chemin, en fait. Parce que je pense que j'aurais rien, j'aurais pas sorti grand-chose. Hein. Il gère beaucoup de choses. L'organisation des choristes, trouver un studio, trouver une salle pour répéter, trouver des lieux, ça peut être des tournages, ça peut être tout, concert, il faut répéter, etc. Ouais. Beaucoup de Frido.
0: Mais c'est son métier, il fait ça avec d'autres artistes aussi ?
1: C'est pas son métier, c'est sa passion.
0: C'est sa passion.
1: Il fait ça depuis très longtemps, par contre. Depuis très très longtemps. Donc quand moi je l'ai rencontré, quand on a commencé à travailler ensemble, il avait déjà bossé pour pas mal de personnes, avec pas mal de personnes. Mais je pense qu'il y a certaines collaborations qu'il arrête, d'autres qu'il continue. Enfin, mm-hmm. Voilà, ça dépend. Moi, je suis pas la seule personne avec laquelle il collabore.
0: D'accord.
1: Voilà.
0: c'est pas négatif ni péjoratif de dire que tu es une jeune artiste, parce, déjà parce que tu es jeune, et puis ça fait pas si longtemps que tu chantes.
1: Ah, oui.
0: Mais tu as déjà à ton compteur une belle collaboration avec Ryan Labiche.
1: Ah oui, il est très sympa.
0: C'est pas mal quand même, c'est pas mal déjà. Est-ce que tu as d'autres projets, d'autres rêves comme ça? Alors je sais pas si c'est des rêves, mais des ambitions de collaborer avec d'autres artistes ou je sais pas.
1: Ah oui, hein, oui, je pense que vraiment pour un artiste solo en plus comme moi, c'est... On pense toujours à collaborer avec plein d'artistes, plein
0: et
1: de
0: avec
1: groupes.
0: Avec qui hein. Tu aimerais partager une scène?
1: Ah, moi, j'aime bien Souffle Nouveau. Ouais. Ils sont déjà un bon groupe. Je les aime beaucoup, je les écoute beaucoup. Voilà, donc... je sais pas, je les aime bien. Avec qui d'autre? Après, selon les opportunités, je suis assez ouverte. Donc, je... Voilà, ça va dépendre aussi de D'accord. qui je rencontre sur mon chemin, je sais pas.
0: Ok. Ouais. Et est-ce qu'il y a une salle ou une scène ou une église ou je sais pas, qui pour toi, si un jour je peux chanter là, ce serait un grand pas?
1: Alors, moi, il n'y a pas forcément de lieu, mais il y a l'événement. Je me dis, si un jour je peux faire un concert, en fait, ce serait pour moi quelque chose d'incroyable.
0: Tu n'as encore aujourd'hui jamais fait un concert en entier, toi toute seule, 1h30, ouais. 1h...
1: J'ai jamais fait de concert, jamais. Pour l'instant, on est dans une phase de, où on essaye justement de sortir mes compositions et de sortir en fait des titres pour que je puisse avoir vraiment un package, un bagage. Et à voir, hein, je ne sais pas...
0: Alors tu m'as dit que tu avais beaucoup de titres. Dans un tiroir, j'imagine. Ils sont pas encore tous sur les réseaux, mais tu as déjà beaucoup de compositions. Donc, il y a suffisamment pour faire soit un album, soit un concert. Alors, c'est vrai qu'il y avait, il y a quelques années, hein, les artistes cherchaient à faire un album, un CD. Aujourd'hui, on est plus à chercher d'abord à se faire connaître sur les réseaux.
1: Oui, c'est exactement ça. Notre stratégie, entre guillemets, c'est de voir, en fait, j'ai déjà fait des micros, des morceaux, comme ça, de voir ce qui accroche, quels sont les titres que les personnes aiment bien, avant de pouvoir s'engager dessus et les sortir, et faire un clip, etc. Pour voir un petit peu qu'est-ce qui touche le plus les gens, qu'est-ce qui leur parle le plus. Et on est totalement dans cette stratégie, plus EP, comme j'en ai pas encore, avec 4 titres, 6 titres.
0: 5-6 titres.
1: Et voilà, c'est ça. Avant de voir vraiment le big, l'album, quoi. Ouais. Ce serait déjà un petit accomplissement, un EP.
0: D'accord. Et est-ce que tu as déjà fait des premières parties, peut-être, d'artistes?
1: Non, j'ai jamais... Bah, il y a eu sur Advent Life, Ryan Labiche.
0: Ouais.
1: Mais après, non.
0: Donc, je peux continuer à dire que tu es une jeune artiste.
1: Oui. Ah c'est oui, bien. Oui, je me considère comme un bébé artiste.
0: C'est bien, parce que tu ne peux que grandir.
1: Je ne peux que grandir.
0: Tu ne peux que grandir. Tout à l'heure, tu parlais de cette volonté de ne pas être dans une case, en tout cas dans des cases prédéfinies par qui, on ne sait jamais, hein, par la société, par les on-dit. Mais comment est-ce que toi, tu qualifies ta musique? Est-ce que c'est de la louange? Est-ce que c'est du gospel? Est-ce que c'est de la pop chrétienne? Comment est-ce que tu la qualifies?
1: Alors, si je devais vraiment, on va dire, quand même poser un registre... bon, c'est de la louange, hein. C'est de la louange, mais je suis... Bon, le gospel, je vois ça très choral, donc je sais pas trop comment me placer par rapport à ça, mais bien sûr, je suis dans l'évangélisation complète et totale pour Dieu. Parfois, je me rapproche peut-être de la pop, c'est-à-dire des styles un peu plus urbains, voilà, plus modernes. Si je dois vraiment me qualifier, voilà.
0: Moi, j'ai une nouvelle case à te proposer, si tu veux.
1: Oui, non,
0: je rigole, hein, c'est pas une case, justement. Mais de ce que tu as déjà dit jusqu'à maintenant, de ce qu'on a partagé, c'est de la musique chrétienne intuitive.
1: Ah,
0: c'est ce qui me vient.
1: Ah bah oui.
0: Je sais même pas si ça existe.
1: Je sais pas.
0: Musique chrétienne intuitive. Oui, parce que tu disais que t'as beau avoir créé une mélodie, dans l'atmosphère du moment, tu es capable de faire de nouveaux accords que tu n'avais même pas fait hier.
1: Oui. Ah oui, oui.
0: C'est l'intuition, c'est la oui. soit l'intuition ou l'inspiration.
1: Oui.
0: Ouais.
1: Ah oui, oui, complètement, complètement. Oui, je dirais que c'est intuitif. Parce que je ne sais pas si des personnes vont entendre texto ce que j'ai composé, ce que j'ai enregistré, et en live, je ne sais pas s'ils vont entendre les mêmes trucs.
0: Bon.
1: Donc voilà.
0: Alors, tu es dans l'émission L'invité gospel. Il y a une question à laquelle tu ne peux pas échapper. Tous les artistes qui passent par là, je leur pose.
1: D'accord.
0: Pour toi, quelle est ta définition du gospel?
1: Waouh!
0: Tu as déjà dit un tout petit bout juste
1: bah
0: avant.
1: Oui,
0: je... Pour toi, le gospel, c'est le chant choral.
1: Je vais faire la traduction aussi. Hein. C'est évangéliser par le chant. C'est, pour moi, c'est ça. Le gospel, c'est vraiment parler à des personnes pour leur parler de Dieu, pour évangéliser, en fait. Alors oui, souvent, on attribue ça à une chorale. Au chant vraiment avec beaucoup de personnes qui vont louer, mais au final on peut être en effectif restreint et chanter, faire du gospel. Voilà.
0: Tout à fait, il y a des solistes gospel.
1: Voilà, voilà.
0: Au début d'émission, tu parlais d'Isaiah Thompson.
1: Oui, oui, voilà.
0: Je vais te proposer un autre moment où on va t'écouter chanter, mais j'aimerais chanter avec toi cette fois-ci.
1: Allez.
0: Tu veux bien ?
1: Oh bah oui.
0: Alors donc, je te donne les paroles.
1: D'accord.
0: C'est pas que je t'impose ce chant, mais c'était parce que j'imaginais que ça puisse te faire plaisir, parce que Sébastien Demeret l'a repris dans un de ses albums, dans le dernier, je crois.
1: Ok.
0: C'est un petit chant qu'on connaît, hein, okay. qu'on chante souvent dans les églises. Alors je me suis dit, voilà, j'allais pas te forcer à chanter du gospel pur.
1: Ah mais non.
0: C'est pas non, ta cam, comme on dit.
1: Je suis pas une chanteuse à voix, vraiment. Ok, y a pas de souci. Y a pas de souci.
0: C'est juste, voilà, un petit bout comme ça.
1: Ok.

0: Merci. Je vais pouvoir dire, je vais chanter avec Marielle.
1: Oui, il n'y a pas de souci.
0: On arrive tout doucement à la fin de notre émission, de notre échange, Marielle.
1: Oui.
0: Donc, nous venons de chanter ensemble. Voilà, j'en suis très content. Alors, j'avais prévu quelques questions, mais dans notre échange, j'ai déjà eu les réponses. Qu'est-ce que tu aimes faire quand tu ne chantes pas? Alors, je l'ai vu dans une de tes vidéos. D'ailleurs, je crois que c'est sur le clip de Espoir.
1: Oui.
0: Tu fais beaucoup de sport, c'est
1: oui.
0: ça?
1: Je fais beaucoup, voilà. Je fais beaucoup de sport. Je fais beaucoup de sport. Donc, j'ai choisi le sport, comme je le disais. Et en fait, je me suis tournée vers le handball. J'ai pratiqué le handball en club pendant une dizaine d'années en compétition. J'ai arrêté. Justement parce que mon emploi du temps trop chargé et puis voilà pour plein de raisons, mais je continue à faire beaucoup de sport, je cours beaucoup, plusieurs fois par semaine je nage, voilà.
0: Et donc aujourd'hui c'est ton métier, tu es professeur de sport?
1: Voilà, et je pratique.
0: Mais un professeur dans les écoles ou professeur individuel, tu es coach?
1: Excuse-moi, alors c'est enseignante de PS, collège lycée.
0: D'accord.
1: Voilà, et comme j'aime pas la routine, je change tous les ans d'établissement.
0: C'est vrai?
1: Ah oui, c'est vrai. Ouais, c'est
0: tu
1: vrai.
0: As cette occasion, cette possibilité?
1: Oui. En fait, on passe le concours, le CAPEPS, et puis en fait, c'est-à-dire qu'on joue nos points. Donc quand on est jeune prof, on n'a pas beaucoup de points, on a 14 points. Mais en fait, on a la possibilité de choisir un établissement fixe. Mais si on le souhaite, on peut ne pas choisir en fait, d'établissement. Dans ce cas-là, on change chaque année d'établissement, en fonction des besoins, parce qu'il y a des besoins dans l'éducation nationale énormes. Il y a toujours, en fait, un manque d'enseignants.
0: D'accord.
1: Donc, en fait...
0: Et ça ne te manque pas de ne pas avoir un suivi, alors, avec les enfants que tu as vus?
1: Tout le monde me dit ça, mais en fait, par rapport à ma personnalité, je suis quelqu'un qui déteste la routine. Donc en fait, mes élèves, certains me regrettent, mais moi je change tout le temps.
0: Alors tu sais, j'avais pas prévu de te parler de ça, mais puisque tu me dis que tu détestes la routine, quand j'ai préparé ta venue, je me disais en fait que tu es sûrement plus patiente que moi, parce que je suis quelqu'un de très patient. Vraiment très patient, mes divers métiers avant, vraiment très patient. Mais j'ai eu trois guitares. J'ai eu trois guitares, je n'ai jamais été au bout de l'apprentissage. C'est terrible d'apprendre à jouer de la guitare par le biais classique, on va dire, de faire presque un an et demi, deux ans de solfège avant de passer comme ça. Il faut être très très patient.
1: Oui, et Oui, en fait, moi, je pense que je l'ai vécu un peu différemment du fait que je suis très pratico-pratique, donc j'ai l'impression que j'apprends rapidement. C'est cette impression que là que j'ai. Mais effectivement, ça demande du temps. Et mais pourquoi, en fait, pourquoi j'arrive et pourquoi on arrive à pouvoir persévérer dans le temps?
0: Parce qu'il faut de la routine.
1: Oui.
0: Pour apprendre à jouer de la guitare, il faut une certaine routine.
1: Oui, il faut une certaine routine, mais en fait, j'arrive à trouver de la spontanéité dans cette routine. C'est-à-dire que j'ai plein d'exercices d'apprentissage, par exemple, je varie tout le temps, en fait. Mais la routine est présente parce que je le fais. Je travaille dessus régulièrement et parce que je suis passionnée aussi. Voilà, j'arrive. C'est comme ça que je vois aussi les choses. Il faut tout le temps se stimuler, en fait, et avoir envie de faire. Et si je dois faire la même chose que j'ai fait hier, bon, je trouve un autre exercice.
0: Voilà. Donc tu es auteur, compositrice, créatrice aussi, alors. Parce que tu crées, forcément, une artiste, ça crée. Et tu dis qu'avant même d'être dans le chant, dans la musique, tu écrivais beaucoup.
1: Oui.
0: Tu écrivais quoi? Des histoires? Tu écrivais des poèmes? C'était quoi?
1: Ah oui, des histoires. Des histoires, ouais.
0: Des histoires avec des personnages qui se parlent, qui seraient...
1: Ouais, j'écrivais des vraies histoires, hein. Des dialogues et tout ça.
0: Et alors, écrire un livre, tu n'as pas eu cette envie?
1: Ah oui. Ah, ça m'a traversé. J'aime énormément écrire, hein. ça m'a traversé l'esprit, ça me traverse toujours l'esprit. Peut-être un jour j'aurai cette occasion, parce que on a toujours, tout le monde peut écrire sa vie, hein, la vie elle est, ça va au bas.
0: Et cette envie peut-être en tant que chanteuse d'écrire pour quelqu'un d'autre une chanson?
1: Oui, pourquoi pas, j'ai jamais eu cette opportunité là, mais oui, ça me dérangerait pas.
0: Parce que tu me disais tout à l'heure que lorsque l'inspiration te vient, c'est souvent en fonction de ce que tu vis, du moment de ce que tu vis. Et donc, il y a peut-être des choses. Beaucoup d'artistes créent, composent quand ça va pas.
1: Oui.
0: Et bon, on compose, mais après ça va bien. Est-ce qu'on a envie de rechanter ce qu'on a composé quand ça n'allait pas?
1: Oui. Alors du coup, j'ai pas que des chansons mélancoliques ou qui. Voilà, quand ça ne va pas, j'écris. J'ai aussi des chansons très très positives qui parlent de Dieu, de sa création, qui parlent d'un Dieu victorieux. Donc je compose beaucoup quand ça ne va pas, mais pas que.
0: Alors, c'était pas prévu ça non plus, mais je me baigne dans ta personnalité d'intuitive. Est-ce que on peut entendre ce que ça donne à la guitare, peut-être sans chanter? Un bout d'un morceau quand Marielle va bien et qu'elle compose, ça donne quel rythme à la guitare, ça donne quel style?
1: Ouais, ça donne quelque chose de quelque chose d'assez dynamique. Mm-hmm. Donc quand ça va bien, je vais pas mettre le capot, mais...

0: sais pas, c'est spontané, mais c'est quelque chose de vraiment...
1: C'est léger, plus joyeux, on sent...
0: Ouais, vraiment, c'est...
1: Vas-y, continue, je t'en prie, tu vas bien aujourd'hui.
0: Oui, ça
1: vas-y,
0: va.
1: Vas-y.
0: Tu veux que je compose en direct?
1: Ah, pourquoi pas. Qu'est-ce que t'auras... Mais, juste entre nous, là... Les caméras sont témoins. J'ai vu ta bouche. T'as voulu chanter.
0: Ouais,
1: vrai ou faux?
0: Toujours.
1: T'as voulu dire quelque chose.
0: Ouais, j'ai voulu dire
1: qu'est-ce
0: quelque
1: que t'aurais
0: chose.
1: Dit? Ben vas-y.
0: Je voulais parler de paix, d'amour, de joie, mais des fruits de l'esprit.
1: Laisse-toi aller, je t'en prie.
0: Ouais, ça m'aurait donné. Il faut que je trouve en fait la gamme.

0: c'est pas. En fait, c'est vraiment. En fait, je dois trouver une boucle. Je trouve une boucle. Et après, je pose sur la boucle. Mm. Mais là, la boucle, elle est un peu. Alors, parfois, ça me vient très rapidement. Mais il faut que j'ai la boucle.
1: Ouais.
0: Et après ça, les paroles, ça vient.
1: Mais c'est top. En tout cas, je suis content. Oprah Radio a été témoin d'un moment de création de Marielle. C'est top.
0: Approximatif. Hein, c'est vraiment pas ce que je suis.
1: Ah oui, mais c'est comme ça. Donc on arrive à la fin de notre moment, Marielle. Et j'espère que, en tout cas, ça s'est bien passé pour toi, oui. Que tu as trouvé ce moment agréable ou en tout cas utile.
0: Ah oui, oui, c'était vraiment top. J'invite les artistes à venir vers toi parce que l'émission est vraiment top. Le partage aussi, ça permet de s'ouvrir. Que je me suis toujours dit en fait que les personnes ne me connaissent pas forcément. Parce que je raconte pas forcément ma vie aussi sur les réseaux. Et donc ça fait toujours plaisir d'avoir l'occasion de s'exprimer sur soi. Voilà, je suis une personne comme les autres, comme tout le monde.
1: Oui et non.
0: Oui.
1: On
0: voilà,
1: est tous
0: mais,
1: différents.
0: Voilà. Mais avec mon vécu, c'est-à-dire qu'on a tous des hauts, des bas,
1: bien
0: on
1: sûr.
0: A tous un cheminement qui n'est pas toujours celui qu'on voudrait ou quoi, ben voilà, je suis aussi cette personne. voilà.
1: En tout cas, moi, c'était une rencontre très agréable. Je te remercie. Je te souhaite beaucoup de bonnes choses, beaucoup de victoires et un chemin très long.
0: Amen.
1: Un chemin très long. Que tu puisses voilà, créer, avoir ton public et vraiment, vraiment. Et, mais de toute façon, je vais y penser, c'est dans un petit coin de ma tête, être là à ton premier concert.
0: Ouais.
1: Ça me ferait plaisir aussi.
0: Si Dieu veut.
1: Mais Dieu, il veut.
0: Ouais.
1: Dieu, il veut parce que Dieu veut notre bonheur, c'est son plan. Alors si en plus, toi, tu le mets en chanson pour aller chanter son amour et sa joie, pourquoi il ne voudrait pas? Ça viendra.
0: Oui.
1: Vraiment, je te le souhaite de tout mon cœur.
0: Voilà, je fais confiance à Dieu et son temps. En son temps, il fera les choses. Voilà.
1: Une autre chose que je propose aux artistes qui passent dans cette émission, alors pas toujours, j'y pense pas toujours, mais là, ce que j'ai envie de le faire avec toi, c'est te laisser le micro. C'est toi qui conclut, qui clore cette émission. On va pas faire très long, on va dire que tu as 30 secondes, ça peut paraître très long, hein, attention. Et tu fais ce que tu veux du micro.
0: Alors, je vais pas être très longue, mais en tout cas, je vais juste dire que si tu as quelque chose dans ton cœur, que Dieu a mis dans ton cœur, c'est pas pour un rien. Et Dieu t'utilise. C'est quand tu te sens le plus faible que lui, il t'utilise pour que tu puisses être fort. Et voilà, donc je t'invite à vraiment faire confiance à Dieu. Je sais pas si tu es croyant ou pas, mais Dieu t'aime. Voilà. Et qu'on puisse tous avancer main dans la main.
1: Merci beaucoup Marielle, c'était l'invité gospel avec Marielle, auteure, compositrice, interprète, créatrice et grande sportive.
0: Allez.
1: À très bientôt avec un nouvel artiste. Bonne continuation Marielle.
0: Merci.
1: Au revoir.
0: Au revoir.

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1: Bonjour à tous, Edouard Philippe dans le viseur de la justice. Plusieurs soupçons autour du maire du Havre. L'affaire avait été signalée par une lanceuse d'alerte. Les délais d'obtention de rendez-vous chez un spécialiste sont stables en France. Vous verrez que les maisons de santé qui fleurissent un peu partout ne sont pas forcément une bonne idée. Et puis, 7 ans plus tard, un nouveau film Star Wars sort sur grand écran aujourd'hui. Une sortie plutôt discrète. Mais d'abord, ce drame dans le Var ce matin. Une femme et ses 3 enfants sont décédés après une chute du 13e étage d'un immeuble à Toulon. Une enquête est ouverte, mais selon les premiers éléments, il s'agirait d'un acte volontaire de la mère de famille. Le parquet de Toulon indique qu'elle aurait récemment présenté des symptômes psychiatriques et dépressifs. Édouard Philippe a-t-il détourné de l'argent public? Un juge d'instruction va enquêter sur le maire du Havre et candidat à la prochaine présidentielle sur des soupçons de détournement de fonds publics, favoritisme, prise illégale d'intérêt et malversation de fonctionnaires. Les faits remonteraient en 2020 et c'est une lanceuse d'alerte qui avait signalé l'affaire à la justice, Nicolas Gomez.
2: Oui, dans la foulée, le parquet national financier avait ouvert une enquête en septembre 2023 et avait mené des perquisitions 8 mois plus tard. Au cœur de l'affaire, une convention d'objectifs pluriannuels avec une association qui était chargée de réaliser des animations pour la cité numérique du Havre. L'association devait toucher plus de 2 millions d'euros de compensation de services publics. À cette époque, Édouard Philippe était président de la communauté urbaine. Stéphanie de Basler, adjointe chargée de l'innovation et du numérique, est aussi visée car présidente de l'association. Un conflit d'intérêts évident, selon la lanceuse d'alerte, pour des activités qui peuvent concerner ses fonctions à la ville.
1: Édouard Philippe conteste les faits. Il répondra bien évidemment à toutes les questions que posera la justice, affirme son entourage. Il reste

0: restent sont stables entre 2023 et 2025. Résultat d'une étude de Doctolib et la Fondation Jean Jaurès. Chez les médecins généralistes, le délai est de 3 jours en moyenne. Dans certains territoires, les collectivités construisent des maisons de santé en regroupant des médecins pour tenter de réduire ces temps d'attente. Mais c'est contre-productif, selon Jérôme Marty, le président de l'Union française pour une médecine libre.
1: La productivité d'un médecin dans un centre de santé est moindre que celle d'un médecin libéral. Je veux dire par là, pour simplifier le raisonnement, que si j'avais un médecin libéral qui bossait 50-55 heures par semaine, je le prends, je le mets salarié dans un centre de santé, il ne bosse plus qu'aux 35 heures. Quand il était libéral, il voyait en moyenne 4 patients par heure. Quand il est salarié, il en voit 2 à 3. Comme ces centres de santé, avec ces médecins salariés, ont tendance à se multiplier par endroits, ben on aggrave le problème d'autres territoires en résolvant celui des territoires où on met le centre de santé. Et donc tout ça est du bricolage, mais ça ne résout rien.
0: Et selon l'étude, la téléconsultation permet, elle, de réduire les délais d'accès à un médecin généraliste à moins d'un jour. La proposition de loi sur la fin de vie sera examinée par les députés avant la fin du mois de juin. C'est l'annonce ce matin de Yaël Braun-Pivet. La présidente de l'Assemblée espère un vote avant début juillet et un texte pleinement applicable d'ici la fin de l'année. Cela faisait 7 ans qu'un film de la saga Star Wars n'était pas sorti sur grand écran. The Mandalorian and Grogu arrive au cinéma aujourd'hui. Il s'agit de la suite de la série The Mandalorian diffusée sur Disney+. On y retrouve le personnage du mercenaire joué par Pedro Pascal et son compagnon aux grandes oreilles vertes, un bébé de l'espèce de Yoda. Mais avec ce long métrage, Disney joue la prudence, Clémence Lobary.
2: Oui, nous sommes loin des lancements grande pompe par Disney de ses premiers films Star Wars. La communication autour de The Mandalorian and Grogu est en effet restée relativement discrète. Le budget alloué au film est aussi restreint, 160 millions de dollars. C'est le plus petit budget pour un long métrage de la saga. À titre de comparaison pour la série, chaque épisode était doté à lui seul de 15 millions de dollars au minimum. Mais cette sortie est également un vrai test pour la firme aux grandes oreilles, puisque cette fois l'histoire n'a finalement que très peu de lien avec la trilogie originelle, avec des personnages un peu moins connus qu'un Dark Vador ou d'une princesse Leia.
0: À noter que le film, lui, a été réalisé par Jon Favreau, déjà à l'origine de la saga Iron Man. On termine par le football. C'est ce soir la première des 3 finales européennes de cette fin de saison, celle de l'Europa League. Les Allemands de Fribourg affrontent les Anglais de Crystal Palace à Istanbul à 21h. Dans une semaine, ensuite, nous aurons la finale de la Conference League entre Crystal Palace et le Rayo Vallecano. Et puis enfin, le Paris Saint-Germain contre Arsenal en finale de la Ligue des Champions. Ce sera le samedi 30 mai. Voilà pour les infos. Très bon après-midi à tous.
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0: Bienvenue à l'écoute de notre émission Rencontre et je suis en compagnie de Roberto Badenas. Bienvenue à ce micro.
1: Bonjour.
0: Vous êtes auteur d'un ouvrage du même titre, Rencontre, et depuis plusieurs chroniques, vous nous accompagnez dans la réflexion autour de rencontres qui vous ont marqué, Roberto Badenas, et que vous avez sélectionné. Aujourd'hui, vous nous proposez d'aborder une rencontre plutôt périlleuse.
1: Oui.
0: Nous sommes dans un contexte assez difficile. Qu'est-ce qui se passe exactement ?
1: Il se passe que des ennemis de Jésus de Nazareth ont préparé un coup monté pour surprendre une femme dans l'acte même de l'adultère et la présenter devant le Christ pour que lui la juge. Alors c'est un piège parce que c'est Jésus qui prêche l'amour et le pardon, il pardonne tout, il aime. Alors comment il va se positionner face à cette femme pour laquelle, eh bien, il y a des témoins. On l'a trouvé, la pauvre, dans l'acte même, il est dit dans le texte. Et alors, il se prépare pour voir s'il applique la loi de Moïse pure et dure, donc la lapidation, ou bien s'il la pardonne. Et alors, il est piégé de tous les côtés, parce que s'il applique la loi de Moïse, eh bien, ils vont dénoncer ça aux autorités romaines, puisqu'on n'a pas le droit d'appliquer la peine de mort. Mais s'il la pardonne, eh bien, ils vont le mettre en porte-à-faux vis-à-vis de la loi de Moïse, qui dit que certaines fautes graves méritent une punition.
0: Qu'est-ce que ça veut dire? La situation de cette femme est inextricable? Il n'y a pas de solution?
1: Eh bien, Jésus trouve une solution extrêmement brillante. Parce qu'il va non pas à la lettre de la loi, mais à l'intention des législateurs. Alors, l'intention des lois n'est pas d'appliquer les sanctions, enfin, en tout cas les lois divines, quand nous allons peut-être nos lois avec les amendes pour le code de la route, etc. Peut-être la sanction est importante dans le projet, mais enfin, l'intention c'est aussi de prévenir des accidents. Dans les lois données dans les écritures sacrées, l'intention c'est d'éviter, de prévenir, donc la dissuasion. Dire voilà, cela mériterait la mort, mais ça ne signifie pas que l'intention de la loi, c'est de tuer des gens. Mais enfin, alors Jésus ne va pas opposer ces deux choses. Quelle est l'intention de la loi et comment je peux échapper à cette punition? Et alors il dit, puisque mon intention, ce n'est pas de punir une personne qui est tombée dans l'adultère, il faut savoir quelles sont les causes aussi, ça c'est, il faut entrer dans des situations compliquées. Il va dire, avez-vous l'auteur moral, avez-vous le droit d'agir en tant que bourreau? Et c'est là où il dénonce des accusateurs. Parce que selon les lois aussi du pays, il fallait non pas avoir des témoins, mais aussi pour pouvoir agir et dénoncer, il fallait n'avoir jamais été soupçonné d'une faute pareille et ne pas être accomplice d'une faute semblable. Alors ils étaient accomplices et ils avaient peut-être tous eu des fautes cachées. Alors Jésus-Christ dit, bon, au lieu de défendre une loi, je vais défendre une personne. Alors il se met à écrire par terre des choses qui font tourner tout rouge les visages des gens qui lisent. Et celui qui n'a pas de faute, qu'il jette la pierre le premier. Celui qui n'a aucune faute. Bien sûr, ces gens, en lisant ces paroles, ben, ils partent. Et cette femme, elle est sauvée.
0: Donc c'est le genre de rencontre qui sauve une vie.
1: Voilà, il sauve une vie, mais il sauve quand même en se mouillant parce qu'il risque de tomber dans un piège. Et alors Jésus va prononcer des paroles qui nous surprennent encore aujourd'hui. Je ne te condamne pas.
0: C'est toujours valable aujourd'hui.
1: C'est tellement facile de condamner. Ah, oh, mais c'est un adultère, etc. C'est si facile. Quand on n'est pas dans la peau de l'autre, quand on n'est pas dans les conditions de l'autre, quand notre hauteur morale est aussi questionnable, alors c'est très, très facile de condamner. Et Jésus lui dit, je ne te condamne pas, mais alors il faut que tu apprennes quand même une leçon. Va et ne te laisse pas piéger plus tard. Ne pêche plus. C'est-à-dire ne commets plus les mêmes erreurs. Et alors Jésus, c'est des paroles que, quand nous sommes tombés dans une faute, parfois dans laquelle nous avons honte, eh bien la parole, cette parole divine nous dit aussi, hein, je ne te condamne pas, mais apprends la leçon et ne pêche plus, ne tombe plus dans la même faute.
0: Voilà une bien belle conclusion, Roberto Batenas. C'était Rencontre, une chronique dans laquelle vous nous proposez de revenir sur les différentes rencontres qui vous ont marqué, les rencontres du Christ avec d'autres personnes. Nous donnons rendez-vous aux auditeurs pour une prochaine rencontre. Donc à bientôt. Au revoir.
1: Au revoir.

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0: à Sommières dans le Gard. Vendredi 22 mai, sous la direction de Joël Rino, le Sextet Gospel Soul Celebration sera en concert au Jazz Corner Café à 21h. À Cuverville, dans le Calvados, les 23 et 24 mai, Masterclass Gospel avec le P3 Trio, une expérience du gospel hors du commun avec Philippe Ekoka, Emmanuel Pidjob et Didier Petit-Liken. C'est à la salle des fêtes et de la culture à Cuverville. Inscription sur Hello Asso. À Aix-les-Bains, lundi 25 mai, au Centre culturel et des congrès André Grosjean, Mardoché Nelson conduira plus d'une centaine de choristes et musiciens pour vous faire vibrer, chanter et danser au son du gospel. Gospel au cœur des étoiles, lundi 25 mai à 19h à Aix-les-Bains. À Clermont-l'Hérault, vendredi 29 mai, le gospel et son histoire à partir de 19h et concert à 20h30 avec la chorale Cool and the Gosp, emmenée par la chef de chœur et coach vocal Émilie Limier-Gauthier. Cool and the Gosp au Château des Guilhem à 20h30, entrée libre. À Les Molières dans l'Essonne, samedi 30 mai, préparez-vous pour une soirée pleine d'émotions, de joie et d'énergie. L'association Les Amis de l'Église vous invite à un concert exceptionnel dans l'église Sainte-Marie-Madeleine avec la chorale Saint-Quentin Gospel. Saint-Quentin Gospel en concert aux Molières à 20h30. Entrée libre sur réservation. Contactez les amis Église des Molières @waou.com. À Paris, le samedi 30 mai également, la chorale Gospel pour 100 voix sera en concert au Dôme de Paris Palais des Sports avec son nouveau programme The Deliverance Tour. Des voix puissantes, des chorégraphies et un message d'espérance. Le samedi 30 mai à 20h30. À Toulouse, le 30 mai toujours, concert exceptionnel à 21h à l'église Saint-Exupère, emmené par le talentueux et charismatique Cyprien Zeny, candidat de The Voice en 2021, fondateur et directeur de la Choral Academy et chef de chœur des Golden Gospel Singers. Ils chanteront le gospel et son histoire le samedi 30 mai à 20h30 à l'église Saint-Exupère de Toulouse. 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
3: Bonjour, bonjour à tous. L'enquête pour détournement de fonds publics visant Édouard Philippe n'affecte pas sa sérénité. Selon Christophe Béchu, il n'y a rien de nouveau, assure sur Public Sénat le directeur de campagne de l'ancien Premier ministre. Le parquet national financier a annoncé hier l'ouverture d'une information judiciaire pour des faits qui concernent la gestion de la ville du Havre. Édouard Philippe prend acte et assure qu'il répondra à toutes les questions que posera la justice. Pendant ce temps, un autre ancien chef du gouvernement se met en ordre de bataille pour la présidentielle. Gabriel Attal s'exprimera dans les prochains jours sur une éventuelle candidature à l'Élysée. Cette officialisation pourrait intervenir ce vendredi lors d'un déplacement en Aveyron. 500 élus locaux ont signé une tribune le week-end dernier pour appeler le patron de Renaissance à se lancer. Parmi eux, le maire de Bordeaux, Thomas Cazenave, ou encore le président de la région Provence-Alpes-Côte d'Azur, Renaud Muselier. Dans l'actualité également, une mère de famille retrouvée morte au pied d'un immeuble avec ses 3 enfants ce matin à Toulon. Elle se serait suicidée selon les premiers éléments. La trentenaire aurait récemment présenté des symptômes psychiatriques et dépressifs, des éléments qui restent à confirmer selon le procureur de Toulon, qui exclut à ce stade l'intervention d'un tiers. Les enfants étaient âgés de 3, 4 et 6 ans. Une brève alerte aux drones finalement levée ce matin en Lituanie. L'armée lituanienne a appelé la population à se mettre à l'abri dans plusieurs régions suite à cet événement qui a aussi entraîné la suspension des vols à l'aéroport international de Vilnius. L'Iran promet d'étendre la guerre bien au-delà de la région en cas d'attaque américaine. Donald Trump a de nouveau menacé de frapper le pays si aucun accord n'est trouvé. De son côté, le président chinois Xi Jinping estime qu'une reprise des hostilités au Moyen-Orient serait inopportune. Déclaration faite à Vladimir Poutine, le président russe qui entame sa deuxième journée de visite en Chine. Et puis du foot avec la finale de la Ligue Europa. Ce soir, les Allemands de Fribourg affrontent les Anglais d'Aston Villa. La rencontre débute à 21h à Istanbul. Très bon après-midi à tous.
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0: avec Destination Santé, Emmanuel Ducreuset.
1: Bonjour à tous. Un bleu sur le bras, des genoux écorchés, une bosse sur la tête, votre enfant n'échappera pas à ces petits bobos du quotidien. Même s'il ne représente pas de danger, il est impératif de bien savoir les soigner. Pour commencer, lavez-vous bien les mains à l'eau et au savon avant de nettoyer la plaie de toutes les saletés et utilisez du sérum physiologique. La seconde étape consiste à sécher la plaie avec une compresse stérile. Puis vient le temps de la désinfection avec un antiseptique. N'hésitez pas à demander conseil à votre pharmacien, il vous orientera vers les produits les plus adaptés à votre enfant. Quelques minutes plus tard, vous pourrez appliquer un pansement sur la plaie. Là aussi, parlez-en à votre pharmacien car il existe aujourd'hui de nombreux produits répondant à différentes situations. Si la plaie a formé une croûte, attendez qu'elle disparaisse d'elle-même. Vous devrez bien l'expliquer à votre petit qui généralement est tenté de l'enlever avec pour conséquence des petites taches roses pas vraiment esthétiques. En cas de bosse ou de bleu, votre meilleur allié sera le froid. Là encore, il existe de nombreux produits. Vous n'avez rien sous la main ? Pensez au bon vieux glaçon à poser sur la zone tuméfiée pendant quelques minutes. Mais n'oubliez pas de les envelopper d'un linge, le remède sera moins brutal.
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2: Bienvenue à notre post-it. Aujourd'hui, je vais te parler de certains secrets qu'on trouve dans la Bible pour être plus heureux. Et si cela t'intéresse, alors faut écouter vraiment ça jusqu'à la fin. Il y a un texte qui se trouve dans le psaume 1er, et c'est en fait le premier verset de ce psaume. Il dit comme ça. Heureux qui ne suit pas les conseils des gens sans foi ni loi, qui ne s'arrête pas sur le chemin de ceux qui se détournent de Dieu, et qui ne s'assied pas avec ceux qui se moquent de tout. Premièrement, le texte nous dit qu'une personne sera heureuse si elle ne suit pas les conseils des personnes qui n'ont pas la foi ni loi. J'aimerais tout d'abord dire qu'il y a beaucoup de personnes qui n'ont pas la foi et qui sont des bonnes choses. Mais en fait, le texte n'est pas en train de critiquer les personnes qui ne croient pas. Il est en train de critiquer une façon de vivre, une façon de regarder notre vie. Si on n'a pas la foi, si on n'a pas la loi de Dieu, si on n'a pas la conscience de toutes ces choses, on va toujours prendre des décisions dans notre vie en fonction de ce qui est visible, en fonction de ce qui est matériel. On va peut-être investir tout notre argent, toute notre vie à avoir la maison de nos rêves, à faire la formation de nos rêves, à faire nos vacances de nos rêves. Et pour finir, un jour, il y aura une fin pour tout ça. Mais le conseil de quelqu'un qui a la foi, le conseil de Dieu, c'est qu'on puisse se focaliser dans les choses qui sont spirituelles. Et c'est là que le texte est en train de dire que si tu te focalises sur les choses matérielles de ce monde, les choses visibles, bah, tu seras toujours déçu au bout d'un moment. Et si tu te focalises sur les choses spirituelles, tu ne seras jamais déçu. Ensuite, le texte dit aussi que la personne heureuse ne s'arrête pas dans le chemin de ceux qui se détournent de Dieu. C'est intéressant parce qu'il est quand même dans le chemin des personnes qui se détournent de Dieu. Mais il ne s'arrête pas dans ce chemin. Être croyant ou être chrétien, ce n'est pas d'être parfait. C'est complètement faux de dire cela. En fait, c'est d'être quand même dans un chemin de difficulté, mais de choisir toujours de se relever avec Dieu. Pour finir, le texte dit que la personne heureuse, c'est celui qui ne s'assoit pas. C'est intéressant parce que tout d'abord, il dit que ce n'est pas ce qui suit, ce n'est pas ce qui s'arrête, et non plus celui qui s'assoit. Tous des mouvements qui visent une personne qui s'arrête dans un chemin, qui n'est plus en évolution. Et en fait, le chemin cristallisé, ça ne sera jamais un chemin heureux pour un chrétien. Dieu veut qu'on puisse évoluer, qu'on puisse continuer à grandir. Et c'est en grandissant avec lui qu'on sera véritablement heureux.
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1: Nous commençons à Marseille, où le Préau des Accoules, musée des enfants, propose jusqu'au 25 juillet l'art de grandir, visage d'enfant dans les collections des musées de Marseille. Un parcours qui associe objets et œuvres d'art de l'Antiquité à nos jours, questionnant la place accordée à l'enfant dans les sociétés à travers les siècles. La représentation des enfants dans l'histoire de l'art dit beaucoup des croyances, des religions et des idéaux culturels de chaque époque. Ateliers, jeux et temps d'observation enrichissent la visite, ponctués de spectacles et de conférences. Un rendez-vous accessible à tous les âges, pensé pour apprendre en s'amusant. Au Broc, près de Nice, le Festival du Peu revient pour une nouvelle édition jusqu'au 21 juin au cœur du village. Né à Bozon en 2003, cet événement cultive depuis plus de 20 ans l'art contemporain comme un rendez-vous de proximité à la fois exigeant, accessible et profondément ancré dans le territoire. Porté par l'artiste Jean Mas et sa recherche plastique autour du peu et de la lettre P, le festival invite cette année des artistes à investir place, rue, lieux publics et espaces partagés sur le thème de la répétition dans l'art. Une idée simple et forte, faire du peu l'essentiel, moteur de création et de lien social. À Paris, où le musée de Montmartre ouvre exceptionnellement ses portes le samedi 23 mai de 19h à 22h30, dans le cadre de la Nuit des musées 2026. La soirée propose une plongée unique dans l'esprit bohème si caractéristique du quartier, rythmée par des performances artistiques d'exception. Raphaël Hubin interprétera la célèbre danse serpentine de Loïc Fuller en trois passages au mouvement onirique inspiré du début du XXe siècle, tandis que des caricatures immortaliseront les visiteurs tout au long de la soirée. Un bar à vinyle assurera l'ambiance sonore et le public pourra découvrir à sa guise les collections permanentes du musée ainsi que l'exposition temporaire d'Adia et Otto van Ries, au cœur des avant-gardes. À Lausanne, Photo Élysée, sur la plateforme 10, accueille Sabotage, une exposition-installation multimédia du photographe italien Salvatore Vitale, basée en Suisse. À travers films, photographies, archives et installations, il documente le quotidien de travailleurs ultra-connectés et les contradictions du capitalisme numérique. L'exposition présente pour la première fois l'intégralité de son projet, dit « by GPS », sous forme d'une expérience immersive allant d'un corridor évoquant un siège social à un paysage dit « déchet ». Témoignages audio de freelancers, sons de plateformes en ligne. Un regard critique sur les nouvelles formes de précarité dans le monde du travail ubérisé. Une exposition également inscrite dans la Cultural Olympiade Milano 2026.
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0: 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Il est 14h.
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3: Minutes pour présenter un projet, surtout une innovation aussi, et on parle d'un projet musical. On est avec Tom Colino. Comment allez-vous?
4: Mais ça va.
3: Vous êtes juste avant la présentation, donc 13 minutes, pas plus. C'est court, mais c'est quand même pas du 180 secondes. On arrive quand même à développer une idée. Vous travaillez sur l'acoustique. Vous êtes sûrement musicien, vous allez nous expliquer. Essayez en radio, c'est pas évident.
4: Alors moi, je travaille sur l'acoustique et la physique, en fait, des instruments de musique avant, en particulier le saxophone et la clarinette. Je travaille pour un facteur d'instrument qui s'appelle Buffet Crampon. Et l'idée, c'est d'avoir une équation, un modèle physique d'un instrument de musique qu'on puisse utiliser ensuite en tant que synthétiseur, par exemple, ou en tant que prototype virtuel à l'usine, qui nous permettrait de savoir comment un instrument va sonner avant de le fabriquer.
3: Ah oui, c'est vraiment pour du qualitatif.
4: Oui, c'est ça. L'idée, c'est de savoir si l'instrument va être juste ou faux, s'il va être facile à jouer ou difficile à jouer.
3: Attendez, Tom, ça n'existe pas, ça, déjà?
4: Alors, en fait, évidemment, les gens savent faire des instruments très, très justes et très, très faciles à jouer. Mais imaginons qu'on veuille faire un instrument complètement nouveau dans une tonalité qu'on n'a jamais essayée. Là, ça peut aider d'avoir une équation en plus pour aller plus vite, simplement.
3: Ça a l'air un peu compliqué, c'est scientifique, c'est justement rendu à la portée de tout le monde en 13 minutes. Mais vous travaillez comment? Un plombier, on arrive à voir à peu près comment il travaille. Vous travaillez comment?
4: Alors, moi, je travaille à un ordinateur, c'est-à-dire que je résous mes équations au jour le jour. J'ai aussi une partie expérimentale où je fais des mesures, qui sont des mesures de physique, mais sur des instruments de musique. Donc, je compare modèle et mesure, comme ça, au jour le jour, et j'essaye d'ajuster mes équations pour qu'elles collent le mieux possible à mes mesures.
3: Donc, c'est beaucoup de mathématiques, mais il y a peut-être oui. Un micro, il y a peut-être on tape sur un instrument pour voir la tonalité, pour mesurer. Comment est-ce qu'on mesure exactement?
4: Eh bien, j'ai des micros, des capteurs de pression, et je fais des mesures avec des musiciens aussi. Des fois, il y a des mesures où c'est des longues sessions avec des musiciens, on les invite, on leur demande ce qu'ils pensent de l'instrument, savoir s'ils sont faciles à jouer, pas faciles à jouer. On recueille comme ça l'opinion de musiciens experts, on les inclut au processus de recherche scientifique, même si c'est de la physique.
3: Et dans cette recherche, vous avez abouti. Le résultat est positif ou vous êtes encore en train de travailler dessus?
4: On est en train de travailler, on découvre des choses tout le temps parce que déjà, les instruments de musique avant sont des systèmes vraiment compliqués à décrire mathématiquement. Et en plus de ça, il y a un élément humain. Donc, qu'est-ce qu'on entend par un instrument qui sonne bien? Décrire ça mathématiquement, c'est très difficile.
3: Pourquoi vous êtes lancé là-dedans? Vous étiez déjà musicien? Vous étiez peut-être avec des facteurs d'instruments?
4: Mais moi, ça fait très longtemps que je suis musicien. Et quand j'ai su qu'on pouvait faire de la recherche en acoustique musicale, moi je me suis jeté dessus, hein. Voilà. Et après, du coup, j'ai un peu appris à jouer du saxophone, un peu de la clarinette. Mon instrument, c'est la basse à la base, mais voilà, il faut un intérêt vraiment fort pour la musique.
3: Et là, c'est pas mal ici à Marseille, donc vous êtes plusieurs, vous êtes 5 ou 6 à présenter un 13 minutes, donc à deux reprises devant du public. Ensuite, il y a une discussion, voir des questions, c'est pas mal.
4: Absolument, c'est super bien. En plus, les sujets sont super variés. Moi, je travaillais au laboratoire de mécanique et d'acoustique, mais mes collègues travaillent dans des laboratoires de sciences sociales, un laboratoire de mathématiques, un laboratoire d'intelligence artificielle. Donc, les

0: scientifique.
1: Ouais, absolument. C'est aussi l'intérêt de faire de la recherche qui est un peu fondamentale. C'est qu'en fait, nos modèles qui s'appliquent, bon, pour moi, à des clarinettes, des saxophones, finalement, ils sont pas si loin de modèles, par exemple, d'ailes d'avion, qui sont dans un écoulement d'air, ou alors de tours pour usiner des pièces mécaniques. Et finalement, c'est les mêmes outils mathématiques, numériques qu'on va utiliser pour décrire ces types de systèmes qui paraissent différents. Mais voilà. Donc, quand on avance dans la compréhension des instruments de musique, on avance aussi sur d'autres domaines. Et en plus, c'est quand même super d'avoir de la musique dedans.
0: Et c'est aussi super de pouvoir le partager comme ça. C'est assez rare quand même. Cet événement est quand même original.
1: Absolument, ouais. C'est exceptionnel et c'est super cool.
0: Après ça, après ce travail sur l'acoustique, vous partez sur d'autres domaines scientifiques ou vous resterez dans le domaine musical, instrument à vent?
1: Moi, c'est ma spécialité. Hein. Je fais de la physique des instruments de musique, donc je vais continuer. Après, voilà, j'exclus pas de bouger un petit peu, notamment de mettre un peu plus d'interaction avec les musiciens, un peu de mesures physiologiques, par exemple, d'aller vers la santé du musicien, ça peut être une perspective. Voilà.
0: Merci Tom Colino pour ce 13 minutes à Marseille. On vous écoutera avec beaucoup d'intérêt. Au revoir.
1: Merci beaucoup.
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1: Bonjour, bonjour à tous. Il va bien succéder à François Villeroy de Gallo. Le Parlement ne s'oppose pas à la nomination d'Emmanuel Moulin à la tête de la Banque de France. L'ex-secrétaire général de l'Élysée a reçu le feu vert des sénateurs et des députés qui l'ont auditionné ce matin. Proche d'Emmanuel Macron, le haut fonctionnaire dit entendre les interrogations qui entourent sa nomination, mais assure se présenter en homme libre et s'engage à exercer ses fonctions en toute indépendance. Les finances des hôpitaux publics et privés, dans le rouge, elles ont continué de se dégrader en 2024, selon les chiffres présentés ce matin par l'Adresse. 7 hôpitaux français sur 10 sont déficitaires, avec un déficit cumulé de 2,9 milliards d'euros. 16 personnes interpellées par la brigade des mineurs ce matin à Paris. Toutes sont liées à l'école Saint-Dominique, dans le 7e arrondissement. En plein scandale de violences sexuelles dans le périscolaire, ces suspects font l'objet d'accusations de faits de nature et de gravité différentes. Depuis le début de l'année, 78 agents de la ville ont été suspendus dans les écoles parisiennes, dont 31 pour des suspicions de violences sexuelles. Emmanuel Grégoire appelle Patrick Bruel à mettre sa carrière entre parenthèses. Invité sur France 2 ce matin, le maire de Paris demande au chanteur d'annuler lui-même son concert prévu début octobre au Zénith de Paris. Visé par 4 enquêtes pour viol en France, l'artiste doit débuter sa tournée le mois prochain. 3 de ses concerts prévus en décembre au Québec ont déjà été annulés suite à ces accusations. Le coup d'envoi des épreuves du bac a été donné ce matin. Ce sont les lycéens professionnels qui ont ouvert le bal. Rendez-vous dans un peu moins d'un mois, le lundi 15 juin, pour les élèves des filières générales et technologiques. Le brevet des collèges, lui, se déroulera du 26 au 30 juin. Et puis, la billetterie a été prise d'assaut jusqu'à faire cracher les serveurs. Une file d'attente jusqu'à 110 000 personnes ce matin pour tenter d'obtenir un billet pour assister à la finale de la Ligue des champions du PSG face à Arsenal sur grand écran. Les 48 000 sièges du Parc des Princes ont trouvé preneur pour ce choc prévu, on le rappelle, le 30 mai. Voilà pour l'essentiel. Excellent après-midi à tous.
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1: Docteur Jean Lindsay, bienvenue au micro de Sentez-vous bien.
2: Bonjour Oscar.
1: Merci de nous rejoindre. Donc aujourd'hui, vous allez nous parler évidemment d'un sujet de santé dans cette nouvelle émission. Et vous allez nous parler de neurosciences et d'éducation, docteur Jean Lindsay. Il y a des découvertes qui font qu'aujourd'hui, on peut optimiser les méthodes éducatives.
2: Bah écoutez, oui, on en parle. Ça fait un peu ça défraye l'actualité à l'heure actuelle, puisque notre ministre de l'Éducation nationale se pique de neurosciences et se propose d'utiliser ce que nous savons maintenant du cerveau pour fonder une pédagogie plus efficace face à la crise de l'enseignement que nous connaissons.
1: Qu'est-ce que nous savons aujourd'hui de notre cerveau qui permet justement d'endiguer cette crise dont vous parlez ?
2: Émerge une méthode qui permet d'augmenter les capacités attentionnelles, la capacité de concentration. Monsieur Jean-Philippe Lachaud, qui est directeur de recherche à l'INSERM, est grand spécialiste de l'attention. Il a développé une méthode qui s'appelle ATOL, ça veut dire attention à l'école. Parce qu'il est évident, sans avoir fait beaucoup de neurosciences, on comprend bien que la capacité à se concentrer sous-tend la capacité à apprendre. C'est un lieu commun et c'est vérifié par, fort heureusement, c'est vérifié par les neurosciences.
1: Donc, très mauvais apprentissage quand la concentration n'est pas au rendez-vous.
2: Ben voilà, quand il n'y a pas de concentration, il n'y a pas d'apprentissage.
1: Et c'est ce qui fait défaut aujourd'hui, la concentration ?
2: Ben beaucoup, oui, parce que nous avons une société qui distrait, société du loisir et de la distraction, du reste. Et la première source de distraction, eh bien, ce sont évidemment les écrans. Et comme nous sommes soumis aux écrans un très grand nombre d'heures, et maintenant avec les smartphones encore plus grand nombre d'heures, eh bien le système attentionnel est assez malade dans notre société.
1: Et en particulier pour les enfants ?
2: Ah bah oui, parce qu'eux ils n'ont pas un système nerveux qui n'est pas encore mûr, donc leur système attentionnel répond immédiatement à toutes les sollicitations de ce type-là, et ça détruit le système attentionnel automatique, c'est-à-dire que ça l'épuise, en même temps que ça détruit, ça démuscle, si vous voulez, le système attentionnel volontaire. Nous avons deux systèmes attentionnels dans le cerveau, un système automatique, c'est-à-dire que quand vous avez une sollicitation, un bruit par exemple, vous ne pouvez pas vous empêcher de répondre à cette sollicitation. Et puis par contre, nous avons un système attentionnel volontaire, lui, qui est comme un muscle, qui se travaille, c'est-à-dire qu'à force d'être attentif volontairement, eh bien, l'attention va augmenter, la capacité à se concentrer va augmenter. Et M. Lachaud a mis au point une méthode qu'il est en train de divulguer dans pas mal d'écoles, de diffuser dans pas mal d'écoles, qui s'appelle ATOL, et qui apprend aux enfants à utiliser leur attention volontaire. Alors les résultats sont assez étonnants, puisque les parents rapportent que, après que la méthode ATOL de M. Lachaud ait été utilisée dans les écoles, ils ont observé une amélioration très nette de l'attention chez leurs enfants. Parce qu'il y a une chose un peu étonnante du cerveau, c'est que c'est un objet, c'est une structure, c'est un organe qui est comme le maître d'œuvre de son propre développement. C'est-à-dire que le cerveau

0: être capable de se modifier lui-même. À partir du moment où il comprend, il faut qu'on l'aide quand même,
1: oui,
0: en lui donnant des informations sur comment il fonctionne.
1: Et c'est cette méthode Atoll ?
0: Méthode Atoll, oui.
1: Comprendre comment il fonctionne, alors, ça veut dire avoir une connaissance scientifique de sa constitution ?
0: Oui, et puis aussi, c'est une méthode qui, à partir de ce qu'on sait de l'attention, fait faire des exercices aux enfants qui sont finalement de la neuroergonomie. C'est-à-dire que ce sont des règles, ce sont des exercices qui tiennent compte de ce qu'on sait du fonctionnement du cerveau.
1: Docteur Jean Lindsay, merci beaucoup de cet apport riche à ce micro. C'était Sentez-vous bien. Et nous prenons déjà rendez-vous pour la prochaine chronique, lors de laquelle vous reviendrez sur ce sujet, neurosciences et éducation. À bientôt. Au revoir.
0: Au revoir, Oscar.
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2: Petit sujet psychologique avec Éléonore Tarlet, bonjour.
3: Bonjour Oscar.
2: Alors vous êtes psychologue et psychothérapeute et aussi conférencière et aujourd'hui, eh bien, vous nous proposez de nous arrêter sur l'épigénétique et l'épigénétique précisément en lien avec la psychologie. On va d'abord s'arrêter sur ce premier terme, épigénétique, qu'est-ce que c'est exactement, qu'est-ce que ça veut dire?
3: Alors on connaît le mot génétique, épigénétique en fait, je vous lis la définition, c'est un domaine de la biologie qui étudie les modifications, attention, les modifications non pas de l'ADN, de l'expression génique qui ne sont pas dues à des changements dans la séquence d'ADN. C'est-à-dire qu'ok, on arrive au monde, on a un ADN, sauf qu'en fait, on a des molécules, des protéines qui vont lire notre ADN et le décoder correctement ou pas correctement. C'est un peu comme si je vous offre un livre et vous allez le lire ou pas le lire, ou alors vous allez le lire avec votre interprétation personnelle.
2: Et alors donc, quand on parle de psychologie et d'épigénétique, est-ce que vous pouvez nous expliquer quel lien il peut y avoir entre les deux?
3: Voilà, ce qui est très intéressant, ce domaine, il est en pleine exploration actuellement, en plein essor, et il montre que les événements de vie, donc les événements pathogènes ou les événements traumatiques, peuvent nous impacter jusque dans nos gènes. C'est-à-dire que ça ne va pas avoir des modifications d'ADN, bien sûr, mais ça va modifier le fonctionnement de notre organisme, et notre organisme, du coup, peut en être modifié du fait d'événements de vie.
2: Vous avez un exemple assez concret, là, pour qu'on comprenne bien de quoi il s'agit ?
3: Un des exemples qui est passé à la télé, dans les informations, peut-être vous vous en souvenez, c'est une étude de 2014 d'une généticienne qui s'appelle Ariane Giacobino et qui a montré des études de transmission d'effets d'un inceste. Donc elle a fait plusieurs études sur plusieurs personnes, mais notamment un cas clinique, une femme qui avait été violée par son père, sa fille qui est le fruit de cet inceste. Donc la chercheuse a fait des prises de sang pour rechercher un certain gène qui s'appelle NR3C1, qui est le codeur de ce trauma, si on peut dire. Et on a vu que la fille a un impact beaucoup plus impacté, alors qu'elle-même n'a pas été victime de viol, que la maman. C'est-à-dire qu'elle a une plus grande cicatrice moléculaire sur ce gène NR3C1. Et elle a fait aussi des analyses sur la grand-mère pour comparer la grand-mère, la mère et la fille qui étaient issues du viol mais qui n'avaient pas subi. Donc c'est quand même intéressant de voir que cet épigénome qui avait dû marquer la maman a été transmis à la fille qui n'avait pas vécu ce trauma.
2: Alors, Éléonore Tarlet, pour bien comprendre, parce que là on rentre quand même dans des choses un peu spécifiques et complexes, est-ce que vous pouvez nous dire schématiquement comment ça fonctionne pour que le récepteur soit bien lu ou pas bien lu? Vous pouvez nous expliquer comment ça fonctionne tout ça?
3: Alors en fait, quand nos gènes s'expriment, on parle soit d'acétylation, soit de méthylation. Alors, c'est des termes un petit peu techniques. En gros, l'acétylation va entraîner une production de protéines qui va participer à son tour pour faire une recette. Alors, on parle de cascade, hein, parce que dans l'organisme, c'est un peu les poupées russes, si vous voulez. Il y a quelque chose qui va lire, qui va générer une protéine, qui va participer à une recette pour générer toute une cascade de réponses moléculaires qui sont nécessaires à notre bon fonctionnement d'organisme ou à l'expression correcte des caractères de l'ADN. Là, c'est l'acétylation, c'est quand tout se passe bien. Ok, c'est lu comme il faut. Mais le gène peut ne pas s'exprimer. Donc, on est porteur de ce gène, mais il ne s'exprime pas, il n'est jamais lu. Et là, on va parler de méthylation. C'est-à-dire qu'en gros, la recette, elle n'est plus disponible. Et on peut bien comprendre que ça va entraîner des dysfonctionnements.
2: Alors donc, dans un cas, ça occasionne un bon fonctionnement. Et dans un autre cas, c'est là où on se trouve devant des dysfonctionnements.
3: Voilà. Alors évidemment, ça ne va pas être forcément qu'un stress. Les études montrent que ce sont des événements répétés qui vont générer ce qu'on va appeler une vulnérabilité chez nous.
2: Ce que vous appelez aussi des traumas.
3: Voilà, des traumas, des psychotraumas en fait.
2: Et alors, une fois que ces dysfonctionnements, parce qu'on s'arrête malheureusement plutôt sur ce qui marche mal que sur ce qui marche bien, quand on constate ces dysfonctionnements, qu'est-ce qu'on peut faire? C'est irrémédiable ou comment ça se passe?
3: Alors, ce qui est super, c'est que dans la vie, rien n'est irrémédiable. Hein, j'allais dire, il y a l'amour. Mais oui, c'est un gros facteur de changement. Dans la vie, tout n'est que changement. Et les études, notamment sur l'animal pour l'instant, ont montré que si on avait des souris qui étaient en privation maternelle précoce, allait générer certains gènes dysfonctionnels, mais que la puberté, si on leur apportait des soins maternels, une bonne qualité de relation, des stimulations cognitives et affectives, cela pouvait se réparer jusqu'à une réparation complète.
2: Eh bien, justement, alors nous reviendrons sur cette conclusion très encourageante, Éléonore Tarlé, qui ouvre aussi un champ de possibles et d'espoir, il faut le dire hein, quand même, parce que quand on est en prise avec de grosses difficultés, c'est bien de pouvoir voir la lumière au bout du tunnel. Alors Éléonore Tarlé, merci, c'était Petit Sujet Psychologique. Aujourd'hui, vous abordiez la question de l'épigénétique en lien avec la psychologie. On se retrouve très vite pour poursuivre sur ce thème. À bientôt.
3: Avec plaisir, à bientôt Oscar. Au revoir.
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1: Cannes fait encore son cinéma avec Oscar Miani.
2: Chaque année, le Festival de Cannes attire les regards du monde entier. Pendant quelques jours, le cinéma devient le centre de toutes les attentions. Réalisateurs, acteurs, producteurs, journalistes, tous se retrouvent sur la croisette autour d'une même passion, raconter des histoires. Et au milieu de cet immense rendez-vous médiatique et culturel, il existe une initiative souvent méconnue, le jury œcuménique. Invité officiellement par le Festival de Cannes, ce jury international composé de 6 membres désignés par Cygnis et Interfilm remet un prix à un film de la compétition officielle qui allie qualité artistique et profondeur humaine. Sa démarche est intéressante parce qu'il ne cherche pas seulement un film spectaculaire ou techniquement réussi. Il recherche une œuvre qui parle de justice, de dignité humaine, de paix, de solidarité ou encore de réconciliation. Des films qui mettent en lumière ce qu'il y a de plus profond dans l'expérience humaine. Ce qui nous rappelle que le cinéma peut être bien plus qu'un simple divertissement. Une histoire peut nous faire réfléchir, nous toucher aussi, nous bousculer parfois, ou encore nous aider à regarder le monde autrement. D'ailleurs, Jésus lui-même utilisait très souvent des histoires pour transmettre des réalités spirituelles parfois difficiles à expliquer. Je veux parler des paraboles, comme celle du bon samaritain, du fils prodigue ou encore du semeur, qui continue aujourd'hui encore à parler au cœur des hommes. Parce qu'une histoire bien racontée possède une force particulière. Et c'est aussi ce que rappelle la présence du jury œcuménique à Cannes. L'art peut nourrir la conscience humaine. Il peut ouvrir une réflexion sur notre manière de vivre, sur le pardon, sur la compassion ou encore sur l'espérance. Cela fait d'ailleurs écho à cette parole biblique très actuelle. Éprouvez toutes choses, retenez ce qui est bon. Derrière les écrans, les caméras et les récompenses, l'être humain continue de chercher les mêmes choses. Le sens de la vie, la paix intérieure, la réconciliation et l'espérance. Et certaines histoires, lorsqu'elles touchent profondément notre cœur, nous rappellent que nous avons tous besoin d'une lumière capable d'éclairer notre existence.
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0: Vous êtes à l'écoute de Hope Radio. Bienvenue si vous nous rejoignez. C'est Ed au micro avec vous jusqu'à 20h. Nous venons d'entendre Pierrot Batterie, L'amour restera. Dans quelques minutes, les Oslo Gospel Choir ou encore Maggie Blanchard ou les Clark Sisters. Tout de suite, voici Mary Did You Know, interprétée par le Gather Vocal Band. 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

C'était la chorale Oslo Gospel Choir qui interprétait Father sur Hope Radio. Dans quelques minutes, votre rendez-vous quotidien avec l'Instant Bible, ce sera à 16h30. Voici tout de suite Michael English.

Vous avez reconnu la voix de Maggie Blanchard qui interprétait Il agira. Dans quelques minutes, l'Instant Bible animé par Nafi Bonine. C'est juste après ce chant des Clark Sisters.

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2: Bonjour à tous, j'espère que vous allez bien, que vous avez passé une super semaine. Alors moi j'ai passé une bonne semaine, j'ai fait beaucoup de pâtisseries, beaucoup de gâteaux et à chaque fois les gens ils me demandent ma recette. Mais moi je déteste donner mes recettes, je donne jamais mes recettes. Mais j'ai une nièce qui a 7 ans et à chaque fois que j'essaye un nouveau gâteau, j'écris ça dans un petit cahier. Et bon, c'est un peu glauque, mais j'espère que quand je partirai, quelqu'un lui donnera ce cahier avec toutes mes recettes et tous les secrets de mes réalisations de gâteaux. Parce que j'aimerais bien qu'elle puisse faire elle-même les gâteaux qui vont lui rappeler tous les moments qu'on a passés ensemble. Et aujourd'hui, on va parler de transmission avec Élise. Comment vas-tu, Élise ?
3: Je vais bien. Moi, j'ai pas fait de pâtisserie, mais j'aurais bien mangé tes pâtisseries.
2: La semaine prochaine, je vous arrange ça. Et on va voir ça également avec le pasteur Jethro Camille. Comment vas-tu ?
4: Bonjour, mais je ne sais pas pourquoi j'ai faim d'un seul coup.
3: vous ne le savez peut-être pas, mais Nafi, c'est une super pâtissière. Les gâteaux de Nafi, on s'en passe plus après.
2: On fait, en tout cas, on fait. Et parlons transmission. Et j'aimerais bien que quelqu'un me lise 1 roi 5, versets 15 à 19, s'il vous plaît.
5: Hiram, le roi de la ville de Tyr, a toujours été un ami de David. Il apprend que Salomon a été consacré comme roi à la place de son père David. Alors il envoie des délégués pour le saluer. À son tour, Salomon envoie ce message à Hiram. « Tu le sais, les ennemis de David, mon père, l'ont attaqué sans arrêt. C'est pourquoi il n'a pas pu construire une maison pour le Seigneur, son Dieu. » Mais le Seigneur lui a finalement donné la victoire sur eux. Mais et maintenant, le Seigneur mon Dieu m'a donné la paix sur toutes les frontières. Il n'y a plus d'ennemis ni de malheurs qui me menacent. Alors, j'ai l'intention de construire une maison pour le Seigneur mon Dieu. En effet, le Seigneur a dit à David mon père, « Je mettrai ton fils à ta place sur le siège royal. C'est lui qui construira une maison pour moi. »
2: Merci. Alors, est-ce que quelqu'un peut m'expliquer qui est David ? Qui est le roi David ?
4: Ben c'est à l'origine c'est un petit berger, fils d'un certain Isaïe, qui va être choisi, on ne sait pas trop le pourquoi et le comment, mais par la suite on comprendra, par Dieu, pour devenir le roi d'Israël. Le roi d'Israël parce qu'à une époque, Israël n'avait pas de roi. Ils avaient des prophètes, ils avaient des guides spirituels, ils avaient Dieu. Et à un moment donné, ils voulaient faire comme tous les peuples aux alentours, ils voulaient un roi. Et donc Dieu leur a donné un premier roi, Saül, qui n'a pas fait l'affaire. Et Saül va être remplacé par ce David qui va être un grand roi.
2: Ça m'impressionne de savoir comment Dieu fait arriver les personnages dans la Bible. On aurait toujours pensé à croire que c'était les rois les plus importants. Mais Jésus lui-même est arrivé dans une étable. Le roi David, c'était un berger. C'est quand même très impressionnant hein, de voir d'où ils viennent. Et qu'a accompli le roi David ?
6: En fait, David, il arrive à un moment où c'est le bazar. Clairement, le pays d'Israël, il est attaqué de partout. Il y a plein de problèmes, même dans sa propre famille, de gens qui veulent prendre le pouvoir. C'est pas la paix, quoi. Et donc, pendant tout le temps où il va être roi, malheureusement, bah, David, il va quasiment tout le temps être en guerre pour pacifier le pays. Il va passer son temps à être en guerre, à droite, à gauche, etc. Le but, c'est qu'après lui, ce soit plus calme.
2: D'accord. Mais est-ce qu'on pourrait dire que le roi David est un exemple ?
4: Le roi David a rempli une mission qui consistait à pacifier le pays. Ça a été un roi guerrier. Il a fait son boulot avec pas mal d'efficacité. En ce sens-là, il a été un exemple. Maintenant, en lui-même, non. Parce que le roi David, c'est quelqu'un qui s'est aussi planté, notamment en convoitant la femme d'un de ses généraux, qu'il a fait discrètement assassiner pour lui piquer sa femme. Enfin, je fais la version courte, quoi, un peu synthétique. Mais c'est pas quelqu'un qui a été exemplaire de tout point de vue. Par contre, c'est quelqu'un qui était capable de reconnaître ses erreurs et d'avouer qu'il était pécheur, qu'il valait pas mieux que qui que ce soit, qu'il était imparfait, en tout cas comme tout le monde. Et demander pardon à Dieu, et puis demander aussi de partir, de remettre les compteurs à zéro et de repartir de bon pied, quoi.
2: C'est une grande sagesse, tout ça. Mais du coup, il a eu des enfants. Tout à l'heure, j'ai entendu qu'il avait eu des enfants. Combien
6: plein.
2: D'enfants
6: oh, je ne sais plus exactement. Ah, mais...
4: il en a eu plein, c'est-à-dire avec plein de femmes différentes.
6: Voilà, le monsieur a eu déjà plusieurs femmes. Qui n'est jamais. C'est intéressant parce que dans la Bible, chaque fois que un monsieur a plusieurs femmes, ça se passe pas très bien. Et là, malheureusement, il va y avoir des rivalités entre ses enfants. Et il y en a un seul qui va devenir roi, Salomon. Voilà. Et d'ailleurs, c'est intéressant parce que c'est celui qu'il a eu avec cette femme qui l'a piqué. Alors, tu pourrais dire, bah attends, ses origines, c'est pas extraordinaire. En plus, Dieu, il a bien fait comprendre à David que ce qu'il avait fait, c'était n'importe quoi. Mais ça te montre aussi que Dieu. Il ne s'arrête pas à d'où tu viens. C'est quoi, c'est qui tes ancêtres? Est-ce qu'ils sont assez bien ou pas? Dieu, tes ancêtres, ce n'est pas son problème. Il te regarde toi et qu'est-ce qu'il y a dans ton cœur. Et ça, c'est intéressant.
2: C'est le vrai pardon.
6: Ben, c'est, puisqu'on parle transmission, des fois, la transmission, c'est bien. Et puis des fois, ce n'est pas cool. Je ne sais pas, moi, il y a des fois des dettes qui peuvent être transmises dans des familles ou des mauvaises réputations. Elle, c'est la fille de. Lui, c'est le fils de. Ça peut être lourd à porter aussi. Et je trouve ça bien que Dieu dise ton passé où tu es pour rien, ce que tes ancêtres ont fait, moi, je ne te le compte pas sur toi. Et ça,
2: c'est une belle chose.
6: Ça peut être un poids enlevé sur l'épaule de certaines personnes qui portent le poids familial dur. Hein.
2: D'accord.
4: Ah ben surtout qu'à cette époque-là, il y avait ce qu'on appelait le droit d'aînesse. Et donc la transmission se faisait dans la modalité suivante. T'es né en premier, c'est toi qui t'es un garçon, t'es né en premier, c'est toi qui récupères tout le patrimoine du papa. Les autres vont dépendre de toi.
2: Il n'y a pas d'autres personnages dans la Bible où il y a eu un problème de droit d'aînesse?
4: Il y en a un comme ça qui s'est fait, qui montre d'ailleurs que c'est pas parce que t'es né le premier que t'es forcément le plus sage et le plus compétent et le mieux à même de gérer. Il s'appelait Ésaü et il avait faim, un jour il revient de la chasse, il avait la dalle et son frère lui dit écoute, cède-moi ton droit d'aînesse, je te file mes lentilles parce qu'il convoitait les lentilles du frère. Et finalement, il va céder son héritage contre un vulgaire plat de lentilles qui va être avalé en 30 secondes et puis digéré en 2 heures. Ça montre que les règles de transmission et les valeurs de transmission selon les êtres humains, ce n'est pas forcément les mêmes règles que celles que Dieu va mettre en place. Et heureusement, parce que lui, il va vraiment chercher à exploiter le maximum de potentiel de tout ce qu'il y a en nous.
2: Est-ce que David a transmis à son fils Salomon, parce que si j'ai bien écouté ce que Élise a dit tout à l'heure, il a pris la succession, son fils. Il a été roi après. Est-ce que David lui a transmis son savoir ou est-ce qu'il lui a donné seulement la richesse et il lui a dit débrouille-toi? Est-ce qu'il lui a transmis sa partie religieuse en lui disant tu feras ça comme ci ou comme ça? Ou est-ce qu'il s'est dit moi je vais faire ça et toi bah, tu feras le reste? Comment ça s'est passé?
4: Ben, il y a un premier aspect qu'il a transmis, c'est qu'il a transmis un pays pacifié. Donc ça, c'est déjà énorme de transmettre quand même quelque chose qui ne soit pas le bazar, qui ne soit pas un amoncellement de dettes, de galères, d'ennemis, etc. Il a fait ce gros travail-là. Et puis, je vais juste citer le psaume 51, versets 12 et 13, simplement, 12 à 14. Une fois qu'il s'est fait griller par le prophète Nathan pour son histoire d'adultère et de meurtre là, il se repent sincèrement et il dit « Ô Dieu, crée en moi un cœur pur, mais en moi un esprit nouveau vraiment attaché à toi. Ne me chasse pas loin de toi, ne m'enlève pas ton esprit saint. Rends-moi la joie d'être sauvé, soutiens-moi par ton esprit généreux. » Et je pense que cet état d'esprit-là, dans une certaine mesure, il le transmet à Salomon. Pour autant que ça puisse se transmettre. Mais en tout cas, c'est au moins un exemple pour Salomon. Parce que quand Dieu va demander à Salomon ce qu'il veut, au lieu de demander le pognon, les femmes, le pouvoir, il va demander l'esprit pour pouvoir être le plus sage et le mieux possible gérer, faire du bien autour de lui à tout le peuple qui devait gouverner. Donc de ce point de vue-là, il y a une belle transmission.
6: Moi, ce que j'aime bien, c'est... Là, on a vu un petit peu dans le texte qu'on a lu, il y avait un point important pour David, il voulait construire un temple pour Dieu. Et Dieu lui a dit, non, c'est pas toi. Tu peux pas, t'as les mains pleines de sang, t'es tout le temps en train de faire la guerre, ce projet, c'est pas le tien.
2: Alors, petite question, est-ce qu'à l'époque, tout le monde pouvait construire un temple?
6: Alors, les gens pouvaient avoir un petit hôtel chez eux, mais là, en fait, ce que David voulait, c'était vraiment dire, moi, j'habite dans un très beau palais, il n'y a pas d'endroit, vraiment, pour que les gens puissent tous ensemble se réunir, aller adorer Dieu. Il y avait une tente, mais voilà, c'est une tente, il voulait vraiment honorer Dieu. Et Dieu lui dit, non, c'est dur hein, entendre. T'as un projet qui est beau. Et en plus, Dieu lui dit, c'est un beau projet. Mais c'est pas pour toi. Ce sera ton fils. Et ce que David va faire, il va faire, OK, donc je vais redoubler d'efforts pour que le pays soit pacifié. Et je vais commencer à préparer, je vais demander aux gens de commencer à tailler des pierres pour que quand mon fils arrive, quand il veut lancer le projet, ce soit le plus facile possible pour lui. Et ça, je trouve que c'est une belle transmission aussi d'accepter qu'il y a des choses qu'on ne pourra peut-être pas faire nous, mais de mettre en place pour que nos enfants puissent le faire. Par exemple, ben, tu as des gens qui ont immigré, qui ont quitté des pays dans des situations très difficiles. Et on ne va pas se le cacher, quand ils arrivent dans certains pays, leur situation est précaire. Malheureusement, ils ne sont pas assez bien accueillis et ils se démènent toute leur vie pour que leurs enfants, eux, aient un meilleur avenir. Ce serait bien que les pays fassent mieux pour que ces gens-là n'aient pas à travailler comme ça et à souffrir. Mais je trouve ça très beau, des parents qui se disent « je vais faire en sorte que mes enfants aient une plus belle vie que moi ».
2: Et pourquoi Dieu ne laisse pas David faire ce qu'il veut de sa succession ? Pourquoi ce n'est pas David qui dit « moi j'ai envie que ce soit toi » et pourquoi c'est Dieu, enfin c'est Dieu qui décide de tout, mais pourquoi il a dit à David « tu ne le feras pas » ?
4: Je crois que c'est important de laisser les bonnes personnes au bon poste. Si par exemple, moi, vous me mettez, je ne sais pas moi, ministre des Finances en France, on va à la banqueroute assez vite. J'arrive à gérer mes comptes à la maison, mais c'est limite, quoi. C'est bien, mais ça pourrait être vachement mieux. Par contre, vous me mettez au ministère de la guitare, par exemple, là, je me débrouillerais bien. Or, peut-être que Salomon était la personne la mieux placée pour fédérer, pour récolter les fonds, pour gérer les travaux, pour superviser, mettre une bonne ambiance. En fait, chacun a sa place, chacun a son rôle, chacun a son utilité, et d'un. Et puis, et de deux, il y a un temps pour tout. Nous, on voit au bout de notre nez, on ne voit pas plus loin que le bout de notre nez, mais Dieu, il voit plus loin, et parfois, il y a ce qu'on appelle des temps adéquats, des temps propices, le bon moment, quoi, pour faire les choses. Donc, de ce point de vue-là, c'est bien de faire confiance en Dieu, parce qu'il voit plus loin que nous, il a de plus grosses jumelles, il a un plus gros cerveau, et je crois que de ce point de vue-là, il a bien fait, vu le succès que le temple de Salomon, le plus beau qui ait jamais été construit, est devenu.
2: Et est-ce que Dieu a prédisposé Salomon pour pouvoir faire ce qu'il souhaite ? Ou est-ce que Salomon a juste reçu la transmission de ses parents ? Ou est-ce que Dieu lui a donné des dons et des appétences pour que lui puisse mener à bien ce projet ?
6: Alors ça, c'est une grande question presque philosophique.
2: D'accord.
6: La Bible te dit que Dieu est capable de voir ce qu'il y a déjà en toi, que tu as eu par la naissance, par les gènes, aussi par la façon dont tu as grandi, ce que tes parents t'ont appris, là où ils ont attisé ton intérêt, mais que Dieu est aussi capable de te donner des dons supplémentaires, de te donner des capacités que tu ne pensais même pas pouvoir avoir pour des projets particuliers. Ça, il le dit beaucoup dans le Nouveau Testament, avec, on appelle ça les dons spirituels, avec des gens, par exemple, qui ont commencé à parler des langues qu'ils ne parlaient pas. Là, clairement, je veux bien qu'il y ait aujourd'hui des applications pour apprendre vite une langue, mais enfin, comme ça, à la seconde, aucune application ne me donne ça. Hein. Donc là, il n'y a pas de doute que c'est Dieu qui agit. Pour ce qui est de Salomon, je pense que c'est les deux. C'est Dieu qui voit quelque chose en Salomon. Parmi tous les fils de David,
2: oui,
6: il
2: ça.
6: Voit que Salomon, c'est celui qui a le cœur prédisposé à faire les choses bien, à être juste. Salomon sera le roi le plus juste, il est reconnu pour ça. Un roi pacifique, un roi qui sait parler avec les pays autour pour faire des bonnes transactions. Donc, il voit ça. Et après, il y a cet événement où Dieu lui dit, je te donne une bénédiction, choisis. Tout ce que tu veux, tu peux avoir une bénédiction. Et comme disait Jéthro, Salomon, il a l'intelligence de dire, je veux la sagesse. Je veux pas de l'argent, je veux pas des femmes, je veux pas du pouvoir, je veux de la sagesse. Donc, tu vois, c'est double. Dieu fait pas les choses à notre place et il nous laisse pas les faire tout seul. On fait un partenariat avec Dieu. Et c'est ça qui est beau.
2: Et pour conclure, je te remercie. J'ai trop, si je devais transmettre quelque chose à quelqu'un, comment devrais-je m'y prendre ?
4: Je peux parler que pour moi-même. Avec mes gamins, y a une chose que je veux que mes gamins retiennent de ce que je leur ai montré, c'est que j'apprends. Je n'ai pas toujours été un super papa, j'ai fait des erreurs éducatives.
2: Comme tout le monde.
4: Je leur dis toujours, ben, là j'ai fait ça à une époque, ben, je me suis planté, je n'aurais pas dû. Je croyais que c'était bien, mais ce n'était pas bien. Là maintenant j'en suis là, mais peut-être que demain je serai ailleurs. Et pour ma part, bien sûr il y a le patrimoine c'est important aussi le patrimoine, je ne veux pas leur laisser des dettes. Je veux leur laisser un mois ou deux biens immobiliers à vendre pour pouvoir avoir un petit capital pour partir dans la vie. Mais surtout je veux qu'ils retiennent ça de moi, c'est-à-dire juste ce que je suis. Tout simplement, est-ce que Dieu a été pour moi? C'est-à-dire que je n'ai jamais été un père parfait, mais j'ai progressé et je continue à progresser. Je progressais jusqu'à ma mort et Dieu m'a aidé à me remettre en question et à progresser. Et si j'arrive à transmettre ça à mes gamins, et s'ils retiennent cela, je crois qu'ils auront de quoi être heureux et de quoi continuer même à progresser toute leur vie.
2: Je trouve ça génial. Peut-être devrions-nous terminer nos prières et quand on demande quelque chose à Dieu, de lui demander la sagesse, parce que quoi qu'il en soit, ça nous permettra de prendre les meilleures décisions en tout cas, ou au moins avec sagesse. Et voilà, en tout cas, je vous remercie beaucoup. Merci beaucoup, Gétro.
4: Merci à toi, Nafi.
2: Merci. Et je te remercie, Élise, d'avoir passé ce temps avec nous.
6: Toujours avec plaisir.
2: Merci beaucoup. Je vous donne rendez-vous la semaine prochaine. Je vous souhaite à tous une excellente semaine.

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C'était la grande Cici Winans sur Hope Radio. Si vous nous rejoignez, soyez les bienvenus. Et pour celles et ceux qui ont l'habitude d'être avec nous, merci de votre fidélité. Dans quelques minutes, le Flash Info de 17h. Voici tout de suite Gisela Razanajatouv, suivie de Mahalia Jackson.

C'était There is a Bulb in a Galleon, interprété par la grande Mahalia Jackson. Dans moins de 3 minutes, le flash info de 17h. On écoute tout de suite la formation So Gospel qui interprète Amazing Grace.

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1: Bonsoir, bonsoir à tous. Un vaste coup de filet en lien avec le scandale du périscolaire à Paris. 16 personnes ont été interpellées ce matin dans le cadre d'une enquête portant sur des soupçons de violences sexuelles et physiques au sein de l'école maternelle Saint-Dominique dans le 7e arrondissement. Depuis début 2026, 78 agents de la ville ont été suspendus dans les écoles parisiennes, dont 31 pour des suspicions de violences sexuelles. Après Édouard Philippe, le parquet national financier s'intéresse à un autre ex-premier ministre. Dominique de Villepin est visé par une enquête préliminaire pour recel de détournement de fonds publics. Des investigations qui portent sur les conditions dans lesquelles une statuette et un buste lui ont été offerts lorsqu'il était ministre des Affaires étrangères entre 2002 et 2004. Dans l'émission Complément d'enquête, le lobbyiste Robert Bourgie avait affirmé avoir servi à l'époque d'intermédiaire pour ces cadeaux qui ont depuis été restitués. L'un d'eux provenait notamment de Blaise Compaoré, alors président du Burkina Faso. Des candidats insoumis ciblés par des ingérences étrangères pendant la campagne des municipales. Une action judiciaire est engagée, assure Laurent Nunez en évoquant des faits graves. Le ministre de l'Intérieur interpellé cet après-midi à l'Assemblée par le député LFI François Picmal. Candidat battu au second tour à Toulouse, il fait partie des personnes visées par cette opération numérique en provenance d'Israël. Tout comme Sébastien Delogu à Marseille et David Guiraud à Roubaix. Une brève alerte aux drones finalement levée ce matin en Lituanie. L'armée lituanienne a appelé la population à se mettre à l'abri dans plusieurs régions suite à cet événement qui a aussi entraîné la suspension des vols à l'aéroport international de Vilnius. À la page des sports, Victor Wembanyama et les Spurs de retour à Paris en 2027. La NBA confirme que la franchise de San Antonio disputera un match de saison régulière face aux Pelicans de la Nouvelle-Orléans. La rencontre se déroulera en janvier à Bercy. Et puis du foot avec la finale de la Ligue Europa ce soir. Les Allemands de Fribourg affrontent les Anglais d'Aston Villa. La rencontre se joue à 21h à Istanbul. Très bonne fin d'après-midi à tous.
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0: Without Your Love, c'était un titre de Travis Green. Vous écoutez Op Radio, c'est Ed au micro avec vous du lundi au vendredi de 16h à 20h. Merci de votre fidélité. N'hésitez pas également à nous rejoindre sur les réseaux sociaux opradio.live, ce qui vous donne l'occasion de participer au Gospel Dédicace. 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Et puis, nous, chaque vendredi, entre 18h et 19h, on passe le titre que vous avez choisi, que vous avez demandé dans Gospel Dédicace. Il est 17h15, voici votre chronique Boost Espoir.
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3: Place maintenant à un témoignage qui parle au cœur. Nous savons bien que chaque vie raconte une histoire. Et derrière chaque histoire, il y a un Dieu qui agit avec amour et puissance, comme disait Alina tout à l'heure. Prends un instant maintenant, ouvre ton cœur et laisse-toi toucher par cette histoire vraie et profonde. Reshma va nous raconter le témoignage de quelqu'un qui a expérimenté Dieu dans sa vie.
4: Je m'appelle Suzamar et j'aimerais partager avec vous un témoignage sur la manière dont ma famille a connu Dieu et comment j'ai pu grandir dans un foyer chrétien. Tout a commencé lorsque ma mère a rencontré un jeune homme nommé Victor, un chrétien qui consacrait ses samedis après-midi aux études bibliques. Un jour, Victor a rendu visite à mes parents et leur a proposé une étude biblique. Mon père a refusé, mais ma mère a accepté. Ainsi, chaque samedi après-midi, Victor se rendait chez mes parents pour étudier la Bible avec ma mère. Quand mon père le voyait arriver, il partait au bar pour boire et rentrer ivre. Il détestait les croyants. Ma mère était une femme simple, ayant grandi et en travaillant dans les champs pour aider ses parents. Elle n'avait pas eu l'occasion d'aller à l'école et par conséquent, elle ne savait pas lire. À la fin d'une étude, Victor a offert à ma mère une Bible ainsi qu'un livre intitulé « Le grand conflit » écrit par Ellen G. White. Comme elle ne savait pas lire, elle lui a dit « Demandez à votre mari de vous lire la Bible et le livre ». Ainsi, chaque soir, ma mère demandait à mon père de lui faire la lecture lorsqu'il rentrait, même ivre.
3: Ça devait être rigolo.
4: Ouais. Avec le temps, cette routine a éveillé l'intérêt de mon père. Jusqu'au jour où il a dit à ma mère « Aujourd'hui, c'est la dernière fois que je bois de l'alcool ». Ma mère avait du mal à le croire, car il avait déjà fait cette promesse à plusieurs reprises sans jamais la tenir. Mais quand le Saint-Esprit agit, il le fait pleinement. Et à partir de ce jour, mon père n'a plus jamais touché à l'alcool.
3: Wow.
4: Il a décidé d'étudier la Bible sérieusement. Et le jour où ma mère a été baptisée, il s'est lui aussi fait baptiser. Aujourd'hui, mes parents sont chrétiens depuis 42 ans. Ils sont pour moi un exemple d'une vie fondée sur Dieu dans l'attente du retour de Jésus.
3: Waouh, quel beau témoignage.
4: Un témoignage.
3: C'est incroyable parce que du coup, en fait, la maman, elle n'a rien dit, elle n'a pas fait un discours.
4: Non.
3: C'était juste la lecture de la Bible.
5: Pas de critique, pas de jugement.
4: Pas du tout. Et le père, il tentait même de fuir tout ça. Il partait au bar pour boire et rentrer ivre. Et même à travers ça, le Saint-Esprit a pu toucher son cœur. C'est quand on parlait justement de la puissance du Saint-Esprit. C'est lui qui a convaincu le papa que ce qu'il lisait à sa femme, que c'était la vérité.
3: Et que c'était bon pour lui aussi.
4: Absolument.
3: C'était pas que bon pour sa femme. C'est super. Merci beaucoup, Reshma.
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Vous vous souvenez peut-être de lui, il a gagné le concours de The Voice aux États-Unis il y a quelques années dans l'équipe d'Alicia Keys. C'est Chris Blue, l'interprète de Center of My Joy.

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1: Ça veut dire quoi dans ta chambre? C'est un lieu refuge ou bien dans ta chambre parce que tu es feignante, toujours couchée?
2: Non, dans ma chambre, parce que c'est un lieu d'intimité pour moi. Je fais tout dans ma chambre, j'ai ma relation avec Dieu dans ma chambre. Je joue, je trouve des inspirations, je peux travailler aussi. C'est vraiment un lieu loin de tout, la vie, la fast life, comme on appelle ça, de ce monde. En fait, je me sens, c'est comme si je sors de dehors, tout bouge, et puis je rentre dans ma chambre, et puis là, c'est le calme et la sérénité, donc je me sens bien dans ma chambre. Voilà. Le pouvoir d'effacer certaines choses du passé, par exemple, certaines situations, certains événements.
1: T'as des choses à cacher?
2: Non, mais en fait, c'est pas forcément des choses à cacher, mais en fait, tu sais, la culpabilité, parfois, j'ai l'impression que ça empêche d'avancer. Parce qu'on se dit, j'ai fait cette erreur-là, j'ai pas envie de refaire cette erreur. Donc, en fait, ça crée des blocages. Et moi, je sais que dans mon cheminement, j'ai besoin d'effacer complètement peut-être des petites erreurs, des petites choses que j'aurais dites, que j'aurais faites, pour réussir à passer outre, à avancer.
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0: Et Hop Radio, c'est aussi l'agenda gospel pour vous informer des concerts qui ont lieu sûrement pas très loin de chez vous. Voici l'agenda gospel de ce mercredi 20 mai. À Sommières, dans le Gard, vendredi 22 mai, sous la direction de Joël Rino, le Sextet Gospel Soul Celebration sera en concert au Jazz Corner Café à 21h. À Cuverville, dans le Calvados, les 23 et 24 mai, Masterclass Gospel avec le P3 Trio, une expérience du gospel hors du commun avec Philippe Ekoka, Emmanuel Pidjob et Didier Petit-Liken. C'est à la salle des fêtes et de la culture à Cuverville. Inscription sur Hello Asso. À Aix-les-Bains, lundi 25 mai, au Centre culturel et des congrès André Grosjean, Mardoché Nelson conduira plus d'une centaine de choristes et musiciens pour vous faire vibrer, chanter et danser au son du gospel. Gospel au cœur des étoiles, lundi 25 mai à 19h à Aix-les-Bains. À Clermont-l'Hérault, vendredi 29 mai, le gospel et son histoire, à partir de 19h et concert à 20h30 avec la chorale Cool and the Gospel, emmenée par la chef de chœur et coach vocal Émilie Limier-Gauthier. Cool and the Gospel au Château des Guilhem à 20h30, entrée libre. À Les Molières dans l'Essonne, samedi 30 mai, préparez-vous pour une soirée pleine d'émotions, de joie et d'énergie. L'association Les Amis de l'Église vous invite à un concert exceptionnel dans l'église Sainte-Marie-Madeleine avec la chorale Saint-Quentin Gospel. Saint-Quentin Gospel en concert au Molière à 20h30. Entrée libre sur réservation. Contactez les amis Église des Molières @waou.com. À Paris, le samedi 30 mai également, la chorale Gospel pour 100 voix sera en concert au Dôme de Paris Palais des Sports avec son nouveau programme The Deliverance Tour. Des voix puissantes, des chorégraphies et un message d'espérance. Le samedi 30 mai à 20h30. À Toulouse, le 30 mai toujours, concert exceptionnel à 21h à l'église Saint-Exupère, emmené par le talentueux et charismatique Cyprien Zeny, candidat de The Voice en 2021, fondateur et directeur de la Chorale Academy et chef de chœur des Golden Gospel Singers. Ils chanteront le gospel et son histoire le samedi 30 mai à 20h30 à l'église Saint-Exupère de Toulouse. 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

0: C'était Lise Macomb sur Hope Radio. Il est 17h45, voici votre chronique bien-être. Top cuisine aujourd'hui au menu, des épinards à la béchamel.
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3: Bienvenue pour notre émission Top Cuisine. Nous sommes aujourd'hui en compagnie de Jesmylène Lopez. Bonjour.
4: Bonjour Oscar.
3: Alors Jesmylène, vous êtes passionnée de cuisine et de cuisine saine notamment.
4: Oui.
3: Et aujourd'hui, vous nous proposez une recette. Ce sera quoi cette recette ?
4: Donc cette recette, ça sera épinards à la béchamel, mais sans lait.
3: Et alors donc, quand vous nous dites ça, Jesmylène, on entend que vous avez un petit accent. Et alors, il vient d'où cet accent ?
4: Il vient du Portugal.
3: Du Portugal ?
4: Oui.
3: Vous êtes portugaise ?
4: Non, je parle portugais plutôt.
3: Ah d'accord, vous parlez portugais, mais oui. Vous venez pas du Portugal. Alors
4: non, je viens pas du Portugal, je viens de São Tomé et Príncipe. C'est mon pays d'origine.
3: D'accord.
4: Mais j'ai grandi au Portugal.
3: Et donc, vous parlez portugais, français.
4: Oui.
3: Vous apporterez des petites touches parfois exotiques à vos recettes ?
4: Oui, ça serait bien que je puisse vous présenter des choses aussi de mon pays, du Portugal, pourquoi pas ?
3: Mais oui, on est demandeurs.
4: Oui, et des touches, comme vous dites, exotiques.
3: Voilà, c'est ça. Alors donc aujourd'hui, je ne sais pas s'il y aura une touche exotique dans les épinards à la béchamel sans lait, mais on vous écoute. Quels ingrédients faut-il, Jesmylène, pour cette recette ?
4: J'ai préparé une recette plutôt française.
3: Oui.
4: Parce que c'est quelque chose que vous utilisez beaucoup, des épinards. J'ai préparé sans lait parce qu'il y a des gens qui sont intolérants au lait. J'ai pensé à ces gens-là. Alors, pour cette recette, on aura besoin des ingrédients comme 800 grammes des épinards.
3: Ça, c'est pour 4 personnes. Hein?
4: Oui, c'est une recette pour 4 personnes.
3: Voilà.
4: 30 grammes du beurre, 30 grammes de la farine, 60 centilitres de sauce soja.
3: Donc pour remplacer le lait justement, c'est
4: oui,
3: ça ?
4: Oui, c'est ça. On va remplacer le lait par la sauce soja. sel, poivre, un oignon moyen, des gousses d'ail, 2 cuillères à soupe d'huile d'olive et 60 grammes de fromage râpé pour ceux qui mangent du fromage.
3: Pour ceux qui mangent du fromage ?
4: Oui.
3: Et pour ceux qui n'en mangent pas ? Ils ne mettent pas de fromage ?
4: Il ne met pas du fromage.
3: D'accord.
4: Il pouvait remplacer par d'autres choses que je ne sais pas vous dire.
3: Donc pour
4: mais ils connaissent bien.
3: Voilà.
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3: Une fois qu'on a tous ces ingrédients-là, Jesmylène, qu'est-ce qu'il faut faire ? Par quoi on commence ? Comment ça se passe ?
4: Alors, la première étape, il faut bien laver les épinards. Il faut bien les trier, les quêter, les rincer.
3: Oui.
4: Dans une casserole, vous allez mettre l'oignon, l'ail, les deux hachés et huile d'olive. Après, vous faites chauffer à feu doux pendant 5 minutes et vous rajoutez des épinards.
3: Donc, on ajoute les épinards à l'huile d'olive, à l'ail,
4: oui,
3: aux oignons,
4: oui,
3: c'est ça ?
4: Oui,
3: comme
4: oui,
3: ça, à
4: oui,
3: feu doux.
4: À feu doux.
3: Au bout de 5 minutes.
4: Au bout de 5 minutes, oui.
3: On mélange ?
4: On mélange et on laisse.
3: Vous pendant, pouvez, pendant combien de temps est-ce qu'il faut laisser ?
4: Pendant 10-15 minutes. Et vous pouvez mettre aussi un tout petit peu d'eau, on va dire 2 cuillères à soupe d'eau.
3: Vraiment un tout petit peu ?
4: Un tout petit peu.
3: Et puis, quand on a terminé, là, ça, de mélanger les épinards avec l'huile d'olive, l'oignon, l'ail, qu'est-ce qu'on fait ?
4: On laisse. Pendant 7 ans, on laisse de côté et on va préparer.
3: On éteint le feu et on laisse de côté.
4: Oui.
3: D'accord.
4: Ou sinon, pendant le temps qu'il est à feu doux, on va préparer la sauce béchamel.
3: D'accord. Alors, comment est-ce qu'on la prépare, cette sauce béchamel ? Je crois que vous avez une façon bien particulière qui est la vôtre. Hein.
4: Oui, j'ai une façon que c'est très facile, très facile et rapide.
3: Plus c'est facile et plus les auditeurs aiment.
4: Pour les gens qui n'ont pas de temps, cette façon de faire la sauce béchamel, pour moi, c'est plus simple.
3: Et alors, comment vous faites, Jesmylène, la sauce béchamel ?
4: Vraiment, c'est très très simple. On met tout dans la casserole et on mélange.
3: Tout, c'est quoi ? C'est quels ingrédients quand vous dites tout ?
4: Ah oui, tout, c'est vrai, il faut que je précise.
3: Oui,
4: donc, c'est 30 grammes du beurre, 30 grammes de la farine, 60 centilitres de sauce soja, 200 millilitres d'eau, des sels et du poivre.
3: Donc on mélange tout ça dans la casserole.
4: Vous mélangez tout ça dans la casserole.
3: D'accord. En même temps. D'accord. Donc on mélange tout ça dans la casserole et comment ça doit se passer?
4: Donc on mélange tout ça dans la casserole. Qu'on mélange jusqu'à ce que ça devienne homogène.
3: Homogène, donc c'est-à-dire oui. sans grumeaux, c'est ça hein?
4: Sans grumeaux.
3: Oui, d'accord.
4: Et puis on continue à mélanger.
3: Pendant combien de temps?
4: À feu doux.
3: Jusqu'à...
4: Jusqu'au moment que la sauce, elle épaississe.
3: Comme une béchamel, quoi.
4: Oui.
3: Voilà.
4: Et puis quand on voit qu'elle est épaisse, elle est bonne.
3: C'est tout?
4: C'est tout.
3: C'est aussi simple?
4: C'est simple.
3: Et à feu doux aussi?
4: À feu doux toujours.
3: Surtout à feu doux.
4: Oui,
3: hein.
4: oui.
3: Et une fois qu'on a terminé cette béchamel?
4: Une fois que vous avez terminé la béchamel, vous préchauffez le four à 200 degrés. Et dans un plat, avec un bord haut,
3: oui.
4: vous mélangez les deux préparations.
3: D'accord.
4: Et puis...
3: les épinards...
4: plus la sauce béchamel.
3: On mélange tout ça.
4: Vous mélangez bien.
3: Dans un, on met tout ça dans un plat.
4: Dans un plat. Et après, vous mettez le fromage râpé par-dessus.
3: D'accord. Et on met tout ça au four pendant combien de temps?
4: On met tout ça au four pendant 10 minutes, c'est bon. C'est juste le temps que le fromage s'y fond un peu.
3: Soit fondu.
4: Oui.
3: Voilà. Et c'est
4: donc,
3: prêt.
4: Donc, la préparation, elle est prête.
3: Et il n'y a plus qu'à manger.
4: Prêt à servir.
3: Voilà. Donc, voilà, c'était les épinards à la béchamel sans lait. Merci beaucoup, Jasmilène, pour cette recette que vous êtes venue nous donner au micro de Top Cuisine. On va se régaler avec ce plat.
4: J'espère bien.
3: Et puis, en attendant, est-ce que vous pouvez nous donner l'eau à la bouche avec la nouvelle recette que vous nous proposerez lors de la prochaine émission?
4: Alors, pour la prochaine émission, j'ai pensé à vous proposer... poivron farci au riz à la sauce tomate.
3: On a hâte de se retrouver pour cette nouvelle émission. Merci beaucoup. Au revoir, Jasmilène. À bientôt.
4: Au revoir, Oscar. À bientôt.
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C'était Lazarus, interprété par la formation Intervocale qui nous vient du Québec. Dans quelques minutes maintenant, le journal de 18h. Ce sera juste après Prone to Wonder, interprété par The Winans.

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1: Bonsoir, bonsoir à tous. Il va bien succéder à François Villeroy de Gallo. Le Parlement valide l'arrivée d'Emmanuel Moulin à la tête de la Banque de France. L'opposition accuse Emmanuel Macron de recaser ses proches avant de quitter l'Élysée en 2027. La France annonce avoir pris de premières mesures de précaution à Mayotte face à l'épidémie d'Ebola en RDC. Même si les autorités jugent que le risque d'épidémie dans l'archipel est très faible, vous l'entendrez. Et puis la tribune contre l'emprise de Vincent Bolloré sur le cinéma continue d'enflammer la croisette. Emmanuel Moulin sera bien le prochain gouverneur de la Banque de France. Après son audition devant les députés et les sénateurs ce matin, les parlementaires ne se sont pas opposés à sa nomination. L'ex-secrétaire général de l'Élysée a été proposé par Emmanuel Macron, comme ce fut le cas avant lui, avec Amélie de Montchalin à la Cour des comptes ou encore de Richard Ferrand au Conseil constitutionnel. Le chef de l'État accusé de placer ses pions à un an de la présidentielle, un jeu de chaises musicales qui ne devrait pas changer grand-chose, selon Bruno Cotrès, politologue et chercheur au CEVIPOF.
2: Il y a du mécano et du mercato, on va dire. Ça lui tient à cœur, évidemment, de verrouiller un certain nombre de points stratégiques. En même temps, ce sont des nominations à des emplois publics de haut niveau. Amélie de Montchalin, elle est présidente de la Cour des comptes. Si la Cour des comptes fait un rapport, je ne pense pas que parce qu'elle a été ministre macroniste, elle exonérerait Emmanuel Macron de toute responsabilité. Donc voilà, ils sont forcément amenés à avoir une parole qui est une parole avant tout d'expert et de sincérité.
1: Emmanuel Moulin dit entendre les interrogations qui entourent sa nomination, mais assure se présenter en homme libre et s'engage à exercer ses fonctions en toute indépendance. Dans l'actualité également, après Édouard Philippe, le parquet national financier s'intéresse à un autre ex-premier ministre. Dominique de Villepin est visé par une enquête pour recel de détournement de fonds publics. Ces investigations portent sur les conditions dans lesquelles une statuette et un buste lui ont été offerts lorsqu'il était ministre des Affaires étrangères entre 2002 et 2004. L'armée israélienne en niveau d'alerte maximale après de nouveaux échanges de menaces entre Washington et Téhéran. Les États-Unis cherchent à déclencher une nouvelle guerre selon le négociateur iranien. L'Iran qui promet d'ouvrir de nouveaux fronts au-delà de la région en cas d'attaque américaine, alors que Donald Trump a de nouveau menacé de frapper l'Iran si un accord n'était pas trouvé. Un risque épidémique élevé en Afrique centrale, mais faible au niveau mondial. L'OMS fait le point sur la situation sanitaire face à l'épidémie d'Ebola, qui a déjà fait 131 morts en République démocratique du Congo. La France annonce avoir pris de premières mesures de précaution à Mayotte, qui accueille une importante population immigrée originaire d'Afrique centrale, même si le risque d'importation du virus est faible, selon Imad Kanso, infectiologue à l'hôpital Antoine Béclair-Clamart.
3: Une fois que les manifestations cliniques se font sentir, le patient va être vraiment dans un état assez grave. Donc pendant cette période, si vous voulez, de quelques heures, le patient ne va pas être en forme pour pouvoir voyager. Il va être facilement détectable, même dans l'avion. Il faut un certain temps pour faire ce périple de voyage avec des changements et des correspondances, entre guillemets. C'est long comme trajet. Ça laisse très peu de temps au patient dont l'évolution de la maladie se met en place pour qu'il parvienne à la destination de Mayotte.
1: Des propos recueillis par Nicolas Gomez. Le bras de fer se poursuit entre les signataires de la tribune anti-Bolloré et Canal+. Maxime Saada, le patron du directoire de la chaîne cryptée, menace de ne plus collaborer avec ses signataires. 600 professionnels du monde du cinéma, acteurs et réalisateurs notamment, s'inquiètent de l'emprise grandissante du milliardaire d'extrême droite sur le cinéma français. Et si cette tribune fait autant parler d'elle, c'est parce que la menace brandie par Maxime Saada pourrait mettre le secteur en grande difficulté, Christophe Midouget.
4: Un film français sur deux est soutenu par le groupe de Vincent Bolloré. Sur 228 films produits dans l'Hexagone l'an dernier, 121 ont reçu une enveloppe de Canal pour un total de 155 millions d'euros. C'est deux fois plus que France Télévisions, 5 à 6 fois plus que Netflix ou TF1. Canal+ participe à des films de toutes sortes, comédies, thrillers, films de société, mais obtient ainsi le droit de les diffuser sur ses chaînes 6 mois après leur sortie, quand il faut attendre presque 2 ans pour les chaînes gratuites. La menace de couper en partie le robinet inquiète, évidemment, le milieu du cinéma. La Société des réalisatrices et réalisateurs de films français appelle au calme et propose une médiation entre les signataires de la tribune et les équipes cinéma de Canal+.
1: Et en plein Festival de Cannes, les prises de position s'enchaînent. Cet après-midi, Dominique Farrugia a apporté son soutien à Canal+. Pendant ce temps, le collectif Zappé Bolloré lui revendique environ 2500 signataires. Et puis la mythique Dedoche, bientôt ressuscitée en version électrique. Elle devrait être présentée demain par Stellantis. Le groupe automobile vise une commercialisation en 2028 et promet aussi un prix abordable à moins de 15 000 euros. Voilà pour l'info. Excellente soirée à tous.
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0: 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On écoute tout de suite Liz Wright, suivie de la chorale Oslo Gospel Choir.
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Place maintenant à deux grands artistes, le passé et le présent. Tout d'abord, Aretha Franklin avec Precious Memories, suivi de Melvin Crispell qui interprétera Jesus My Help.

C'était Melvin Crispell. Voici tout de suite Marcel Bungu, suivi de All of My Help, interprété par Ricky Dillard et sa chorale New G sur Hope Radio.

Et voici deux autres grands noms du gospel américain, Ezekiel Walker, tout d'abord avec Break Every Change, suivi de Be Blessed, le titre de Yolanda Adams, juste avant de retrouver le Flash Info de 19h.

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1: Bonsoir à tous. L'ambassadeur d'Israël en France sera convoqué au Quai d'Orsay. Demande du ministre des Affaires étrangères Jean-Noël Barrot, qui fait part de son indignation face au, je cite, « agissement inadmissible » du ministre israélien de la Sécurité nationale, Itamar Ben-Gvir, qui a diffusé une vidéo le montrant avec des militants de la flottille pour Gaza, mise en scène à genoux et mains liées. Ces plus de 480 activistes étaient à bord d'une cinquantaine de navires qui avaient pour but de briser le blocus imposé par Israël à la bande de Gaza. Paris, Marseille ou encore Brest, plusieurs maires de différents bords politiques invitent Patrick Bruel à renoncer à ses concerts dans leur ville. Le chanteur visé par des enquêtes pour viol et agression sexuelle en France et en Belgique, des faits qu'il conteste. Selon l'édile de la capitale Emmanuel Grégoire, Patrick Bruel devrait mettre entre parenthèses sa carrière le temps que la justice soit rendue. Une action judiciaire encore, cette fois pour des soupçons d'ingérence numérique étrangère durant la campagne des municipales. Elle est engagée, c'est ce qu'a confirmé le ministre de l'Intérieur Laurent Nunez cet après-midi à l'Assemblée nationale. Plusieurs candidats de la France insoumise avaient rapporté avoir été victimes de diffamation en ligne durant la campagne, notamment à Marseille, Toulouse ou Roubaix. 5000 euros d'amende pour avoir déclaré que le maréchal Pétain avait sauvé des juifs en France. Condamnation prononcée aujourd'hui à l'encontre du président de l'association pour défendre la mémoire du maréchal Pétain. Jacques Boncompain avait tenu ses propos en 2025 à la sortie d'une messe qu'il avait organisée en hommage à l'ancien chef du gouvernement. Et puis le nouveau congé de naissance va entrer en vigueur au 1er juillet. Chaque parent pourra bénéficier d'un ou deux mois de congé en plus de son congé maternité ou paternité, indemnisé à hauteur de 70% du salaire pour le premier mois, puis 60% pour le second. La ministre de la Santé, Stéphanie Rist, a rappelé que les parents d'enfants nés depuis le 1er janvier pourront en bénéficier, à condition d'avertir leur employeur avant le 1er juin. Le football, à 10 jours de la finale de la Ligue des Champions, joue ce soir celle de la Ligue Europa. Fribourg affronte Aston Villa à 21h. Le français Lucas Digne, titulaire côté anglais. Bon début de soirée.
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C'était la chorale Gospel Voices emmenée par Max Zita sur Op Radio. On se fait un non-stop gospel jusqu'à 20h. On aura le plaisir d'entendre Marshall Hall, New Gospel Family ou encore The Voices of Praise, Jonathan McReynolds et bien d'autres. Tout de suite, c'est Stand By Me avec Mavis Staples suivi du Brooklyn Tabernacle Choir.

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C'était le Brooklyn Tabernacle Choir et on poursuit avec Smokey Norfool, puis la chorale New Gospel Family. Merci de votre écoute et de votre fidélité sur Hope Radio.

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C'était Marshall Hall qui interprétait Daystar. Someone Watching Over You, c'est le titre que nous chante maintenant la grande Yolanda Adams, suivie de Thank You Lord avec les Voices of Praise.

Si vous nous rejoignez, soyez les bienvenus. C'est Aide au micro avec vous du lundi au vendredi entre 16h et 20h. On poursuit avec When I Walk, un titre de Hans Christian, suivi de Kirk Franklin.

C'était Looking Out for Me, un titre de Kirk Franklin sur Hope Radio. On poursuit avec Jonathan McReynolds qui interprète son titre Moving On, suivi de Norman Hutchins.

C'était If God Said Hit avec Norman Hutchins. Il est temps pour moi de céder ma place. Je vous retrouve demain, jeudi 21 mai, pour de nouveau partager du gospel avec vous. Vous restez à l'écoute de Hope Radio et je vous en remercie. À venir, le groupe Vocal Union, puis encore Fred Hammond, Angela Prime et bien d'autres. Bonne soirée à l'écoute des programmes de Hope Radio et puis à demain.

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1: Ça veut dire quoi dans ta chambre? C'est un lieu refuge ou bien dans ta chambre parce que tu es feignante, toujours couchée?
2: Non, dans ma chambre, parce que c'est un lieu d'intimité pour moi. Je fais tout dans ma chambre, j'ai ma relation avec Dieu dans ma chambre. Je joue, je trouve des inspirations, je peux travailler aussi. C'est vraiment un lieu loin de tout, la vie, la fast life, comme on appelle ça, de ce monde. En fait, je me sens, c'est comme si je sors de dehors, tout bouge, et puis je rentre dans ma chambre. Et puis là, c'est le calme et la sérénité, donc je me sens bien dans ma chambre. 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Le pouvoir d'effacer certaines choses du passé, par exemple, certaines situations, certains événements.
1: T'as des choses à cacher?
2: Non, mais en fait, c'est pas forcément des choses à cacher, mais en fait, tu sais, la culpabilité, parfois, j'ai l'impression que ça empêche d'avancer, parce qu'on se dit, j'ai fait cette erreur-là, j'ai pas envie de refaire cette erreur. Donc, en fait, ça crée des blocages. Et moi, je sais que dans mon cheminement, j'ai besoin d'effacer complètement peut-être des petites erreurs, des petites choses que j'aurais dites, que j'aurais faites pour réussir à passer outre, à avancer.
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1: C'est vous l'histoire.
2: Il y a un processus meurtrier qu'on risque de continuer à alimenter. C'est-à-dire soit par la haine vis-à-vis du meurtrier, soit par la colère vis-à-vis des autorités parce que ça n'aurait jamais dû se passer comme ça et elles le savent très bien, soit par la culpabilité. Et ces trois processus, c'est le meurtre qui continue. C'est destructif, c'est toxique. Et concrètement, on s'est dit quoi ? On va pas se charger le cœur ou se salir le cœur, notre fille a dit ça, par cette haine, on va le remettre à Dieu.
1: Printemps 2013, la Suisse est sous le choc en apprenant le meurtre de Marie, une jeune fille de 19 ans, victime d'un récidiviste. La nouvelle se répand très vite, en France aussi, puisque c'est là que Marie et sa famille ont longtemps vécu avant de s'établir dans un village de Suisse romande. Pour la famille, les amis, les proches, comment vivre après un tel drame? Où trouver les forces pour aller de l'avant? C'est vous l'histoire accueille aujourd'hui Antoine Schluchter, le papa de Marie. Antoine Schluchter a fait le récit de la vie de sa fille dans un livre intitulé « Je te salue, Marie, ma fille ». Sa pratique de l'écriture et son habitude de la parole en public, il les tire entre autres de son expérience de pasteur. Mais c'est avant tout son cœur que notre invité a laissé parler dans ce livre. C'est avec beaucoup de chaleur et d'authenticité qu'il nous a ouvert la porte. Rencontre avec un homme qui, plus que jamais, continue de croire en la vie.
2: Je n'ai pas commencé à écrire au sujet de ma fille Marie et de nous avant d'en recevoir la demande d'un éditeur. Je m'étais dit que j'allais peut-être proposer quelques textes. J'avais écrit un ou deux textes, entre autres pour les funérailles, des sortes de petites paraboles pour faire passer quelque chose. Et je me disais peut-être qu'un texte comme celui-ci ou un autre pourrait être tout d'un coup retrouvé dans une brochure qu'on donne aux gens à l'hôpital ou ailleurs, mais pas plus. Et c'est vraiment la demande qui m'a amené à y réfléchir. C'était presque un peu, en tout cas surprenant, voire choquant au départ. Mais l'idée qu'il y a aussi autre chose qu'on peut dire que le peu qui a été communiqué, c'est normal, c'est la règle du jeu. Et là, je suis parti dans un monastère pendant une semaine avec un ordinateur. Et puis, j'ai pris plusieurs heures par jour pour commencer à y réfléchir. Et c'est comme ça que ça a démarré. C'était pas un projet personnel au départ. Mais ce que je soulignerai en revanche, c'est qu'effectivement, s'il y a un effet thérapeutique ou si ça fait du bien, si ça panse les plaies, alors certainement les siennes propres, mais c'est aussi l'idée de communiquer ce qui permet de surmonter une épreuve ou une difficulté, même si elle est différente.
1: Au cœur même du drame qu'ils ont traversé, Antoine Schluchter, sa femme et leur fille aînée ont fait un choix que les médias ont largement relayé. Ils ont refusé d'ouvrir leur porte à la haine.
2: Alors, ne pas ouvrir la porte à la haine, d'abord il faut se replacer dans le cas concret, dans le contexte. C'est une annonce en pleine nuit d'un kidnapping. Et on apprend très vite qu'il s'agit d'un récidiviste. Donc on a une personne, en quelque sorte, sur laquelle on peut se polariser. D'un autre côté, notre fille aînée, sa famille sont en Californie, il faut les atteindre sur Skype. Donc on se retrouve dans cette espèce de mouvement un peu étrange parce qu'on ne sait plus très bien où est la réalité. C'est un choc terrible. Il y a un risque absolument terrible que l'issue soit fatale, mais on ne le sait toujours pas. On flotte. Et puis ça ne tarde pas à s'avérer être le cas. Et là, tous les trois, d'une certaine manière, on s'est dit, mais il faut pas se laisser emporter par le typhon. Et répondre à cet acte atroce par la haine, ce qui est le plus spontané, c'était se laisser prendre dans l'engrenage. Alors à partir de là, je parle de moi parce que c'est moi qu'on interroge, moi je me suis dit très vite, il y a un processus meurtrier qu'on risque de continuer à alimenter. C'est-à-dire soit par la haine vis-à-vis du meurtrier, de l'assassin, soit par la colère vis-à-vis des autorités, parce que ça n'aurait jamais dû se passer comme ça, et elles le savent très bien, et on m'a beaucoup tiré dans cette direction, soit, parce qu'il y a un troisième élément, c'est la culpabilité. On peut se reprocher dans le couple, l'un d'avoir pas été assez sévère, l'autre trop, que sais-je, et se dire c'est ta faute, ou bien se le dire à soi. Et moi, je suis incapable de dire qu'on a été des parents modèles, que j'ai été un père parfait, et puis que c'est totalement impensable que. Bon, j'ai mes limites, j'ai mes erreurs, je me dis plein de fois, ben ceci, tu aurais peut-être pu réagir, répondre autrement, etc. Mais ces trois processus, c'est le meurtre qui continue. C'est destructif, c'est toxique. Et dans ce sens-là, concrètement, on s'est dit quoi ? Eh ben, le meurtrier, on ne va pas aller vers un pardon, une espèce de truc un peu immédiat, un quick forgiving, on dirait peut-être, parce que c'est une démarche et qu'il n'y a pas de démarche. En revanche, on ne va pas se charger le cœur ou se salir le cœur, notre fille a dit ça, par cette haine, on va le remettre à Dieu. De même qu'on va le remettre aux autorités judiciaires pour l'histoire du procès, etc. Ça veut aussi dire qu'on ne va pas porter ce qu'on n'est pas capable de porter. On n'est pas les maîtres, et si on s'en rend compte, c'est vraiment dans une situation comme celle-là. Et du coup, on va essayer d'aller sur du constructif. Donc fermer la porte à la haine, jeter la clé, refuser d'y entrer, c'était une espèce de décision initiale. Et là, on a essayé de proposer des éléments constructifs, et l'un d'entre eux, ça a été, durant les 15 jours entre le décès de Marie et ses funérailles, de laisser notre porte ouverte. Et pour moi, pour nous, bien que ce n'était pas léger, léger, ça a été une façon de l'honorer, elle, parce qu'elle était débordante de vie, mais aussi de donner priorité à la vie.
1: Si un bon Dieu existe, comment peut-il laisser se produire un tel drame ? Une question qui se pose toujours et pour laquelle Antoine Schluchter propose même une piste de réflexion.
2: Effectivement, la question de se dire mais comment se dépatouiller avec un Dieu bon, et j'ai beaucoup parlé au départ, et puis je sens qu'il y a un peu d'eau qui a coulé sous le pont depuis, mais j'ai beaucoup parlé d'une expression du mal radical. Et c'est un peu comme des auto-tamponneuses qui se heurtent. On ne peut pas éviter le choc. Ça, c'est la première chose. La deuxième chose, on peut difficilement aller au-delà du constat. Et dans ce constat, il y a une sorte de rupture, de dissociation. Et c'est pas possible pour moi de relier un événement comme celui-ci avec la

0: question. En revanche, il y a un constat, et même la Bible, je pense, est le seul livre religieux profond qui présente le constat sous une forme que certains estiment historique, d'autres peut-être un peu plus symbolique, j'allais dire peu importe, mais en disant, ben voilà, tout d'un coup, il y a cette irruption du mal, il n'est pas là au départ, tout d'un coup, il est là, qu'est-ce qui se passe, comment est-ce qu'on peut lutter contre? Et j'ai l'impression que la réponse, si on peut le dire comme ça, biblique et chrétienne, elle est d'abord d'en prendre acte, de dire que c'est un non-sens, qui ne devrait pas être, et puis de nous dire, ben voilà comment il est possible de surmonter. Et je pense que l'expression la plus absolue face au mal radical, c'est ce bien radical, si on peut l'appeler ainsi, c'est le Christ qui accepte de le subir jusqu'à la mort de la croix, qui était la plus grande infamie qui puisse exister à l'époque. Alors c'est un peu déstabilisant, désécurisant. On n'a pas une réponse claire et nette dans le sens « c'est comme ça, c'est en vue d'eux, etc. » Mais on est accompagné. Il est là à nos côtés, c'est le grand scandale de la croix, l'apôtre Paul l'a dit avec beaucoup de force, et ce scandale, il nous retourne les tripes, mais il ne nous laisse pas seuls. Et c'est là que se trouve la piste, à mon avis. Alors il faut un petit peu défricher, c'est comme la forêt vierge, il faut une machette, hein. Il faut un peu enlever les premières feuilles, et puis c'est pas un chemin tout pavé, etc. Mais on est accompagné.
1: Dernière question pour Antoine Schluchter, celle de l'après, de la vie qui continue pour lui, pour sa femme, sa fille, son beau-fils et leurs enfants. Vivre après, c'est ce qu'il appelle survivre, en deux mots.
0: Survivre avec trait d'union. Il y a évidemment une étape qui consiste à sortir la tête de l'eau, puis à happer l'air qu'on peut, ça c'est survivre. Survivre, je me suis dit, mais dans le fond, c'est vivre non seulement par-dessus, mais au-dessus, en quelque sorte. C'est avoir un horizon qui s'élargit. Et par conséquent, c'est pas trouver du sens dans ce qui s'est passé. Et c'est pas non plus en chercher. Parce qu'à mon avis, c'est une quête vaine, puis qui est peut-être mortifère, justement. Et encore une fois, ça ne nous appartient pas. Mais peut-être qu'il y a malgré tout, entre guillemets, je le pense, mais ça m'échappe, un sursens. Qui a peut-être un sens au-delà du non-sens, mais dans une sorte d'ensemble beaucoup plus large. Et je pense que, oui, ce sursens, parce que Dieu est Dieu, on ne va pas l'atteindre. Et dans le fond, pourquoi ne pas simplement avoir confiance? Alors, le sens qui est par-dessus, le sens qu'on peut donner au fait de vivre après, il n'est pas autre chose que de donner du sens à la suite de sa vie. Ne serait-ce que pour honorer la mémoire de Marie, il faut continuer à vivre. Est-ce qu'on peut essayer de tirer quelque chose de leçon de vie, de qu'est-ce qui est plus essentiel par rapport à d'autres choses pour que la suite de notre existence soit pas une nostalgie, un regret, une larme permanente, qu'on puisse se projeter en avant, mais avec peut-être une force différente à l'intérieur de la fragilité. Et pour moi, le sursens ou le fait de survivre, il est là. C'est aussi pour ça que j'ai accepté d'écrire ce livre, que j'accepte parfois d'être sollicité, une interview, mais aussi dans un rassemblement, parce que là, on essaie toujours d'aller du côté de la vie, et c'est ça, survivre avec un trait d'union. L'union, elle est avec ce qu'on a vécu de difficile, elle est avec un Dieu qui est le Dieu de la vie, puis elle est avec ce qui est devant nous et ce qu'on peut à la fois communiquer et recevoir des autres.

Casting Crowns pour terminer cette émission en compagnie d'Antoine Schluchter. Nous vous rappelons le titre du livre de notre invité paru aux éditions Favre, « Je te salue Marie, ma fille », avec pour sous-titre « 19 ans, un jour, une éternité ». Si vous désirez à nouveau écouter le témoignage d'Antoine Schluchter, rendez-vous sur notre site parole.fm. L'équipe de Radio Réveil qui signe « C'est vous l'histoire » vous salue. On se retrouve très bientôt avec un nouvel invité. Bye bye.

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2: Chaque année, le Festival de Cannes attire les regards du monde entier. Pendant quelques jours, le cinéma devient le centre de toutes les attentions. Réalisateurs, acteurs, producteurs, journalistes, tous se retrouvent sur la croisette autour d'une même passion, raconter des histoires. Et au milieu de cet immense rendez-vous médiatique et culturel, il existe une initiative souvent méconnue, le jury œcuménique. Invité officiellement par le Festival de Cannes, ce jury international composé de 6 membres désignés par Cygnis et Interfilm remet un prix à un film de la compétition officielle qui allie qualité artistique et profondeur humaine. Sa démarche est intéressante parce qu'il ne cherche pas seulement un film spectaculaire ou techniquement réussi. Il recherche une œuvre qui parle de justice, de dignité humaine, de paix, de solidarité ou encore de réconciliation. Des films qui mettent en lumière ce qu'il y a de plus profond dans l'expérience humaine. Ce qui nous rappelle que le cinéma peut être bien plus qu'un simple divertissement. Une histoire peut nous faire réfléchir, nous toucher aussi, nous bousculer parfois, ou encore nous aider à regarder le monde autrement. D'ailleurs, Jésus lui-même utilisait très souvent des histoires pour transmettre des réalités spirituelles parfois difficiles à expliquer. Je veux parler des paraboles, comme celle du bon samaritain, du fils prodigue ou encore du semeur, qui continue aujourd'hui encore à parler au cœur des hommes. Parce qu'une histoire bien racontée possède une force particulière. Et c'est aussi ce que rappelle la présence du jury œcuménique à Cannes. L'art peut nourrir la conscience humaine. Il peut ouvrir une réflexion sur notre manière de vivre, sur le pardon, sur la compassion ou encore sur l'espérance. Cela fait d'ailleurs écho à cette parole biblique très actuelle. Éprouvez toutes choses, retenez ce qui est bon. Derrière les écrans, les caméras et les récompenses, l'être humain continue de chercher les mêmes choses. Le sens de la vie, la paix intérieure, la réconciliation et l'espérance. Et certaines histoires, lorsqu'elles touchent profondément notre cœur, nous rappellent que nous avons tous besoin d'une lumière capable d'éclairer notre existence.
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0: 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Il est 22h.
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2: Il ne se passait pas un jour sans que je regarde la petite tache noire accolée au flanc de la montagne. Elle exerçait sur moi une sorte d'attraction. Je me disais, quand je serai grand, j'irai dans la caverne. Des questions surgissaient dans mon esprit. Pourquoi personne ne la visite, cette caverne? Y a-t-il un monstre à l'intérieur? Une sorte d'ourang-outang géant, grimaçant et furieux qu'on le dérange? À cette pensée, je frissonnais. Il serait peut-être plus sage de garder mes distances. Je devais avoir 11 ou 12 ans lorsque, escorté de deux camarades, je partis à la découverte de la caverne. La montagne s'appelait la Maladière. On racontait qu'au Moyen-Âge, les lépreux s'y réfugiaient. Les lépreux. Bigre. Après une heure de marche, peut-être davantage, nous arrivâmes enfin au but. Les parois rocheuses autour de la caverne lui donnaient l'allure d'un immense entonnoir. Au centre, un passage étroit s'enfonçait dans la montagne. L'entrée d'un monde mystérieux, peuplé de dragons et sans doute de chauves-souris. D'un commun accord, prenant le parti de ne pas réveiller le monstre, nous restâmes à l'extérieur. Il y avait un foyer éteint. Quelqu'un était venu faire du feu. Un lépreux du Moyen-Âge? Non, ils sont certainement tous morts. Et dans le cas contraire, l'instituteur qui sait tout sur tout nous l'aurait dit. Jugeant les lieux intéressants mais inquiétants, nous repartîmes. Ce jour-là, j'ai eu la grande peur de ma vie, non pas dans la caverne, mais en traversant les rochers exposés au soleil. Les vipères en avaient fait un lieu de résidence. Jamais je n'en vis autant au même endroit. Un vrai cauchemar. Le lendemain, en regardant la petite tache noire, je notais que mes sentiments avaient changé. Son attraction était moins forte. Certes, elle gardait son mystère, un monde interdit, protégé par des créatures imaginaires d'un autre âge, un peu comme celles que les cartographes de jadis dessinaient sur les territoires inconnus. Mais j'avais approché ce monstre et, avec l'aide de Dieu, il ne m'avait pas dévoré. N'oublie pas, le courage n'est pas l'absence de peur, mais la capacité de vaincre ce qui fait peur. C'est une citation de Nelson Mandela. Notre prochaine chronique a pour titre « Un tigre en papier ».
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2: Bonjour à tous, j'espère que vous allez bien, que vous avez passé une super semaine. Alors moi j'ai passé une bonne semaine, j'ai fait beaucoup de pâtisseries, beaucoup de gâteaux et à chaque fois les gens ils me demandent ma recette. Mais moi je déteste donner mes recettes, je donne jamais mes recettes. Mais j'ai une nièce qui a 7 ans et à chaque fois que j'essaye un nouveau gâteau, j'écris ça dans un petit cahier. Et bon, c'est un peu glauque, mais j'espère que quand je partirai, quelqu'un lui donnera ce cahier avec toutes mes recettes et tous les secrets de mes réalisations de gâteaux. Parce que j'aimerais bien qu'elle puisse faire elle-même les gâteaux qui vont lui rappeler tous les moments qu'on a passés ensemble. Et aujourd'hui, on va parler de transmission avec Élise. Comment vas-tu, Élise ?
3: Je vais bien. Moi, j'ai pas fait de pâtisserie, mais j'aurais bien mangé tes pâtisseries.
2: La semaine prochaine, je vous arrange ça. Et on va voir ça également avec le pasteur Jethro Camille. Comment vas-tu ?
4: Bonjour, mais je ne sais pas pourquoi j'ai faim d'un seul coup.
3: Vous ne le savez peut-être pas, mais Nafi, c'est une super pâtissière. Les gâteaux de Nafi, on s'en passe plus après.
2: On fait, en tout cas, on fait. Et parlons transmission. Et j'aimerais bien que quelqu'un me lise 1 roi 5, versets 15 à 19, s'il vous plaît.
5: Hiram, le roi de la ville de Tyr, a toujours été un ami de David. Il apprend que Salomon a été consacré comme roi à la place de son père David. Alors il envoie des délégués pour le saluer. À son tour, Salomon envoie ce message à Hiram. « Tu le sais, les ennemis de David, mon père, l'ont attaqué sans arrêt. C'est pourquoi il n'a pas pu construire une maison pour le Seigneur, son Dieu. » Mais le Seigneur lui a finalement donné la victoire sur eux. Mais et maintenant, le Seigneur mon Dieu m'a donné la paix sur toutes les frontières. Il n'y a plus d'ennemis ni de malheurs qui me menacent. Alors, j'ai l'intention de construire une maison pour le Seigneur mon Dieu. En effet, le Seigneur a dit à David mon père, « Je mettrai ton fils à ta place sur le siège royal. C'est lui qui construira une maison pour moi. »
2: Merci. Alors, est-ce que quelqu'un peut m'expliquer qui est David ? Qui est le roi David ?
4: C'est à l'origine c'est un petit berger, fils d'un certain Isaïe, qui va être choisi, on ne sait pas trop le pourquoi et le comment, mais par la suite on comprendra, par Dieu pour devenir le roi d'Israël. Le roi d'Israël parce qu'à une époque, Israël n'avait pas de roi. Ils avaient des prophètes, ils avaient des guides spirituels, ils avaient Dieu. Et à un moment donné, ils voulaient faire comme tous les peuples aux alentours, ils voulaient un roi. Et donc Dieu leur a donné un premier roi, Saül, qui n'a pas fait l'affaire. Et Saül va être remplacé par ce David qui va être un grand roi.
2: Ça m'impressionne de savoir comment Dieu fait arriver les personnages dans la Bible. On aurait toujours pensé à croire que c'était les rois les plus importants, mais Jésus lui-même est arrivé dans une étable. Le roi David, c'était un berger. C'est quand même très impressionnant hein, de voir d'où ils viennent. Et qu'a accompli le roi David ?
6: En fait, David, il arrive à un moment où c'est le bazar. Clairement, le pays d'Israël, il est attaqué de partout. Il y a plein de problèmes, même dans sa propre famille, de gens qui veulent prendre le pouvoir. C'est pas la paix, quoi. Et donc, pendant tout le temps où il va être roi, malheureusement, David, il va quasiment tout le temps être en guerre pour pacifier le pays. Il va passer son temps à être en guerre, à droite, à gauche, etc. Le but, c'est qu'après lui, ce soit plus calme.
2: D'accord. Mais est-ce qu'on pourrait dire que le roi David est un exemple ?
4: Le roi David a rempli une mission qui consistait à pacifier le pays. Ça a été un roi guerrier. Il a fait son boulot avec pas mal d'efficacité. En ce sens-là, il a été un exemple. Maintenant, en lui-même, non. Parce que le roi David, c'est quelqu'un qui s'est aussi planté, notamment en convoitant la femme d'un de ses généraux, qu'il a fait discrètement assassiner pour lui piquer sa femme. Enfin, je fais la version courte, quoi, un peu synthétique. Mais c'est pas quelqu'un qui a été exemplaire de tout point de vue. Par contre, c'est quelqu'un qui était capable de reconnaître ses erreurs et d'avouer qu'il était pécheur, qu'il valait pas mieux que qui que ce soit, qu'il était imparfait, en tout cas comme tout le monde, et demander pardon à Dieu, et puis demander aussi de partir, de remettre les compteurs à zéro et de repartir de bon pied, quoi.
2: C'est une grande sagesse, tout ça. Mais du coup, il a eu des enfants. Tout à l'heure, j'ai entendu qu'il avait eu des enfants. Combien
6: plein.
2: D'enfants
6: oh, je ne sais plus exactement. Moi,
4: il en a eu plein. C'est-à-dire que, plein de différentes.
6: Voilà, le monsieur a eu déjà plusieurs femmes. Qui n'est jamais. C'est intéressant parce que dans la Bible, chaque fois qu'un monsieur a plusieurs femmes, ça ne se passe pas très bien. Et là, malheureusement, il va y avoir des rivalités entre ses enfants. Et il y en a un seul qui va devenir roi, Salomon. Voilà. Et d'ailleurs, c'est intéressant parce que c'est celui qu'il a eu avec cette femme qui l'a piqué. Alors, tu pourrais dire, bah attends, ses origines, c'est pas extraordinaire. En plus, Dieu, il a bien fait comprendre à David que ce qu'il avait fait, c'était n'importe quoi. Mais ça te montre aussi que Dieu, il s'arrête pas à d'où tu viens. C'est quoi, c'est qui tes ancêtres? Est-ce qu'ils sont assez bien ou pas? Dieu, tes ancêtres, c'est pas son problème. Il te regarde toi. Et qu'est-ce qu'il y a dans ton cœur? Et ça, c'est intéressant.
2: C'est le vrai pardon.
6: Ben, c'est, puisqu'on parle transmission, des fois, la transmission, c'est bien, et puis des fois, c'est pas cool. Je sais pas, moi, il y a des fois des dettes qui peuvent être transmises dans des familles, ou des mauvaises réputations. Elle, c'est la fille d'eux, lui, c'est le fils d'eux. Ça peut être lourd à porter aussi. Et je trouve ça bien que Dieu dise ton passé, où tu es pour rien, ce que tes ancêtres ont fait. Moi, je ne te le compte pas sur toi. Et ça,
2: c'est une belle
6: chose. Ça peut être un poids enlevé sur l'épaule de certaines personnes qui portent le poids familial dur. Hein.
2: D'accord.
4: Ah bah surtout qu'à cette époque-là, il y avait ce qu'on appelait le droit d'aînesse. Et donc la transmission se faisait dans la modalité suivante. T'es né en premier, c'est toi qui t'es un garçon, t'es né en premier, c'est toi qui récupères tout le patrimoine du papa. Les autres vont dépendre de toi.
2: Il n'y a pas d'autres personnages dans la Bible où il y a eu un problème de droit d'aînesse?
4: Il y en a un comme ça qui s'est fait, qui montre d'ailleurs que c'est pas parce que tu es né le premier que tu es forcément le plus sage et le plus compétent et le mieux à même de gérer. Il s'appelait Ésaü et il avait faim. Un jour, il revient de la chasse, il avait la dalle et son frère lui dit écoute, cède-moi ton droit d'aînesse, je te file mes lentilles parce qu'il convoitait les lentilles du frère. Et finalement, il va céder son héritage contre un vulgaire plat de lentilles qui va être avalé en 30 secondes et puis digéré en 2 heures. Ça montre que les règles de transmission et les valeurs de transmission selon les êtres humains, ce n'est pas forcément les mêmes règles que celles que Dieu va mettre en place. Et heureusement, parce que lui, il va vraiment chercher à exploiter le maximum de potentiel de tout ce qu'il y a en nous.
2: Est-ce que David a transmis à son fils Salomon, parce que si j'ai bien écouté ce que Élise a dit tout à l'heure, il a pris la succession, son fils. Il a été roi après. Est-ce que David lui a transmis son savoir, ou est-ce qu'il lui a donné seulement la richesse et il lui a dit débrouille-toi? Est-ce qu'il lui a transmis sa partie religieuse en lui disant tu feras ça comme ci ou comme ça? Ou est-ce qu'il s'est dit moi je vais faire ça et toi bah, tu feras le reste? Comment ça s'est passé?
4: Ben, il y a un premier aspect qu'il a transmis, c'est qu'il a transmis un pays pacifié. Donc ça, c'est déjà énorme de transmettre quand même quelque chose qui ne soit pas le bazar, qui ne soit pas un amoncellement de dettes, de galères, d'ennemis, etc. Il a fait ce gros travail-là. Et puis, je vais juste citer le psaume 51, versets 12 et 13, simplement, 12 à 14. Une fois qu'il s'est fait griller par le prophète Nathan pour son histoire d'adultère et de meurtre, là, il se repent sincèrement et il dit... Ô Dieu, crée en moi un cœur pur, mais en moi un esprit nouveau vraiment attaché à toi. Ne me chasse pas loin de toi, ne m'enlève pas ton esprit saint. Rends-moi la joie d'être sauvé, soutiens-moi par ton esprit généreux. Et je pense que cet état d'esprit-là, dans une certaine mesure, il le transmet à Salomon, pour autant que ça puisse le transmettre. Mais en tout cas, c'est au moins un exemple pour Salomon. Parce que quand Dieu va demander à Salomon ce qu'il veut, au lieu de demander le pognon, les femmes, le pouvoir, il va demander l'esprit. Pour pouvoir être le plus sage et le mieux possible gérer, faire du bien autour de lui à tout le peuple qui devait gouverner. Donc de ce point de vue-là, il y a une belle transmission.
6: Moi, ce que j'aime bien, c'est, là on a vu un petit peu dans le texte qu'on a lu, il y avait un point important pour David, il voulait construire un temple pour Dieu. Oui. Et Dieu lui a dit, non, c'est pas toi, tu peux pas, t'as les mains pleines de sang, t'es tout le temps en train de faire la guerre, ce projet, c'est pas le tien.
2: Alors petite question, est-ce qu'à l'époque, tout le monde pouvait construire un temple?
6: Alors, les gens pouvaient avoir un petit hôtel chez eux, mais là, en fait, ce que David voulait, c'était vraiment dire, moi, j'habite dans un très beau palais, il n'y a pas d'endroit vraiment pour que les gens puissent tous ensemble se réunir, aller adorer Dieu. Il y avait une tente, mais voilà, c'est une tente, il voulait vraiment honorer Dieu. Et Dieu lui dit non, c'est dur à entendre, t'as un projet qui est beau, et en plus, Dieu lui dit, c'est un beau projet, mais c'est pas pour toi, ce sera ton fils. Et ce que David va faire, il va faire, ok, donc je vais redoubler d'efforts pour que le pays soit pacifié. Et je vais commencer à préparer, je vais demander aux gens de commencer à tailler des pierres pour que quand mon fils arrive, quand il veut lancer le projet, ce soit le plus facile possible pour lui. Et ça, je trouve que c'est une belle transmission aussi d'accepter qu'il y a des choses qu'on pourra peut-être pas faire nous, mais de mettre en place pour que nos enfants puissent le faire. Par exemple, ben, tu as des gens qui ont immigré, qui ont quitté des pays dans des situations très difficiles. Et on va pas se le cacher, quand ils arrivent dans certains pays, leur situation est précaire. Malheureusement, ils sont pas assez bien accueillis et ils se démènent toute leur vie pour que leurs enfants, eux, aient un meilleur avenir. Alors, ce serait bien que les pays fassent mieux pour que ces gens-là n'aient pas à travailler comme ça et à souffrir, mais je trouve ça très beau, des parents qui se disent « je vais faire en sorte que mes enfants aient une plus belle vie que moi ».
2: Et pourquoi Dieu ne laisse pas David faire ce qu'il veut de sa succession? Pourquoi c'est pas David qui dit bah moi j'ai envie que ce soit toi? Et pourquoi c'est Dieu, enfin c'est Dieu qui décide de tout, mais pourquoi il a dit à David tu le feras pas?
4: Je crois que c'est important de laisser les bonnes personnes au bon poste. Si par exemple moi vous me mettez, je sais pas moi, ministre des Finances en France, on va à la banqueroute assez vite. J'arrive à gérer mes comptes à la maison, mais c'est limite quoi, c'est bien, mais ça pourrait être vachement mieux. Par contre, vous me mettez pas au ministère de la guitare, par exemple, là, je me débrouillerais bien. Or, peut-être que Salomon était la personne la mieux placée pour fédérer, pour récolter les fonds, pour gérer les travaux, pour superviser, mettre une bonne ambiance. En fait, chacun a sa place, chacun a son rôle, chacun a son utilité, et d'un. Et puis, et de deux, il y a un temps pour tout. Nous, on voit... au bout de notre nez, on ne voit pas plus loin que le bout de notre nez, mais Dieu y voit plus loin. Et parfois, il y a ce qu'on appelle des temps adéquats, des temps propices, le bon moment, quoi, pour faire les choses. Donc, de ce point de vue-là, c'est bien de faire confiance en Dieu parce qu'il voit plus loin que nous. Il a de plus grosses jumelles, il a un plus gros cerveau. Et je crois que de ce point de vue-là, il a bien fait, vu le succès que le temple de Salomon, le plus beau qui ait jamais été construit, est devenu.
2: Et est-ce que Dieu a prédisposé Salomon pour pouvoir faire ce qu'il souhaite? Ou est-ce que Salomon a juste reçu la transmission de ses parents? Ou est-ce que Dieu lui a donné des dons et des appétences pour que lui puisse mener à bien ce projet?
6: Alors ça, c'est une grande question presque philosophique.
2: D'accord.
6: La Bible te dit que Dieu est capable de voir ce qu'il y a déjà en toi, que tu as eu par la naissance, par les gènes, aussi par la façon dont tu as grandi, ce que tes parents t'ont appris, là où ils ont attisé ton intérêt, mais que Dieu est aussi capable de te donner des dons supplémentaires, de te donner des capacités que tu pensais même pas pouvoir avoir pour des projets particuliers. Ça, il le dit beaucoup dans le Nouveau Testament, avec, on appelle ça les dons spirituels, avec des gens, par exemple, qui ont commencé à parler des langues qu'ils ne parlaient pas. Là, clairement, je veux bien qu'il y ait aujourd'hui des applications pour apprendre vite une langue, mais enfin, comme ça, à la seconde, aucune application me donne ça. Hein. Donc là, il n'y a pas de doute que c'est Dieu qui agit. Pour ce qui est de Salomon, je pense que c'est les deux. C'est Dieu qui voit quelque chose en Salomon. Parmi tous les fils de David,
2: oui,
6: il
2: ça.
6: Voit que Salomon, c'est celui qui a le cœur prédisposé à faire les choses bien, à être juste. Salomon sera le roi le plus juste, il est reconnu pour ça. Un roi pacifique, un roi qui sait parler avec les pays autour pour faire des bonnes transactions. Donc il voit ça. Et après, il y a cet événement où Dieu lui dit, je te donne une bénédiction, choisis. Tout ce que tu veux, tu peux avoir une bénédiction. Et comme disait Jéthro, Salomon, il a l'intelligence de dire, je veux la sagesse. Je veux pas de l'argent, je veux pas des femmes, je veux pas du pouvoir, je veux de la sagesse. Donc tu vois, c'est double. Dieu fait pas les choses à notre place et ne laisse pas les faire tout seul. On fait un partenariat avec Dieu. Et c'est ça qui est beau.
2: Et pour conclure, je te remercie. J'ai trop, si je devais transmettre quelque chose à quelqu'un, comment devrais-je m'y prendre?
4: Je peux parler que pour moi-même. Avec mes gamins, il y a une chose que je veux que mes gamins retiennent de ce que je leur ai montré, c'est que j'apprends. Je n'ai pas toujours été un super papa, j'ai fait des erreurs éducatives.
2: Comme tout le monde.
4: Je leur dis toujours, ben, là j'ai fait ça à une époque, ben, je me suis planté, je n'aurais pas dû. Je croyais que c'était bien, mais ce n'était pas bien. Là maintenant j'en suis là, mais peut-être que demain je serai ailleurs. Et pour ma part, bien sûr il y a le patrimoine, c'est important aussi le patrimoine, je ne veux pas leur laisser des dettes. Je veux leur laisser un mois ou deux biens immobiliers à vendre pour pouvoir avoir un petit capital pour partir dans la vie. Mais surtout je veux qu'ils retiennent ça de moi, c'est-à-dire la... juste ce que je suis. Tout simplement, est-ce que Dieu a été pour moi? C'est-à-dire que je n'ai jamais été un père parfait, mais j'ai progressé et je continue à progresser. Je progressais jusqu'à ma mort et Dieu m'a aidé à me remettre en question et à progresser. Et si j'arrive à transmettre ça à mes gamins, et s'ils retiennent cela, je crois qu'ils auront de quoi être heureux et de quoi continuer même à progresser toute leur vie.
2: Je trouve ça génial. Peut-être devrions-nous terminer nos prières et quand on demande quelque chose à Dieu, de lui demander la sagesse, parce que quoi qu'il en soit, ça nous permettra de prendre les meilleures décisions en tout cas, ou au moins avec sagesse. Et voilà, en tout cas, je vous remercie beaucoup. Merci beaucoup, Jétro.
4: Merci à toi, Nafi.
2: Merci. Et je te remercie, Élise, d'avoir passé ce temps avec nous.
6: Toujours avec plaisir.
2: Merci beaucoup. Je vous donne rendez-vous la semaine prochaine. Je vous souhaite à tous une excellente semaine.

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2: Bienvenue à vous si vous nous rejoignez dans ce grand format aujourd'hui consacré à Hopi Clown. 30 ans d'existence et nous serons à Genève dans les hôpitaux universitaires avec Hélène Beausoleil, la co-directrice de cette structure et également de clowns, Fernand et Emilio, et une équipe avec des médecins, des infirmières et aussi des parents et bien sûr des enfants. Je vous propose de nous trouver, de nous immerger dans ces hôpitaux universitaires à Genève, service pédiatrie, pour découvrir l'activité et l'intérêt d'une présence de clowns dans des hôpitaux auprès des enfants.

0: dit bonjour, t'as pas dit bonjour.
1: Ouais, j'ai pas dit bonjour. T'as pas dit bonjour. J'ai pas dit bonjour.
0: Il n'a pas dit bonjour. Tu dis bonjour.
1: Ah bah alors.
0: T'as pas dit bonjour. Fernand, bravo, t'as pas dit bonjour.
1: J'ai pas dit bonjour.
0: Je te montre comment on fait. Tu fais comme ça. Tu fais comme ça. Tu fais comme ça. Pardon. Bonjour. Bonjour. Bonjour. Bonjour. Bonjour. Bonjour. Bonjour. Bonjour. Bonjour. Bonjour. Bonjour. Bonjour. Bonjour. Bonjour. Bonjour. Bonjour. Pardon. Pardon. Pardon. Pardon. Pardon.
2: C'est la première fois. Ils sont gentils.
0: C'est la première fois.
2: Ils sont gentils, les clous. Tu peux les regarder. Regarde. Viens ici chez maman. Viens. Tu les trouves gentils.
0: T'es très gentil. Comment tu t'appelles?
1: Bonjour, je m'appelle Fernand.
0: C'est bien, c'est
1: ça. Bah oui, bah, c'est simple. Hein.
0: Tu t'appelles comment, toi?
2: Loena.
0: Loena, c'est trop beau, Loena.
1: Ça c'est,
0: c'est trop joli, Loena. Ça fait trop. Hein?
1: Ah oui, ah oui, oui, ça fait comme vous dites.
0: Exactement.
1: Ouais. Si on dit par exemple Saturnino.
0: Waouh!
1: Ah ouais, quand ah
0: ouais.
1: même!
0: Ah ouais?
1: Ah ouais, ouais.
0: Ah ouais, c'est... Et toi, tu t'appelles comment?
3: Moi? Tidiane. Ouais. Non, lui, c'est Tidiane. Moi, c'est Rino.
0: Ils s'appellent tous les deux Tidiane.
1: Non.
0: Papa, il s'appelle Tidiane et l'enfant, il s'appelle Tidiane.
1: Non.
0: Quand t'entends deux Tidiane, ça fait Tidiane x 2, ça fait. Brrrrrrrrrrrrrrrrrrrrrrrrrrrrrrrrrrrrrrrrrrrrrrrrrrrrrrrrrrrrrrrrrrrrrrrrrrrrrrrrrrrrrrrrrrrrrrrrrrrrrrrrrrrrrrrrrrrrrrrrrrrrrrrrrrrrrrrrrrrrrrrrrrrrrrrrrrrrrrrrrrrrrrrrrrrrrrrrrrrrrrrrrrrrrrrrrrrrrrrrrrrrrrrrrrrrrrrrrrrrrrrrrrrrrrrrrrrrrrrrrrrrrrrrrrrrrrrrrrrrrrrrrrrrrrrrrrrrrrrrrrrrrrrrrrrrrrrrrrrrrrrrrrrrrrrrrrrrrrrrrrrrrrrrrrrrrrrrrrrrrrrrrrrrrrrrrrrrrrrrrrrrrrrrrrrrrrrrrrrrrrr
4: ben ça, c'est impressionnant, ça. Et Tiziane, il faudrait faire attention.
2: Il regarde, bravo. Ah. Oh, oh, oh. Oh, oh, oh. Et là, tu sais quoi ?
0: Comment tu... Bah, je sais pas.
4: Elle doit s'appeler Béatrice.
1: Non.
4: Si. Non. Elle a des fleurs comme une Béatrice.
1: Ah ouais.
4: Ou alors elle s'appelle...
1: Corinne.
4: Oui, Corinne.
1: Corinne, c'est bien.
4: Non, elle s'appelle... Beyoncé.
2: Ou Argan de Fouricard. Comment elle s'appelle? Tu veux dire comment elle s'appelle, ta grande sœur?
5: Léandra.
4: Wow.
1: Moi, Léandra, ça me fait un truc, ça me fait...

0: Ardita, c'est le prénom de la maman avec les trois petits et le mari aussi qui est à côté. Vous venez d'avoir une petite expérience avec Hopi Clown. Déjà, vous les avez vus venir. J'imagine, ça fait quoi de voir comme ça des clowns dans un service pour enfants?
1: Alors, c'est vrai que les enfants les observaient de loin, ils les réclamaient et puis ils attendaient leur place pour qu'ils puissent être abordés. Ils ont passé un chouette moment, donc ça fait aussi plaisir aux parents. Aux parents qui aussi à un moment peuvent déconnecter de la réalité qui entoure leur enfant. Donc c'est un moment agréable pour le parent et pour les enfants aussi. Et puis pour les enfants, c'est aussi une expérience peut-être un peu moins pénible que l'ambiance qu'il y a dans un hôpital.
0: Ça met un peu des couleurs.
1: Ça amène des couleurs, de la joie de vivre, de la musique. Et puis part peut-être avec un bon souvenir de l'hôpital.
0: C'est vrai, c'est pas évident. Alors ça surprend quand même, dans un hôpital, en général, c'est technique, c'est, on a des infos, on attend, on est dans l'angoisse, dans l'anxiété, surtout pour des enfants. Là, d'un coup, c'est vrai que ça fait une coupure, mais la musique aussi est importante, là, les personnages, le clown. Le clown, ça apporte quoi, le clown?
1: Alors c'est vrai que le clown, c'est un peu de la magie. Et puis c'est vrai que dans des moments où c'est difficile, la magie fait toujours plaisir aux parents, à l'enfant malade et aussi à l'environnement général.
0: Puis s'il y a un enfant, les autres aussi, s'il y en a un qui est malade, les autres aussi, d'un coup, ça réduit un peu cette angoisse ou cette anxiété qu'on ressent. Hein.
1: Oui, moi je vois que les grands sont à domicile, du coup, et puis ils vivent aussi cette hospitalisation compliquée. Donc le fait de voir que qu'il y a aussi, c'est pas glauque, et puis qu'il y a aussi la féerie dans l'unité, je crois que ça les rassure aussi.
0: Merci Ardita.
1: Merci.
2: Bonjour,
1: merci, j'ai bien parlé.
0: Je peux demander à la petite.
1: Léandra,
0: bonjour.
3: Bonjour.
0: Ah, tu viens de voir passer les Hopi Clowns. Tu les as entendus de loin ou tu les as vus? Tu avais envie qu'ils viennent te voir ou qu'ils viennent vous voir parce que vous êtes toute la famille ici?
3: Oui. C'était bien et c'était rigolo. Quand ils ont donné les cœurs, c'était cool.
0: C'était cool. Et t'aimes bien ce qu'ils jouent comme musique? Ça te parle un peu, la musique?
3: Oui, j'ai bien aimé. Oui, moi j'ai 8 ans.
0: T'as 8 ans? Ouais. Eh bien, c'est pas mal quand même de donner un peu d'ambiance comme ça, de joie dans un hôpital, c'est assez original. Tu pensais que ça existait ou...
3: Non, je pensais pas qu'il y avait des clowns qui venaient plus rigoler.

0: Non, pas le papa.
1: C'est dégueulasse.
2: Non, moi, on aime bien les cas.

0: Will, fais gaffe quand même. Hein,
1: Ah ouais, merci.
0: T'as vu le voilà.
2: Vous faites des bisous avec la main. Bravo, merci.
1: Merci à vous. Désolé les parents, j'ai plus de cœur pour vous.
0: Un jour, je serai aussi costaud que papa.
3: Bah oui.
1: J'aurai des gros bras comme lui, très fort. Pour impressionner les infirmières.

0: Alors, ce qu'on entend, c'est juste incroyable. On est à la sortie, là, avec vous, Hélène. En fait, il y a 10 personnes dans la pièce avec un enfant. Et puis, l'hôpi-clown aide l'enfant à ouvrir la bouche pour pouvoir avoir un
1: suivi. Pour que le médecin puisse faire son auscultation. C'est bien juste. Vous avez utilisé le duo de clown pour pouvoir faire l'auscultation.
0: On utilisait clown pour pouvoir permettre à des enfants de... Qu'est-ce qui se passe, là, si vous pouviez décrire? Parce qu'on est en radio.
2: Ah bon, du coup, là, c'est juste, en l'occurrence, un enfant qui est un peu difficile à examiner, qui se laisse pas trop faire. Et puis, chez les enfants, surtout... moins de 5 ans, c'est vrai qu'ils sont hyper réticents d'ouvrir la bouche et puis qu'on fasse des examens qui perçoivent comme invasifs quand même d'ouvrir la bouche, d'avoir quelqu'un qui regarde, les oreilles aussi, ils n'aiment pas du tout. Et puis juste de pouvoir avoir un peu ça en musique et ça se voit que c'est beaucoup mieux toléré et puis beaucoup mieux vécu, on dirait. Et puis ça va assez bien. Et ça aurait été un examen qui aurait pu être hyper difficilement fait avec les parents qui doivent contraindre l'enfant, nous qui devons tenir la bouche, tenir la tête de l'enfant et baisser avec la baisse langue de manière assez traumatisante. Et puis là, ça peut se faire en musique et puis c'est assez chouette.
0: Moi, je trouve ça époustouflant, honnêtement. Il y a peu d'hôpitaux où on va être 10 dans la pièce pour faire un examen. Vous êtes un des rares médecins. Aussi, il faut une ouverture d'esprit pour que ça puisse se faire, ça.
2: Oui, bien sûr. c'est une des chouettes choses de la pédiatrie. Je pense que c'est un des points positifs de la pédiatrie, c'est qu'on prend le temps et on a l'espace pour pouvoir le faire, et puis on a la compréhension que c'est nécessaire pour une bonne prise en charge.
0: Une sorte de collaboration entre des clowns qui sont pas vraiment dans leur cadre normal, et puis le service hospitalier, c'est une sorte de soins accompagnants.
2: Complètement. Ouais. C'est hyper utile à la prise en charge.
0: Mia, vous avez d'autres expériences comme ça avec les clowns où tout à coup c'est assez original, où ça change l'état d'esprit, vous pouvez intervenir plus facilement, des choses qui sont pour vous un peu comme un accompagnement?
2: Bon, moi j'avoue, ça fait pas longtemps que je travaille dans cette unité, donc j'ai pas eu beaucoup encore d'interactions avec, mais c'est vrai que c'est toujours pratique comme de mettre un environnement où justement il y a de la musique, il y a de la bonne ambiance, la bienveillance, et puis ça aide beaucoup pour la distraction. On sait que les enfants, pour leur prise en charge, c'est important d'avoir une forme de distraction, et puis de dédramatiser, d'enlever cette aura et puis cette ambiance un peu morose et austère.
0: Mais c'est aussi très sérieux. C'est-à-dire que quand les clowns vont arriver, il y a une présentation de toutes les chambres, de tous les enfants, de l'état des enfants, de la situation, de ce qui va se passer pendant l'intervention.
2: Oui, avant d'interagir avec les enfants, mais

0: ce côté professionnel qui se fait pendant la prise en charge avec les clowns. C'est avant d'entrer dans la chambre avec les enfants. Et puis justement, c'est le non-sérieux qui arrive à ce moment-là que je pense est bon pour et le personnel et puis pour les enfants et leur famille.
1: Docteur, ils vous font rire ?
0: La grande majorité du temps, oui. Des fois, par un peu la gênance aussi.
1: C'est aussi le personnel. C'est important pour le personnel. C'est un peu important pour.
0: Oui, moi, ils me font rire.
2: Eh ben, je vais vous dire, j'ai fait un plan. J'ai un plan.
3: J'avais un plan ?
2: Ouais, j'ai un plan des bébés. Alors, c'est pas compliqué. Alors, la piscine, elle est là. Alors, nous, on est. Alors là. Ah non, je suis trompé de service, ça.
3: Ah, mais avec qui, avec
2: c'est parce
3: qui
2: que, non,
3: avec
2: aujourd'hui, on a le micro.
3: Alors, attendez, je vais prendre ma carte.
2: Esperanza.
3: Ah, bah voilà.
2: Esperanza qui veut dire espoir. C'est l'espoir qui nous tient.
1: Alors, on est sur les starting blocks avec Emilio et Fernand.
2: Emilio et Fernand.
1: Alors, on est parti. On les suit.
0: Oui.
2: Chez les bébés, il faut être discrète.
3: Alors là, vous voyez, par exemple, regardez, là. Qu'est-ce qu'il y a sur la porte?
2: Ah ben,
3: et ben voilà. Et qu'est-ce qu'on fait?
2: Mais on fait rien.
3: Ah bon?
2: On touche pas.
3: On touche rien. Et même pas
2: en quoi?
3: On respire.
2: Pas de masque, non?
3: Eh ben un petit peu quand même.
2: Personne n'a des masques.
3: Personne.
4: Bon, on y va alors.

0: Arrête de faire des bêtises, c'est pas parce qu'il y a la radio là, avec... comment tu t'appelles déjà ?
1: Gilles.
0: Avec Gilles, tu fais n'importe quoi. Tu vas pas sur la tête de maman.
2: Hein ?
0: Voilà. Ça, c'est parce que maman, elle avait dû se laver les cheveux avec du nouveau shampoing.
2: Ah,
0: et après, ça la tire. Elle adore le shampoing.
2: Le shampoing frais.
0: Le shampoing frais. Exactement.
3: Fernand le clown, ça a tourné pendant une petite demi-heure, là, dans...
2: Fernand tout court.
3: Ça joue, ça chante.
2: Bah oui, mais nous on est là pour ça, quoi. On est là pour. D'ailleurs, on sait faire que ça. On sait faire que chanter, jouer.
3: Et bouger.
2: Merci Didier. Ouais, Gilles. Didier, Gilles. Ouais, on sait faire que ça, nous. Et puis et donner aussi. Hein, on peut dire donner et puis recevoir. C'est bien ce que je dis, monsieur Emilio.
3: Vous
4: parlez super bien, vous.
2: Hein. C'est vrai.
4: Parce que vous avez un micro devant vous, alors vous
2: bah, j'essaie, dites des mots très bien. Faire des efforts, mais c'est pas facile.
4: De la poétique, vous êtes pas loin. Hein.
2: De la poétique, oui.
4: De la poétique.
2: Ou de la politique.
4: C'est pas la poétique.
2: Hein. Ouais, j'ai pas
0: alors, vous avez des questions, micro, là,
3: bah, oui.
0: Là
3: alors, ça, c'est Emilio qui arrive.
4: Oui. C'est Emilio.
0: Bonjour, Didier Gilles.
3: 30 minutes.
4: 30 minutes
2: de jeu.
4: Ah oui, ça. En fait, il faut savoir que nous, quand on ne travaille pas forcément à la montre, ni à la production. Non. On travaille pas vraiment en fait. On est là parce qu'on fait partie un peu de l'hôpital des HUG à Genève et on fait partie de l'équipe des soignants. Et alors, quand on a besoin de nous, bah, on est là. Quand on n'a pas besoin de nous, bah, on n'est pas là. C'est simple, quoi, en fait, comme idée. Hein.
2: Bah oui.
4: Après, si, 30 minutes, ouais, qu'est-ce que tu veux ?
3: 30 minutes d'adaptation quand même. 30 minutes d'émotion. C'est pas rien. C'est même pas un travail.
4: Non, c'est un entraînement, c'est une fonction, c'est un rôle. Tu vois, avant, il y avait des sorciers, des Cheyennes, des Apaches, des trucs là. Nous, on fait un peu ça. On a des costumes particuliers, à la différence des chirurgiens, qui sont très prétentieux des fois. Et nous, on est très sympa. Et après, on donne, mais on ne cherche pas à faire un chrono. Hein. C'est vraiment pas l'idée.
3: Non. Et là, vous êtes rentré tout à l'heure. Je suis arrivé, ça chantait. On demandait un enfant.
4: Oui.
3: Il y avait les parents, il y avait trois infirmières et un médecin. C'est juste incroyable. C'est-à-dire que là, vous intervenez pour que l'enfant puisse avoir un acte médical.
4: En fait, il y a plusieurs cas de figure. Où on joue ensemble, où on joue pas ensemble. Nous, le principe, c'est de jouer ensemble. Donc, on est arrivé, les soignants, ils avaient envie de voir dans la bouche de l'enfant. Et l'enfant, il n'avait pas très envie d'ouvrir la bouche. Donc après, on essaie de trouver un thème commun, qui est assez basique, c'est de faire A, parce que ça permet d'ouvrir la bouche. Et nous, après, c'est notre jeu, et on remarque que autant les soignants, autant les parents, autant tout ce qui se passe dans la chambre, eh bien, on est tous un peu dans cette même envie. Alors nous, c'est plutôt dans le ludique, et puis eux, c'est plutôt dans le...
2: Technique.
4: Mais voilà, et voilà, c'est bien.
2: Et ce que je dois dire, quand même, parce que je m'excuse, hein, mais bon, je veux parler un peu, quand même.
4: Oui, oui.
2: C'est que on est rentré aussi parce qu'on avait un appel, voire l'aval des fermières.
4: Mais bien sûr.
2: Hein,
4: et on est resté d'un peu devant la porte au début.
2: On n'osait pas trop rentrer, parce que des fois, c'est judicieux, et des fois ça l'est pas, mais là elles nous ont invités à rentrer et à venir, et là bon, là on y va, là pour le coup
3: Mais moi j'ai vu Emilio avec une petite larme aux yeux tout à l'heure.
4: Alors ça s'appelle pas des larmes, ça s'appelle de la transpiration. C'est quand ça coule et que ça tombe du visage. Parce que comme il fait un peu chaud, là, on est en avril, il fait un peu chaud.
2: Vous transpirez des yeux, vous, monsieur Emilio?
4: Autour des yeux.
2: Ah, autour des yeux.
4: Vous transpirez des
2: yeux. D'accord. Vous avez un moment
4: d'émotion.
2: Oui.
4: On peut parler de ça aussi si vous voulez. Mais le mieux, ça serait d'appeler les mecs qui sont derrière le masque, alors, parce que c'était le plus simple. Parce que
2: nous,
3: vous enlevez le nez.
4: On
3: laisse tomber le clown, il s'en va, voilà. Il part, il revient.
4: Et bien, il peut partir comme il peut revenir.
3: Et puis, on voit les personnages derrière. La personne.
4: Voilà.
3: Ben, c'est l'autre, après.
4: Ouais. Bon, on fait ça. Alors, ça va être un moment de radio assez intéressant, vous allez voir. On va faire 1, 2, 3 et vous allez voir la différence.
3: 1, 2, 3. Ah, mais ils sont partis où, les clowns?
4: Ils sont partis quelque part que tu ne peux pas tout savoir.
3: Ça, c'est vrai. Alors, on revient à ces rencontres, parce que c'est vrai que c'est un moment assez fort, moi, je trouve, en tout cas. Je trouve que c'est super émotionnel. En fait, on donne quelque chose, mais je n'arrive pas à savoir ce que c'est. Et vous créez un lien avec les gens, et j'arrive pas non plus à savoir ce que c'est. Mais vous, c'est quoi? Qu'est-ce que vous faites, en fait, pendant ces quelques minutes? Déjà, la musique, ça compte, hein, parce qu'on arrive, on est dans un lieu un peu grave, un peu triste et tout. Vous venez casser un peu ce qui se passe positivement.
4: Alors, on est dans un lieu aujourd'hui, on est... Là, vous nous voyez, on est chez les bébés. Donc, c'est tout petit, l'âge maximum, c'est 3 ans. On joue pas par pareil avec des enfants de 0 à 3 ans qu'avec des ados de 14 à 18 ans, par exemple. Donc là, on est dans l'après-midi, on arrive dans une ambiance un peu plus calme, on va essayer d'être plus doux, et c'est des enfants qui ont besoin un peu plus de calme, et donc on s'adapte. L'idée de ce qu'on de donner, moi je crois qu'on nous fait notre travail à nous, c'est de faire du jeu. On est avec des enfants, et l'idée c'est de pouvoir réamorcer la pompe à jeu, en sachant qu'ils sont dans un lieu où ça s'est un peu arrêté, où les copains sont plus là, où la famille les regarde avec un drôle d'air, genre l'angoisse. Donc l'idée, c'est de ramener le jeu et notre travail à nous, tu me diras si t'es d'accord, mon collègue chéri d'amour, c'est de savoir, c'est de pouvoir ramener du jeu, et notre travail, il est là, et on ne doit pas non plus trop avoir des, je sais pas, des théories ou je sais pas quoi, nous, on est là pour jouer. Et je pense que c'est ça qui est important.
2: Ben oui, jouer, faire du lien aussi. Faire du lien, des fois, déjà nous, entre nous, entre les deux clowns, j'entends, après avec le ou la patiente, et puis avec les parents, avec les soignants, beaucoup. Nous, on a nos partenaires de jeu, surtout ici au HUG, où on intervient depuis très longtemps, 30 ans, et ben c'est de formidables partenaires de jeu. Formidable, c'est un super appui pour nous.
3: C'est des fois quand même sur un fil, ça se tient à regard. Ouais. Un parent qui se met là puis qui vous regarde, vous dites bon ça y est, ça se tient un peu de choses, un gestuel, cette ouverture de porte quelque part.
4: Moi j'ai envie de dire un truc, c'est que nous on fait une proposition, une petite proposition, un regard, et après il faut savoir reconnaître quand on est invité à y aller ou pas. Parce que l'erreur que ça serait de penser qu'il suffit de faire une succession de chambres pour que ça fonctionne, c'est pas vrai. Il faut aussi reconnaître le droit aux individus de refuser, parce qu'ici ces enfants ils sont déjà pris en charge, donc ils n'ont pas bien le choix en fait, c'est la santé qui est avant tout, et nous on arrive, on fait un regard, on voit la situation avec l'expérience, on arrive rapidement à la lire, et quand on voit que la porte s'en trouve, dans le sens figuré du terme, et ben on y va.
3: Au-delà de ce que ça peut être comme métier ou comme travail, parce que tout à l'heure vous parliez de travail, c'est, pourquoi vous faites ça en fait? Pourquoi vous êtes lancé dans cette aventure? Parce que c'est quand même une drôle d'aventure, vous auriez pu jouer la comédie différemment. Pourquoi vous êtes lancé dans cette aventure avec des enfants et avec le personnage du clown? Ça aurait pu être un musicien, c'est pas une bonne question?
2: Si, si, c'est une bonne question, mais j'essaie de chercher la réponse surtout. Bah, je dirais que c'est, pour moi, en tout cas, c'est une série de hasards, quoi. Déjà, c'est le fait d'être d'avoir cette passion autour du personnage du clown qui peut vivre dans différents contextes, dans différentes situations, aussi bien sur scène que dans la rue, que dans un milieu comme ça à l'hôpital, quoi. Et puis après, bah, c'est une série de rencontres, une série. Moi j'aime. Enfin, j'ai envie de dire, faut aimer les gens aussi un peu quelque part. Moi, j'aime les gens. Enfin, c'est faut avoir une dose d'empathie minimum quand même pour faire ça, quoi. Et donc voilà. Après, on n'est pas des, super héros. On est là. Enfin, peut-être de temps en temps, mais pas, c'est pas notre fonction, quoi. Notre fonction, c'est d'être de laisser des traces, des passages, des traces. Vous parliez de musique tout à l'heure, nous, avec Emilio, on adore ça, arriver avec une musique, on nous entend de loin, on traverse, on circule, les gens, déjà, ça interpelle, ça change l'atmosphère. On se rend peut-être encore davantage compte de ça quand on est observateur que quand on est vraiment, parce que nous, on est dedans à fond. On se rend bien compte des choses, mais en même temps, c'est encore plus flagrant quand on est observateur. On se rend compte de ce que les clowns peuvent laisser comme trace. Mais pour revenir à votre question, c'est une série de hasards qui fait que de rencontres qui fait que je suis aujourd'hui dans un milieu hospitalier. Mais moi, j'adore ça, quoi. Enfin, je trouve que c'est un vrai défi. Ouais, bah allez-y.
4: Alors moi, je voulais dire un truc hyper important, c'est que quand j'ai commencé, j'étais dans une école de théâtre. Donc en fait, les clowns, c'est des intermittents, hein, des comédiens. On fait des spectacles à l'extérieur, on ne fait pas que clown à l'hôpital. Et moi, quand j'ai commencé clown à l'hôpital, on m'en a parlé parce que c'était mon prof d'accro qui m'a dit viens, il cherche des clowns. J'ai dit ah, laisse tomber l'hôpital, je suis allergique. Et en même temps, il m'a dit bah, c'est bête, il propose des essais, tu pourrais dire au revoir. J'étais curieux, j'y suis allé, je me suis dit c'est naze, ça va pas me plaire, puis je serais pas capable de le faire, je le sentais pas. Et en fait, ça, pour savoir, c'est un méga terrain de jeu avec plein interdits, des règles, et le clown il travaille qu'avec ça, dans les interdits, les franchir, les frôler, les surfer, et en fait quand je me suis retrouvé là-dedans, je pensais vraiment pas faire ce métier. Et en fait, je prends un pied énorme. Et en plus, j'irai plus loin. Quand vous avez parlé de super-héros, j'ai une théorie que je voudrais exprimer sur les ondes. C'est qu'on est un peu des super-héros. Pourquoi ? Parce que quand on est en clown, moi, mon clown s'appelle Emilio. Et beaucoup de gens à l'hôpital me connaissent, on m'interpelle, on me permet des trucs que quand je suis en civil, eh ben, on me reconnaît plus. Ça veut dire que c'est un peu comme le paradoxe de l'exemple de Superman. Superman, on le reconnaît dans le ciel parce qu'il vole, il a une cape et tout ça. Mais Clark Kent, quand il repart dans la rue, il c'est un inconnu. Et nous, on a ce moment-là, on vit des choses extraordinaires, on a la possibilité de donner des choses extraordinaires, et à la fin, on redevient un peu une personne lambda, ce qui est très très bien d'ailleurs, et ce qui est fou, ce que j'ai envie de dire, et ce qui est incroyable, je vous le jure, c'est que moi je ne les croyais pas, mais c'est que ça fonctionne. C'est-à-dire que quand on rentre dans les chambres, et qu'on rencontre les gens, et ben, on arrive à faire rire les gens. Il faut penser que les gens sont remplis un peu d'angoisse, c'est difficile l'hôpital, et que c'est un lieu difficile, et que quand on amène un peu de rire et de spontanéité de vie, et ben ça marche. Et donc moi je suis encore, ça fait plus de 25 ans que je fais ce métier, et je suis encore étonné de voir que ça fonctionne. Et j'y croyais pas du tout.
3: Mais ça fonctionne. Merci à tous les deux, en tout cas, du temps que vous nous avez accordé, d'avoir permis aussi qu'on prenne quelques sons de la musique, etc. Et puis,
4: merci à toi d'avoir parlé de nous, parce qu'on ne parle pas assez de nous, je trouve.
3: C'est vrai. Et Hélène, on va finir avec ça, Hélène Beausoleil. Donc, je rappelle, vous êtes co-directrice d'OpiClown, 30 ans d'existence. C'est intéressant, hein. Et c'est vrai qu'il y a quand même quelque chose qui se passe. Ça change un peu ce monde hospitalier, certainement. Ça nous fait du bien, vous vous êtes habitués. Mais la conclusion, on les a vus les deux, qui chantent encore, qui jouent un peu, ils s'en vont.
1: Je suis habituée, mais comme là, je suis en civil, ben, c'est complètement différent.
3: Ah oui.
1: En civil, je ressens l'émotion que peut-être tu peux ressentir ou que d'autres personnes peuvent ressentir.
3: J'ai vu tout à l'heure.
1: Ça m'émeut de voir un enfant qui sourit, qui s'éveille, ou même là, tout à l'heure, la petite fille qui regarde, qui n'a pas forcément de sourire, mais qui va être là, présente, avec une maman qui est toute attentive. Moi, ça me bouleverse, oui. Je pense que ça change vraiment l'atmosphère des services. Et puis ce moment où les clowns ont participé à l'auscultation, eh bien il va y en avoir, il y en a déjà, mais il y en aura encore plus de ces moments-là, parce que c'est fondamental vraiment que les clowns puissent participer, et c'est le jeu clownesque qui peut permettre ça.
3: Merci Hélène Beausoleil, 30 ans pour OpiClown à Genève et dans toute la Suisse romande.
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1: Bonsoir à tous. On revient sur ce coup de filet dans le périscolaire parisien. 16 personnels de l'école maternelle Saint-Dominique dans le 7e arrondissement ont été placés en garde à vue ce mercredi. Des interpellations qui s'inscrivent dans ces nombreuses enquêtes diligentées ces dernières semaines dans 84 établissements de la capitale. Elles portent sur des faits de nature et de gravité différentes. Selon le parquet, 10 des gardés à vue sont des animateurs contractuels, 3 sont agents spécialisés et 3 sont responsables éducatifs. Ces gardes à vue ont été prolongés mercredi soir. Après Édouard Philippe, le parquet national financier s'intéresse à un autre ex-premier ministre. Dominique de Villepin est visé par une enquête préliminaire pour recel de détournement de fonds publics. Ces investigations portent sur les conditions dans lesquelles une statuette et un buste lui ont été offerts lorsqu'il était ministre des Affaires étrangères entre 2002 et 2004. Dans l'actualité internationale, l'armée israélienne en niveau d'alerte maximale après de nouveaux échanges de menaces entre Washington et Téhéran. Donald Trump a de nouveau menacé de frapper l'Iran si un accord n'était pas trouvé, alors que la République islamique a annoncé étudier la dernière proposition américaine, tout en maintenant sa méfiance à l'égard de Washington. En Israël encore, tollé international après la diffusion d'une vidéo montrant des activistes de la flottille humanitaire pour Gaza agenouillés et les mains liées. Elle a été postée par le ministre israélien de la sécurité intérieure qui s'y met en scène en narguant ses militants. Ils avaient pris la mer pour tenter de briser le blocus imposé à la bande de Gaza avant d'être interpellés lundi. Plusieurs pays, la France, l'Italie, l'Espagne, l'Allemagne ou le Canada, ont annoncé convoquer les ambassadeurs israéliens pour demander des explications. Le ministre en question a été rappelé à l'ordre par le chef du gouvernement de l'État hébreu, Benjamin Netanyahou. Et puis le football, Aston Villa n'avait plus gagné de titre depuis 30 ans. À 10 jours de la finale de la Ligue des Champions, on jouait ce soir celle de la Ligue Europa. Et le club de Birmingham s'est largement imposé 3-0 contre Fribourg. Le français Lucas Digne était titulaire au poste de latéral gauche. Bonne nuit à notre écoute.
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0: bienvenue à l'écoute de notre émission Rencontre. C'est avec plaisir que nous recevons à ce micro Roberto Badenas. Bienvenue.
1: Bonjour.
0: Vous nous recevez dans vos locaux à Madrid et nous entendons quelques oiseaux derrière.
1: Oui, nous avons des voisins qui aiment beaucoup la nature.
0: Roberto Badenas, vous êtes auteur d'un ouvrage du même titre, c'est-à-dire Rencontres. Nous poursuivons ensemble ce chemin qui nous emmène au fil des rencontres que vous avez sélectionnées pour cet ouvrage. Aujourd'hui, de quelle rencontre est-ce que vous voulez nous parler ?
1: Aujourd'hui, c'est la rencontre au pied d'une montagne et qui a un sens symbolique tout d'abord puisque c'est quand nous nous trouvons au pied d'une montagne d'obstacles où j'arrive pas à m'en sortir, des problèmes insurmontables pour lesquels je n'ai pas la solution.
0: Et cette montagne-là, c'est celle d'un père avec un fils malade.
1: Voilà, ici c'est un père et un fils malade, il a dépensé tout son argent, les médecins n'ont rien fait, il ne sait pas, est-il possédé, est-il épileptique, est-il sourd-muet, mais quelle maladie a-t-il ? Ils ne le savent pas, alors ils essayent les exorcismes, ils essayent tout. Et le pauvre père vient au bout de force et au bout de foi chez les apôtres, il cherche le Christ, mais le Christ n'est pas là. Il est sur la montagne, donc seulement quand le Christ descend, et il lui dit, écoute, fais ce que tu veux. Alors, il ne lui demande même pas de guérir son fils.
0: Il ne sait plus où il en est.
1: Non, il ne sait plus où il en est. Et alors, Jésus lui pose une question très bizarre. Il lui dit, tu sais, pour celui qui croit, tout est possible. Il lui dit, est-ce que tu crois que je peux faire quelque chose ? Et alors le père répond quelque chose, je m'identifie énormément avec cet homme, où il ne sait plus où il en est, et il est au bout de ressources, au bout de force. Je lui dis, Seigneur, je pense, si tu veux que je dise que je crois, ben je crois, mais si je suis honnête, je te dis, je ne sais pas si je crois, alors viens à l'aide de mon incrédulité, aide-moi à croire.
0: Il ne répond pas vraiment à la question.
1: Mais c'est formidable, cette sincérité, cette authenticité de cet homme qui dit, voilà, je cherche tout pour mon fils. Je cherche même quelque chose que je n'ai jamais essayé. J'essaie même Dieu. Eh bien, est-ce que j'ai la foi ? Est-ce que je mérite d'être guéri ? Est-ce que j'ai la foi pour qu'il m'écoute ? Alors Jésus dit, mais c'est ça que la seule chose dont tu as besoin pour que tu laisses Dieu intervenir.
0: Cette rencontre se joue sur un mot, la foi, croire.
1: Bon, c'est beaucoup plus que sur un mot, c'est sur une démarche, sur une attitude profonde de l'être. Est-ce que mon petit univers a toutes les réponses, toutes les clés, toutes les solutions ? Est-ce que j'ai fait vraiment tous les tours de tous les médecins et de toute la science ? Ou je laisse la porte ouverte à quelque chose d'autre ? Est-ce qu'il n'y a pas quelque chose d'autre ? Alors ça, c'est la foi, c'est justement l'ouverture à que dans l'univers, il puisse avoir une force ou quelqu'un qui est au-delà de ce que je peux mesurer et que je peux vérifier avec mes analyses médicaux, etc. Et alors, je lui dis, bien, ça suffit pour que j'intervienne. Et quand il lui dit, pour celui qui croit, tout est possible, cette phrase était très profonde, parce que pour celui qui croit qu'il vit dans un univers qui a un sens, même s'il ne le voit pas. Et cette foi, c'est aussi la possibilité de tout est possible, même survivre si la guérison n'arrive pas. Cette foi n'est pas seulement pour que la guérison se produise, mais aussi pour être capable de surmonter la réalité d'un enfant malade, même si la guérison n'a pas lieu.
0: D'accepter que ça ne se passe pas comme on le voudrait.
1: Absolument, c'est ça. Et je crois que ça, c'est la foi la plus difficile pour nous. Accepter ma réalité ou la réalité d'autre, même douloureuse, mais la réalité d'un enfant malade est terrible. Et je dis, la porte ouverte à ce Dieu que s'il est là quelque part, eh ben, et qu'il peut aussi nous donner sa force. Cette foi qui déplace des montagnes, Jésus utilisera là une phrase qui est devenue célèbre, et avoir de la foi comme un grain de sénevé pour déplacer une montagne. Bien sûr, ce n'est pas pour déplacer des montagnes physiquement, nous ne voulons pas changer la géographie, mais c'est pour déplacer des montagnes, des problèmes, et peut-être rectifier un peu la géographie de notre cœur qui devient parfois un désert.
0: Et alors, dans cette rencontre, Roberto Badenas, comment est-ce que ça se termine ?
1: Ça se termine par un happy end, c'est-à-dire l'enfant est guéri. L'enfant est guéri et le père retrouve la calme, mais aussi retrouve la confiance. Il y a une force, il y a un Dieu dans le ciel, qui est plus fort que nous, que nous tous. Et quand la médecine, quand la science arrive à bout, eh bien, il y a encore une porte ouverte à l'espérance. Et cette espérance, c'est cette paix divine qui peut, ou bien cette force divine qui peut produire la guérison, mais aussi produire la paix, la

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0: encore, je mettrai devant toi une porte d'espérance. Avoir dans la vallée de nos vies une porte d'espérance et pouvoir y entrer. Avoir les ressources nécessaires, philosophiques, religieuses, existentielles, peu importe, qui seraient pour les jours que nous avons, les moments que nous vivons, des portes d'espérance, très ouvertes ou même parfois entrouvertes.
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4: Un gîte à pipistrelles. Alors, qu'est-ce que c'est que ça ? C'est une espèce de chauve-souris assez commune en France. Il y a bien sûr plein d'autres espèces de chauves-souris. On a les sérotines, on a les oreillas, on a les noctules. Ça va dépendre en fait de l'espèce accueillie, mais le gîte en lui-même est quasiment tout le temps identique. On va avoir deux plaques en bois qui vont être striées à l'intérieur. Ces plaques vont du coup apporter une profondeur différente en fonction de l'espèce accueillie, plus ou moins grande. La pipistrelle, c'est que quelques centimètres, alors que la noctule ou l'oreillard, il faut déjà une masse un petit peu plus imposante. Les chauves-souris vont venir à l'intérieur, donc elles vont passer par le dessous, monter grâce aux petites stries tel un escalier, jusqu'en haut du gîte. Certains gîtes peuvent accueillir des dizaines, voire des centaines de ces animaux. N'oublions pas que la chauve-souris est le seul mammifère qui vole, en tout cas en France. Cette chauve-souris va donc pouvoir être accueillie. Et pour mettre en place ce gîte, on va plutôt privilégier un bâtiment. Directement sur la maison, le plus haut possible au niveau du faîtage pour avoir également la protection de la retombée du toit. Ou directement sur une dépendance. Ce qui va être intéressant en accueillant les chauves-souris, c'est qu'elles vont vous être d'une grande utilité au niveau de la gestion des moustiques. Car vous êtes comme moi, vous en avez peut-être marre d'être piqué tous les étés pendant que vous faites un barbecue avec vos amis. Et ben là, elles vont venir vous tranquilliser à ce niveau-là. Imaginez, vous êtes dans votre lit, lumière allumée parce que vous bouquinez, et vous avez la fenêtre ouverte parce qu'il fait trop chaud. Le premier réflexe, ça va être « mais non, éteins la lumière, les moustiques vont rentrer ». Et bah là, la chauve-souris va être votre meilleure amie. Vous allez la voir qui passe, qui repasse, qui re-repasse et qui repasse encore devant votre fenêtre. Elle vous sert telle une moustiquaire vivante qui va assurer votre protection. Elle peut ingurgiter des centaines de moustiques en une seule nuit. Alors imaginez comment vous allez être tranquille grâce à elle. En plus de ça, si vous aimez les rosiers, elle va vous aider un atout beaucoup plus important. Le guano, c'est-à-dire ses excréments. Ils vont tomber directement au sol lorsque vous allez positionner le gîte. Vous les récupérez, vous faites une petite tambouille avec de l'eau et vous mettez ça directement sur vos pieds de rosier. Alors, pas trop, bien sûr, hein, c'est comme le marc de café. Mais vous allez voir que vos roses vont être sublimes car il n'y a rien de mieux en termes de protéines pour vos rosiers.
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2: Quand les temps sont durs. J'ai déménagé il y a 3 ans. J'ai acheté une nouvelle maison et la folie des grandeurs m'est apparue et j'ai acheté quelque chose de très grand. Mais quand c'est comme ça, après il faut faire très très très attention parce qu'on ne sait pas de quoi demain est fait. Développons ce sujet avec Élise Lazarus. Comment vas-tu, Élise ?
3: Bonjour, ma fille, ça va très bien.
2: T'as passé une bonne semaine ?
3: Oui, j'ai pas eu de panier garni, mais ma semaine était bien quand même.
2: C'est bien déjà. Et toi, Gétro ?
4: Comment vas-tu ? Bonjour tout le monde, je vais bien, merci.
2: Gétro va développer ça avec nous également. Alors, pour pouvoir développer tout ça, quand les temps sont durs, on va parler de Jean le Baptiste. Et pour ça, je vais demander à l'un d'entre vous de me lire Matthieu 14, versets 3 à 5.
5: Alors, voici l'histoire de la mort de Jean-Baptiste. Hérode a pris pour femme Hérodiade, la femme de son frère Philippe. Jean dit à Hérode, tu n'as pas le droit de prendre cette femme. Alors Hérode fait arrêter.

0: sécu, j'en fais ce que je veux. Qu'est-ce que vous en pensez ?
1: Bah écoute, moi je vais déjà te parler d'Hérode, parce qu'il y a deux personnages, on va commencer par lui. Donc Hérode, c'est un roi. On est à une époque, chez les Juifs, ils ont leur pays, et il y a les Romains qui sont passés par là et qui ont annexé le pays. D'accord. Mais la coutume des Romains, c'est quand on récupère un territoire, on met un roi du peuple, on le prend dans le peuple, mais qui est un peu de notre côté. Comme ça, ils s'auto-gouvernent, mais en fait, c'est nous qui gouvernons. Oui. Donc, ils ont nommé ce gars-là, Hérode, qui faisait partie de l'aristocratie, si tu veux. Et du coup, Hérode, bah, il a un peu peur, parce qu'à chaque fois, il pense, si je fais des choses pas bien, le peuple va se révolter contre moi, parce qu'en 12, tout le monde dit, Hérode, c'est un collabo. Il n'est pas très aimé.
0: D'accord.
1: Donc, il stresse. Et en plus, bah, comme des fois, les gens qui ont du pouvoir, il fait des choses pas très propres. Entre autres, il a récupéré la femme de son frère.
0: Ça se fait pas même de nos jours, ça se fait déjà pas. Alors à l'époque, ouais, je pense que ça devait pas se faire.
1: Déjà, si tu divorces et que ton frère ou ta sœur, il se ramène avec ton conjoint, et maintenant c'est moi, bon non, c'est pas propre.
0: Oui, d'accord.
1: Voilà. Là, il sait que ça va lui poser des problèmes, il fait passer ça un peu en douce, et il y a une personne, Jean-Baptiste, qui lui dit, alors non, t'as beau être le roi, non, ça t'a pas le droit. Peut-être que j'ai trop, toi tu veux expliquer qui est Jean-Baptiste ?
2: Jean le Baptiste, c'est quelqu'un qui est un prophète. Un prophète, c'est un porte-parole de Dieu, tout simplement. C'est quelqu'un qui parle de la part de Dieu, il parle parfois avec des mots, parfois avec des symboles. Et celui-là, c'est un prophète vraiment spécial. Se balade dans le désert, il mange des sauterelles, il mange du miel sauvage, enfin, il n'est pas vraiment regardant. Tout ce qui l'intéresse, c'est d'amener les gens à la repentance, et à changer de vie et à faire mieux. Et il n'est pas lâche. Parce qu'il n'hésite pas à reprendre les chefs religieux de l'époque.
0: D'accord.
2: Qu'on appelle les pharisiens, les sadducéens, etc.
0: D'accord.
2: Et il va même jusqu'à leur dire, espèce de vipère, je suis dans Matthieu 3, pour ceux que ça intéresse. Espèce de vipère, la colère de Dieu va venir, et vous croyez que vous pouvez l'éviter. Qui vous a dit cela ? Donc voilà, c'est un prophète qui en a quoi dans...
0: Il y va, il passe pas par quatre chemins, il dit ce qu'il a à dire, que ça plaise ou que ça ne plaise pas.
1: C'est ça.
2: Pour le salut des gens.
0: Pour le salut des gens, voilà. Pour la bonne cause.
2: Pour la bonne cause.
1: Hein, avait beaucoup de convictions. Et bon, disons que lui, c'était pas une main de fer dans un gant de velours, c'était une main de fer dans un gant en acier trempé. Il arrondissait pas beaucoup les angles. En même temps, il était à une époque où il y avait beaucoup de corruption, je pense, et que ça le rendait fou. Et il savait que Jésus allait venir peu de temps après. Donc, il voulait préparer les gens pour qu'ils soient prêts à être sauvés par Jésus. Donc, il dit, là, il n'y a plus le temps d'aller à droite, à gauche, on fonce.
0: D'accord, mais excuse-moi. Mm-hmm. Juste, aujourd'hui, quelqu'un qui dit la vérité, ce n'est pas forcément quelqu'un qui est aimé. Hein. On n'aime pas forcément ça. On aurait tendance à lui mettre, de lui bâillonner la bouche. Donc, à cette époque-là, quelqu'un qui dit la vérité à un roi, il n'aurait pas été persécuté. Moi, je l'aurais jeté en prison.
2: Ça dépend qui dit la vérité et qui entend la vérité. Si par exemple, je suis employé dans une chaîne de fast-food et j'ai un manager qui est vraiment méchant, hein, qui me traite mal. Quelqu'un va venir, un supérieur va venir et va dire la vérité à ce manager en disant « Dis donc, tu te comportes mal, t'es méchant, t'es agressif, on fait pas de management par la terreur dans notre entreprise. » Moi qui suis l'employé maltraité, je serais heureux d'entendre la vérité.
1: Oui.
2: Et ben, c'est un petit peu la même chose à l'époque, la religion, c'est un petit peu le... l'opium du peuple, pour réinventer une expression. C'est-à-dire que la religion est devenue un esclavage pour plein de gens. Et il y a une petite minorité, une petite élite religieuse qui se sert de la religion pour dominer, opprimer le peuple. Et Dieu suscite un prophète pour dire, c'est pas ça la religion. C'est pas mettre les gens en prison, c'est pas les enfermer, c'est pas les opprimer, quoi.
1: Oui.
2: Et donc, évidemment, les responsables religieux ne sont pas contents d'entendre ça, mais le peuple est ravi d'entendre ça. Parce que finalement, quand tu vis une religion qui n'est pas saine, tu le sais. Au fond de toi, tu sais que ce que tu dis n'est pas bon,
0: bien sûr.
2: N'est pas réel. Quoi.
0: Bien sûr.
1: Et puis lui, ben, il y allait en prison. Il a dit au roi, c'est pas bien ce que tu fais. Le roi, il a fait, ah ouais, ben, prison.
0: D'accord.
1: Et ben, en fait, il va même en mourir.
2: Ah ouais, c'est pas dans la Bible.
1: Si... Ah bon. Je suis sûre qu'il a dit ça comme ça. Je ne sais pas comment on dit ça en grec, mais je suis sûre que ça se dit. Si tu continues un peu le texte, Hérode, il voulait pas tuer Jean-Baptiste, mais juste parce qu'il avait peur des conséquences. Le truc, c'est que ben, si Hérode, il a pris une femme qu'il devait pas prendre, elle a pas apprécié non plus que Jean-Baptiste dise qu'ils avaient pas le droit de se mettre ensemble. Et elle était mauvaise. Du coup, elle a fait tout un stratagème avec sa fille, elle a envoyé sa fille danser, être toute jolie, pour que Hérode...

0: Faso, la mère est belle, mais la fille aussi. Et donc, qui disait à la fille, je te donnerai ce que tu veux, tu peux demander ce que tu veux, je te le donne. Et la fille a dit, poussée par sa mère, bah, je veux la tête de Jean-Baptiste. Et Hérode va le faire. Il va faire couper la tête de Jean-Baptiste et on va l'amener sur un plateau à cette fille-là. Donc, il l'a payé de sa vie, le fait de rester droit dans ses principes et de dire les choses.
1: Alors, d'accord, c'est quand même assez dur, hein, mais aujourd'hui, il y a des chrétiens qui pourraient se dire persécutés, et j'aimerais bien savoir comment on fait la différence entre une persécution et tout simplement les galères de la vie. Parce qu'il y a quand même une différence. Mmh. Il y a des gens qui pensent qu'ils sont persécutés tout le temps. Je ne suis pas sûre qu'on soit persécutés tout le temps. Il y a nos choix, il y a ce qui se passe dans la vie, et il y a une vraie persécution. À quel moment on peut faire la différence? Qui peut me l'expliquer?
2: C'est une question difficile. Un élément simple de réponse, c'est qu'une persécution, c'est quelque chose de systématique, d'organisé, de répétitif, de récurrent. Quelque chose qui revient, on s'acharne sur toi.
0: D'accord.
2: Parce qu'il y a, soit vous êtes face à quelqu'un qui est juste mauvais, soit vous êtes face à quelqu'un que vous dérangez, et c'est là où la question de la religion peut venir. Si par exemple vous avez, il n'y a pas besoin de religion pour ça en fait, hein. Supposons que vous soyez simplement droit, et que vous soyez dans une boîte, je n'aurai aucun nom, mais enfin j'ai des boîtes dans la tête là, dans laquelle on fait les carabistouilles, on blanchit les comptes, on fait des jets d'écriture comptable, etc., pour s'en mettre plein les fouilles. Je vois que tu as des boîtes dans la tête aussi, hein, avec ton petit...
0: Non, j'appréciais le carabistouille.
2: et que vous soyez droit. Vous allez déranger les gens qui sont autour de vous. Et les gens qui sont autour de vous, de deux choses l'une. Soit ils vont se remettre en perspective et en question, et changer de comportement. Soit ils vont faire ce qu'on appelle de l'identification projective. Autrement dit, tout ce qu'ils détestent chez eux-mêmes, tout ce qu'ils méprisent chez eux-mêmes, ils vont vous le projeter sur vous, ils vont vous détester, ils vont vous mépriser, et ils vont vous persécuter au lieu de se persécuter eux-mêmes. Donc c'est un mécanisme psychologique classique. Mais ça peut être simplement rien qu'en étant droit, je ne parle même pas de religion et de tous les principes, etc.
1: Mais
2: rien qu'en étant droit, en étant un peu honnête, on peut être la victime de persécution, tout simplement. Voilà.
1: Qu'est-ce qu'il faut faire dans ces cas-là? Il faut juste ignorer.
2: Qu'est-ce que tu en dis, Elisa? Moi, je ne sais pas.
0: Alors, pour moi, il faut faire la différence déjà. Des persécutions, dans le monde, il y en a.
1: Bien sûr.
0: Des chrétiens ou des pas chrétiens, il y a des musulmans qui sont persécutés, des athées qui sont persécutés, des bouddhistes, voilà. Mais des persécutions religieuses ou pour d'autres raisons, pour la couleur de peau, pour l'ethnie, ça existe. Si on est occidental, dans des pays comme la France... Bon, la persécution, faut se calmer. Je dis pas qu'il y en a pas du tout, mais c'est très limité. Tu peux avoir de la, en effet, dans une boîte,
2: c'est quelqu'un. Pas de persécution religieuse, hein.
0: Oui, tu peux avoir des choses, des petits événements qui arrivent, qui te mettent en difficulté, qui t'empêchent de donner tout ton plein potentiel, etc. On le sait, c'est pas un secret. Dans les universités françaises, il n'est pas toujours bon de dire qu'on est chrétien. Parce qu'il peut y avoir derrière des notes plus sévères ou des professeurs qui ne tombent pas à la bonne. Parce que quand même, hein, voilà. Ça existe. Mais c'est tout petit par rapport à ce qu'ont pu vivre certains.
1: Une minorité.
0: Ce qu'il faut, c'est pas tomber dans la parano de dire, on ne recherche pas la persécution. Ce n'est pas un but dans la vie. Ça ne veut pas dire qu'on est un meilleur chrétien parce qu'on est persécuté. J'aime bien le fait que la Bible dise, soyez en paix avec tous les hommes tant que c'est possible, tant que ça dépend de vous. Donc non, on ne cherche pas la persécution. On cherche à vivre selon ses valeurs. Donc à partir de là, si tu es persécuté, pour n'importe quelle raison, pour les valeurs que tu as, tu as deux choix. Ou tu te dis, mes valeurs, c'est ce qu'il y a de plus important et j'accepte qu'il y aura peut-être des choses difficiles à vivre, mais au moins je me regarderai dans la glace et je sais ce que je vaux et Dieu sait ce que je vaux. Ou alors, je dis, tant pis, mes valeurs n'étaient pas si importantes que ça, je me fonds dans le moule, j'en pense pas moins, et j'attends que ça passe. Je ne me permettrai pas de juger les gens qui font ça, je ne suis pas à leur place, je ne suis pas dans leur vie, et je ne suis pas dans leur persécution.
1: Bien sûr.
0: J'espère que si je suis dans ce cas-là, je resterai sur mes valeurs, mais ça c'est un choix personnel.
1: Et Jethro, comment on peut tenir bon dans cette difficulté? Y a-t-il des encouragements bibliques pour pouvoir nous aider à tenir bon en cas de réelle persécution? Parce que ça existe, on le sait. Enfin...
2: Je crois que Jean le Baptiste donne un bon exemple. Parce que Jean le Baptiste, il dit, moi, j'ai les regards portés vers celui qui arrive après moi et dont je ne suis pas digne de délier les lacets, pour le dire à notre manière à nous. Et donc il part de Jésus. Jean le Baptiste, il a les yeux ailleurs. Ce qui fait que sa valeur, son existence, son but est placé au-delà, quelque part, des ambitions normales de l'être humain. Moi, je m'occupe de mon corps, je fais un petit peu de sport, je lis, je me cultive, je prends soin de moi, je m'amuse, je vais au cinéma et tout. Bon, je profite de la vie, c'est bien. Mais si je ne vois qu'à cela, quand cela est remis en cause, je ne suis plus rien. J'existe plus, je suis dans la mouise. Alors que quand je regarde plus loin, quand je prends soin des autres, quand j'ai l'amour de Dieu dans le cœur, ce qui m'arrive à moi, ça compte, mais ça n'est pas ce qui compte le plus. Et donc, un élément de réponse, c'est comme Jean-Baptiste, garder les yeux sur ce qu'il y a de beau, garder les yeux sur ce qu'il y a de bon et le pratiquer.
3: D'accord, merci beaucoup. Élise, une dernière question. En cas de persécution, moi j'ai beaucoup de personnes qui m'ont dit, moi le jour où je suis persécutée, je vais m'enfuir. Est-ce que c'est une solution ou est-ce que réellement, en la fin des temps, quand Jésus va revenir, de toute façon, la persécution sera partout? Donc, est-ce que c'est pas parce qu'on sera dans les montagnes que ça va changer quelque chose? Ou est-ce que réellement, fuir peut nous sauver, peut nous aider?
0: J'ai envie de te dire, ça dépend. Si je suis face à des gens qui arrivent armés de mitraillettes pour me tirer dessus parce qu'on est en train de vivre un culte, alors oui, on va s'enfuir, on va essayer d'aller se cacher. Il y a des textes dans la Bible, des textes prophétiques qui te disent que dans la fin des temps, on ira dans les montagnes.
3: D'accord.
0: Mais, alors ça, je ne me permettrai pas de... je veux d'ennui avec personne.
2: On n'a pas de montagne en Ile-de-France, c'est embêtant.
0: Voilà. Et puis, c'est aujourd'hui, tu vas te cacher dans les montagnes avec les satellites, les choses comme ça. Bon, oui. On est retrouvés. Je pense... Ça, c'est personnel. Je pense que quand on... Dans la Bible, prophétiquement, quand on parle d'aller dans les montagnes... En général, c'est se rapprocher de Dieu. Parce qu'il y a la montagne du Sinaï, c'était le lieu de la rencontre entre Dieu et les hommes. On dit de certains personnages qu'ils étaient, ils ont vécu dans la montagne de Dieu, pour parler d'endroits où il y a la présence physique de Dieu. Donc, pour moi, quand on nous dit « allez vous cacher dans les montagnes », c'est pas tant « allez vous planquer dans des caves », parce que je suis, enfin, ou dans des grottes, je suis pas sûre qu'on pourra le faire, mais plus... Accrochez-vous à ce qui va être vraiment important, c'est votre relation avec Dieu. Peut-être qu'on devra...
2: Tout à fait.
0: Il y a des endroits où on n'ira peut-être plus parce qu'on sera trop exposé. Après, aller se cacher dans les forêts, peut-être, j'en sais rien. C'est difficile à dire l'avenir sans se tromper. Donc, peut-être que ça arrivera. Moi, ce dont je suis sûre, c'est que je veux être 2 fois, 10 fois, 20 fois plus attachée à ma relation avec Dieu. Parce que quand ce sera difficile... C'est pas les grands principes qui me feront tenir. C'est la relation que j'ai avec Dieu, si vraiment je l'aime, que je suis convaincue qu'il m'aime aussi, et que tout ce qui peut se passer sur cette terre et dans cette vie n'est rien comparé à ce qu'il y aura dans l'éternité. Là, ça me permet de tenir bon, même s'il y a une réelle persécution.
3: Merci beaucoup, Élise. La première des choses à faire, c'est comme Jean le Baptiste, ou comme Élise l'a dit, ou comme Jéthro l'a dit, garder les yeux fixés sur notre Sauveur. Cette relation, c'est la seule qui pourra vraiment, un, nous encourager, et deux, nous guider. Et de toute façon, lui fera en sorte que votre fardeau sera beaucoup plus léger. Merci beaucoup, Jéthro, de m'avoir éclairé sur le sujet. Merci, Élise. Merci beaucoup de ta participation.
0: Avec plaisir.
3: On vous remercie tous. On vous donne rendez-vous la semaine prochaine. Et je vous souhaite de passer une excellente journée, une excellente semaine. À vous deux également.
0: Merci.
3: Merci. Au revoir.

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1: Ce qu'on ne connaît pas fait peur. Peur de l'échec, peur de l'inconnu, peur des critiques, de la maladie, des accidents, de la mort. La peur est un monstre à 1000 têtes. Et à tout moment, il peut surgir sur notre chemin et remettre en cause nos meilleures intentions. La plupart du temps, ce monstre est le produit de notre imagination. Et lorsqu'ils veulent montrer qu'un ennemi ne les impressionne pas, les Chinois utilisent l'expression « tigre en papier ». Un tigre en papier peut provoquer une belle frayeur pour celui qui n'est pas informé. Impressionnant, mais peu consistant. On admet généralement que moins de 40% de nos peurs sont dépourvues de fondement. Moins de 30% font partie du passé. Moins de 12% ne nous concernent pas. Moins de 10% sont insignifiantes. En fait, 8% de nos peurs sont légitimes. Mais pour 4% d'entre elles, nous ne pouvons rien y changer. Vous êtes dans un avion, votre angoisse n'aura aucune influence sur les vols des oiseaux au décollage, sur la fiabilité des réacteurs ou du système informatique. Autant